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4: Il est 5h en temps universel, 7h ici à Paris.
5: Clotilde Dumay.
4: Et bonjour à tous, merci d'être avec nous pour le début de ces 3 heures d'information sur RFI. Ça commence tout de suite avec le journal international. Bonjour Julien Coquel-Royal.
6: Bonjour Clotilde, à la une, la joie des léopards qui entre dans l'histoire 52 ans après leur dernier mondial, la République démocratique du Congo, qualifiée en 16e de finale de la Coupe du Monde de football. L'actualité ce matin également au Moyen-Orient, deuxième nuit de frappe consécutive entre l'Iran et les États-Unis alors que le Liban se divise sur l'accord cadre signé avec Israël vendredi. Dans ce journal aussi, le bilan qui s'alourdit au Venezuela et les secours internationaux qui s'organisent 3 jours après le double séisme dans le pays. Et puis la canicule quitte la France, mais se décale désormais vers l'est de l'Europe.
4: Ça n'a pas été simple, mais ils l'ont fait.
6: Et pour la toute première fois, les Léopards, qualifiés en 16e de finale de la Coupe du Monde de football, la République démocratique du Congo, victorieuse hier soir 3-1 contre l'Ouzbékistan. Un match non sans frayeur pour les Congolais, menés 1-0 à la mi-temps. Ils ont finalement su s'imposer devant leurs supporters, nombreux dans les tribunes du stade d'Atlanta. Édouard Maille est allé leur tendre son micro.
7: De sifflet final, certains couloirs du stade sont bloqués, des supporters congolais qui dansent en cercle. Mireille peine à trouver les mots.
8: Oh mon Dieu, c'est vraiment une fierté, on est fiers, franchement on y a cru jusqu'au bout et là on est très heureux, très heureux.
7: L'Ouzbékistan mène 1-0 à la mi-temps. Les Léopards égalisent grâce à un pénalty de Yohan Wissa à la 68e. Le match bascule et Fiston Mayele dévie un tir devant le gardien ouzbek. But à la 78e. Et puis Yohan Wissa enterre le match à la première minute du temps additionnel d'une frappe à l'entrée de la surface de réparation. Un moment historique dont Patrick est fier de faire partie.
9: Cette ambiance, depuis que je suis né, Je n'ai jamais vécu cette ambiance. C'est aujourd'hui que c'est la première fois de ma vie que je puisse vivre ça. Donc je puisse vivre ça. Et puis je suis dans l'histoire de la Coupe du Monde pour la première fois de ma vie.
7: Avec cette victoire, tout semble désormais possible pour Lionel.
9: On a frappé cette équipe comme il fallait. On n'a pas peur de qui que ce soit. Amenez-nous l'Angleterre, l'Argentine, le Brésil, même les États-Unis. On va les fouetter.
7: Les Léopards affronteront donc l'Angleterre le 1er juillet. Édouard Maille, Atlanta, RFI.
6: La joie des Congolais à Atlanta et sur le continent. Le Ghana qui a aussi validé sa qualification en 16e de finale malgré sa défaite 2-1 contre la Croatie hier soir. L'Algérie poursuit aussi sa route après son match nul 3-3 contre l'Autriche. Les phases de poule de cette Coupe du Monde sont désormais terminées et vous retrouvez tous les résultats sur RFI.fr.
4: L'actualité ce matin, c'est aussi les sirènes d'alerte de nouveau déclenchées à Bahreïn.
6: Après de premières attaques iraniennes dans la nuit qui ont aussi visé le Koweït, des installations militaires américaines détruites. Selon les gardiens de la Révolution, la riposte de Téhéran a de nouvelles frappes américaines sur le pays hier soir, menée, elle, en représailles à une nouvelle frappe imputée à l'Iran sur un pétrolier dans le détroit d'Ormuz. Deuxième nuit consécutive d'accrochage. Malgré le protocole d'accord signé le 17 juin, les gardiens de la Révolution mettent en garde contre une riposte implacable en cas de nouvelle agression, tandis que Donald Trump menace de nouveau Téhéran d'anéantissement. La République islamique d'Iran cessera d'exister, dit-il, si les États-Unis repartent en guerre.
4: Et toujours dans la région, la discorde au Liban autour de l'accord signé ce vendredi avec Israël.
6: Alors que le ministre israélien de la Défense ordonne à son armée de se préparer à un long séjour dans le sud du Liban, Joseph Aoun demande lui à Donald Trump de faire pression sur Israël pour garantir le respect de ses engagements et notamment le retrait de ses troupes. Alors que le chef du Hezbollah a qualifié l'accord de grave erreur, le président libanais semble s'engager dans un bras de fer en promettant d'assumer la responsabilité de sa mise en œuvre. Bonjour Paul Ralifé.
0: Bonjour Julien, bonjour tout le monde.
6: On voit ces lectures contradictoires de l'accord par Israël et le Liban et ces divisions publiques qui émergent dans le pays. Quelles sont les réactions de la classe politique libanaise jusqu'ici ?
0: L'establishment politique est profondément divisé au sujet de l'accord cadre avec Israël, et ce n'est pas une surprise. Au premier rang des opposants, le Hezbollah, bien entendu, très vite rejoint par le président du Parlement, la plus haute figure chiite de l'État. La Bible a été très laconique. C'est la discorde, a-t-il averti. Le vice-président du Conseil supérieur islamique chiite, la plus haute structure religieuse de cette communauté au Liban, a lui aussi contesté l'accord. Le cheikh Ali Khatib a fustigé ce qu'il qualifie de nouvelle soumission aux pressions et aux dictats américains. Autre opposant de taille, l'ancien ministre et député druze, Walid Jumblatt, le chef historique de cette communauté qui ne représente que 5% de la population, joue un rôle politique central au Liban depuis des décennies. Dans un court commentaire sur X, Walid Jumblatt écrit que ce qui frappe dans cet accord tripartite dans sa forme, mais unilatéral dans son contenu, c'est l'occultation totale de l'accord d'armistice de 49 signé après la première guerre libano-israélienne. La droite chrétienne, elle, a salué l'accord avec Israël. L'un de ses principaux représentants, le député Sam Ismail, a estimé que le texte consacre la fin de la guerre, le retrait israélien complet et la reconnaissance officielle par Israël de l'absence de toute revendication à l'égard du Liban.
6: Paul Ralifé à Beyrouth pour RFI. Merci beaucoup.
4: Il est 1h06 à Caracas. Le bilan de plus en plus lourd au Venezuela du double séisme de mercredi.
6: 1430 morts et toujours plus de 50 000 disparus, alors que parmi les sinistrés, la colère gronde contre le gouvernement accusé d'inaction. Ils décrivent des autorités totalement absentes, des recherches dans les décombres. Trois jours après la catastrophe, les secours internationaux continuent d'affluer. Des équipes de 17 pays sont désormais déployées au Venezuela, tout particulièrement dans la région de la Guaira, totalement dévastée. Alice Campagnol s'est rendue sur place. Reportage.
10: La pelouse du grand stade de baseball de la Guaira accueille depuis vendredi des équipes de secouristes du monde entier. Suisse, Colombie, Allemagne, Espagne. Ici, on parle toutes les langues. Ce sont les Nations Unies qui coordonnent leur travail. Et il faut aller très vite. Fabien Valterio est chef des opérations de l'équipe suisse.
11: Il ne faut pas oublier que les gens, ça fait maintenant longtemps qu'ils sont sous les décombres, avec les chaleurs qu'il fait, tous les problèmes de déshydratation, etc. Donc on joue vraiment avec la montre.
10: Malgré une mobilisation très rapide, l'arrivée des secours a été retardée.
11: Le trajet de Caracas jusqu'ici, il a été interminable. Google Maps, 2h30, mais ça nous a pris 7h30. Le chaos, il était créé par des gens qui voulaient aider. Et aujourd'hui, on voit que l'ordre est revenu sur la route, donc il y a une espèce de normalité qui se remet en place.
10: Les 72 heures fatidiques sont désormais dépassées et les équipes internationales perdent l'espoir de retrouver des personnes en vie sous les décombres. Place désormais aux engins de chantier pour déblayer. Alice Campagnol, de retour de la Guaira, RFI.
6: Et malgré l'espoir qui s'amenuise pour les proches de disparus, les miracles sont encore possibles. La présidente vénézuélienne annonce ce matin qu'un garçon de 11 ans a été retrouvé vivant sous des décombres dans le nord du pays.
4: En France, la fraîcheur arrive enfin.
6: Ils étaient 72 jeudi. Il ne reste désormais plus que 2 départements en vigilance rouge canicule dans le pays. Les systèmes de santé restent saturés, mais la température redevient plus respirable après 11 jours de chaleur historique. La canicule qui se déplace désormais vers l'est de l'Europe avec des records de température battus hier au Danemark, en République tchèque, en Allemagne, où le thermomètre a dépassé les 41,5 degrés dans l'est du pays. L'heure est à la quête de fraîcheur, notamment à Berlin. Reportage David Philippot.
12: Benjamin se mouille les bras et la nuque avant de boire quelques goulets d'eau fraîche au jet d'eau de la fontaine publique. Berlin en possède 250.
13: Je trouve ça super. Et puis cette ville offre beaucoup de parcs et d'espaces verts. C'est très agréable.
12: Plus loin, des touristes ont trouvé refuge dans le café d'une église désacralisée où l'eau en bouteille est gratuite. Dans le jardin,
14: Nathalie se rafraîchit sous un tuyau percé de petits trous.
15: Alors je suis sous une espèce de douche, un espèce de petit brumisateur très agréable. On avait chaud, voilà, on cherchait un endroit pour se poser et du coup on a découvert ça, un petit endroit de paradis.
14: Le système D domine et la municipalité n'a toujours pas pris la mesure du problème, regrette Ralph à l'ombre dans un parc.
16: La dernière place inaugurée en centre-ville par exemple, c'est du béton.
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2: L'établissement français du sang organise une collecte ce mercredi 1er juillet de 9h à 13h et de 15h à 19h, salle des Échevins, 96 rue de la sous-préfecture à Villefranche. Pour participer, prenez rendez-vous sur le site dondesang.efs.sante.fr. Lors du rendez-vous, munissez-vous de votre pièce d'identité et surtout, ne venez pas à jeun. La célèbre brocante de pommiers est de retour pour sa 35e édition. C'est un événement organisé par la classe en 8 de pommiers. Notez la date dans vos agendas, elle aura lieu le dimanche 28 juin. Entrée, parking gratuit, restauration et buvette sur place. Alors que vous soyez acheteur ou vendeur, tout sera réuni pour passer une agréable journée.
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4: Il est 6h en temps universel. 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
4: Le journal international. Bonjour Gaëtan Plenet.
5: Bonjour Clotilde, bonjour à tous.
4: On est dans la banlieue sud de Beyrouth dans un instant.
5: Auprès de la communauté chiite libanaise qui célébrait hier une fête religieuse et qui en a profité pour faire une collecte de sang nécessaire alors que les frappes israéliennes se poursuivent dans le sud du pays malgré l'accord cadre signé cette semaine. La France reprend un petit peu son souffle ce matin. La canicule se déplace vers l'est de l'Europe avec des températures qui baissent. La France où des élections sont organisées en ce moment en Nouvelle-Calédonie. Élections provinciales, on se rend direct de Nouméa pour tenter d'en comprendre les enjeux. L'actualité, c'est aussi cette date qui approche en Afrique du Sud, mardi, date fixée par plusieurs groupes anti-immigration pour organiser des manifestations nationales à coups d'arguments pour le moins douteux. On va parler aussi de la fête du cinéma qui commence aujourd'hui en France, mais c'est aussi la fête du foot en ce moment avec le mondial masculin qui se poursuit et on connaît, ça y est, toutes les équipes qualifiées pour les 16e de finale. L'Algérie et la République démocratique du Congo seront de la partie. Le journal de la Coupe du Monde, c'est juste après cette édition.
4: Une nouvelle nuit de frappe donc entre l'Iran et les États-Unis, la deuxième d'affilée avec un scénario assez similaire.
5: Oui, d'abord l'attaque iranienne d'un cargo dans la région du détroit d'Ormuz, des représailles américaines en Iran, elles ont visé cette fois notamment des infrastructures de surveillance militaire, puis la réplique des gardiens de la Révolution qui affirment avoir ciblé des bases américaines au Koweït et à Bahreïn, le tout une dizaine de jours seulement après la signature d'un protocole d'accord entre les deux pays.
4: Oui, le Liban et Israël, eux aussi ont signé un texte.
5: C'était vendredi. Un accord cadre censé conduire à une paix durable. Et là non plus, on n'y est pas. Nouvelles frappes israéliennes hier dans le sud du Liban, au moins un mort. Dans la soirée, les croyants de confession chiite ont fêté dans la banlieue sud de Beyrouth le 10e et dernier jour d'Achoura, une commémoration qui rappelle la mort de Hussein, petit-fils du prophète Mahomet. Et à cette occasion, certains ont donné leur sang dans un pays où la chaîne d'approvisionnement est fragile depuis des années maintenant. Reportage de notre correspondante Amélie David.
6: La troisième fois que Ryan Fahas vient donner son sang, la trentenaire le fait toujours lors d'Ashura, elle explique.
7: Ce n'est qu'une petite partie de ce que nous devons faire. J'essaie de faire de mon mieux, distribuer de la nourriture, donner mon sang chaque fois qu'on en a besoin. C'est le mieux que nous puissions faire. Si nous ne pouvons pas combattre, alors nous nous battons à notre manière.
6: Ici, dans la banlieue sud de Beyrouth, l'organisation With Charity a installé un stand où plus d'une centaine de personnes est venue donner son sang, Jafar Mistra, coordinateur.
8: L'idée est née lorsque des personnes ont commencé à verser leur propre sang au nom de l'imam Hussein. Nous voulions transformer cette pratique en quelque chose de plus positif et de plus beau. Nous avons donc eu l'idée de promouvoir le don du sang afin de donner la vie plutôt que de la sacrifier.
6: Les dons sont collectés en partenariat avec l'équipe de l'hôpital Hôtel Dieu de Beyrouth qui les transfuse ensuite aux patients dans le besoin. Rawan Zeitouni, technicienne de transfusion sanguine.
9: Nous avons des gens qui sont anémiés, qui ont une leucémie, qui ont besoin de beaucoup de sang. Nous avons besoin de dons de sang chaque année, surtout depuis 2019. La plupart des donneurs donnent leur sang uniquement lorsqu'un membre de leur famille en a besoin.
6: Au Liban, le don du sang reste essentiel mais insuffisant, un manque d'autant plus aggravé en période de guerre. Amélie David, Beyrouth, RFI.
5: Et l'accord cadre signé entre Israël et le Liban, le chef du Hezbollah le qualifie d'humiliant, honteux, alors que je le rappelle, le mouvement chiite pro-iranien ne participait pas aux discussions. Le premier ministre israélien Benjamin Netanyahou y voit, lui, un texte historique portant un coup, dit-il, à la fois au Hezbollah et à l'Iran. Son ministre de la Défense, Israël Katz, a lui prévenu qu'il n'y aurait pas de retrait total de l'armée israélienne au Liban tant que le Hezbollah ne serait pas désarmé.
4: Un retrait qui est aussi censé avoir lieu à Gaza.
5: Sauf que 8 mois après l'adoption d'un plan de paix américain, ce n'est toujours pas le cas. Au contraire, l'armée israélienne continue même de renforcer son contrôle dans l'enclave palestinienne où les frappes n'ont pas complètement cessé non plus, alors même que les habitants subissent toujours les conséquences de la guerre avec des pénuries en tout genre. Dans ce contexte, pas facile évidemment pour les Gazaouis de suivre la Coupe du Monde masculine de football. Certains essayent quand même, comme pour s'évader un petit peu de leur quotidien, le temps d'un match ou deux. Reportage dans le centre de la bande de Gaza, Rami Almerari et Guilhem Deltaï à Paris.
10: La nuit est tombée et le café est plongé dans une obscurité quasi intégrale, percée uniquement par une lumière fine, tamisée. L'affiche du soir a rassemblé une vingtaine de personnes comme Marwan Hamad, en quête d'un moment de détente.
11: Cette ambiance me rappelle l'époque d'avant la guerre. Je viens ici pour chasser l'ennui et le stress en profitant de ce spectacle avec les autres.
10: Mais même cette parenthèse dans le quotidien éprouvant des Gazaouis n'est jamais garantie, souligne Mohamed Abou Ghazel.
12: Nous prenons beaucoup de plaisir à regarder les matchs, mais c'est aussi une véritable épreuve. Il y a des coupures d'électricité, des problèmes de connexion internet et la chaleur. Et régulièrement, on ne peut pas suivre les matchs à cause des coupures d'électricité et des problèmes de connexion internet.
10: Dans un territoire ravagé par une guerre dévastatrice, les pénuries se rappellent constamment aux habitants. Et même s'il affirme avoir cherché à réduire les coûts, Jihad Cheltout, le patron des lieux, dresse un constat. Les téléspectateurs sont peu nombreux.
13: Je vais payer 3 shekels, un peu moins d'un euro, à chaque spectateur pour l'électricité. Et ça ne me laisse peut-être qu'un demi-shekel pour payer le loyer du magasin. Peu de gens viennent ici pour regarder les matchs à cause de la pénurie d'électricité.
10: Certaines équipes attirent tout de même des foules plus grandes. L'Égypte, voisine de l'enclave palestinienne, peut compter sur le soutien des Gazaouis.
5: Reportage dans la bande de Gaza de Rami Almerari et Guilhem Deltaï depuis Paris. Et puisqu'on parle du mondial, sachez que l'Algérie et la RDC se sont qualifiés pour les 16e de finale en se classant parmi les meilleurs 3e de la phase de groupe. On y revient dans le journal de la Coupe du Monde dans quelques minutes avec Pauline Guillou.
4: En attendant sur RFI, il est 2h06 à Caracas. C'est une scène, Gaëtan, qui devrait malheureusement se faire de plus en plus rare au Venezuela.
5: Un garçon de 11 ans, vivant, extirpé des décombres d'un bâtiment qui s'était effondré lors du double séisme de mercredi. La présidente par intérim Delcy Rodriguez a publié les images sur les réseaux sociaux parlant d'une source d'espoir pour le pays. Mais près de 50 000 personnes sont toujours portées disparues selon l'ONU, ce qui risque d'alourdir davantage encore le bilan humain qui fait déjà état de 1430 morts. En Europe, c'est une canicule qui est en train de faire des dégâts. La ministre française de la Santé, c'est Stéphanie Rist, l'affirme dans une interview accordée au journal La Tribune. Il y a bien un nombre de décès supérieur à la normale dans le pays, même si elle se refuse pour l'instant a donné tout chiffre. Ça prend du temps pour qu'il soit réellement fiable, affirme-t-elle. En tout cas, les températures commencent à baisser. Il n'y a plus que 2 départements, ceux en Alsace, placés en vigilance rouge ce matin. Et cette canicule est maintenant en train de se déplacer vers l'est de l'Europe.
4: De la France où l'on vote en ce moment, alors pas partout, hein, seulement en Nouvelle-Calédonie, territoire du Pacifique.
5: Les urnes se refermeront dans un petit peu moins d'une heure maintenant pour ces élections provinciales qui ont enfin lieu après 3 reports liés à la crise institutionnelle que traverse l'archipel. Et Charlotte Manvi, on va rejoindre notre correspondante en Nouvelle-Calédonie, Charlotte Manvi, qui suit évidemment ce scrutin dans un contexte, on le disait, particulier. Ça a été repoussé à 3 reprises. On n'était pas totalement sûr que ça aurait lieu, mais finalement, c'est bien le cas, avec une affluence assez timide, a priori, dans un territoire encore marqué par des violences qui avaient éclaté en 2024. On essaie de joindre notre correspondante à Nouméa pour nous parler un petit peu de ce scrutin qui est en train de toucher à sa fin, puisque les bureaux de vote sont censés refermer dans moins d'une heure, à 9h heure de Paris, 18h heure de Nouméa, avec des résultats normalement attendus dans la foulée. Voilà pour ces élections provinciales. On vous rejoint, ça y est, vous êtes là, Charlotte Manvi, vous nous entendez?
14: Oui, bonjour Gaëtan, bonjour à tous.
5: Alors vous êtes donc dans un bureau de vote de Nouméa, et je commençais à le dire, Charlotte, ces élections, elles sont cruciales, mais elles ne semblent pas mobiliser les électeurs.
14: Mais bien, vous avez tout à fait raison. Alors effectivement, à une heure de la fermeture, les électeurs arrivent un petit peu plus nombreux dans le bureau de vote où je me trouve, mais la journée a été globalement très très calme, et ce partout où j'ai pu me rendre. Le taux de participation à 17h vient de tomber, et sans surprise, il est en recul de 4 points par rapport au précédent scrutin, où déjà près d'un électeur sur 3 n'était pas allé voter. Alors il faut dire que ce sont des Calédoniens désabusés qui étaient appelés aux urnes aujourd'hui. Les discussions sur un nouveau statut de l'archipel sont au point mort. La crise économique frappe durement 2 ans après les violences qui ont fait 14 morts et 12 milliards d'euros et 2 milliards d'euros de dégâts. Plus de 11 000 emplois ont été détruits. L'activité peine à redécoller. Les inégalités se sont creusées. Quant à l'offre politique, elle peine à se renouveler. D'un côté, des non-indépendantistes qui ont durci leur discours sur une Nouvelle-Calédonie française. De l'autre, des indépendantistes empêtrés dans des dissensions internes. Au milieu, un bloc central qui n'a pas réussi à s'organiser. Rien qu'en province sud, ils sont 5 à se revendiquer de cette troisième voie qui entend réconcilier les points de vue. Alors l'enjeu est pourtant décisif. Les provinces décident.

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0: L'établissement français du sang organise une collecte ce mercredi 1er juillet de 9h à 13h et de 15h à 19h, salle des Échevins, 96 rue de la sous-préfecture à Villefranche. Pour participer, prenez rendez-vous sur le site dondesang.efs.sante.fr. Lors du rendez-vous, munissez-vous de votre pièce d'identité et surtout, ne venez pas à jeun. La célèbre brocante de pommiers est de retour pour sa 35e édition. C'est un événement organisé par la classe en 8 de pommiers. Notez la date dans vos agendas, elle aura lieu le dimanche 28 juin. Entrée, parking gratuit, restauration et buvette sur place. Alors que vous soyez acheteur ou vendeur, tout sera réuni pour passer une agréable journée.
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4: Et à la une, le président libanais Joseph Aoun qui promet d'assumer la responsabilité de la mise en œuvre de l'accord avec Israël. Le texte signé vendredi divise depuis le pays. L'actualité au Moyen-Orient est Téhéran déterminé à défendre sa souveraineté après une deuxième nuit consécutive de frappes américaines sur l'Iran et de ripostes iraniennes dans le Golfe. Dans ce journal également, reportage à Kinshasa. Après l'exploit des léopards aux États-Unis, la République démocratique du Congo qualifie en 16e de finale de la Coupe du Monde de football. Nous sommes aussi en France où la canicule qui s'estompe a déjà tué plus de 1000 personnes depuis mercredi selon de premiers chiffres. En Russie, les menaces d'un ancien soldat envers Moscou, il promet une révolte militaire s'il n'est pas reçu au Kremlin. Et puis pourra-t-on bientôt comprendre les oiseaux et leur parler? Leur chant commence en tout cas à livrer leurs secrets aux scientifiques, vous l'entendrez.
3: C'est un texte qui semble déjà semer la discorde au Liban.
4: L'accord cadre signé vendredi avec Israël, qualifié hier de grave erreur par le chef du Hezbollah, Naïm Qassem, alors que Joseph Aoun demande à Donald Trump de faire pression sur Israël pour garantir le respect de ses engagements et notamment le retrait de ses troupes du sud du Liban. L'État hébreu semble lui faire une lecture bien différente du document. Le ministre de la Défense israélien a ordonné hier à son armée de se préparer à un long séjour dans le pays. Des frappes sur le sud du Liban ont encore fait un mort. Les réactions sont hostiles, notamment du côté des chiites. Au Liban, faut-il parler de ce que le pays a réussi à obtenir ou plutôt de ce qu'il n'obtient pas dans cet accord? Cette liste-là semble de fait plus longue, à en croire François Bacha, économiste et analyste franco-libanais.
5: Le Liban a obtenu un cadre diplomatique, il n'a pas obtenu les garanties qu'il recherchait. Il n'y a pas de retrait israélien total garanti, il n'y a pas de calendrier définitif, il n'y a pas de garantie d'arrêt immédiat des frappes israéliennes, puisqu'Israël peut continuer à invoquer la légitime défense. Il n'y a pas suppression de la zone de sécurité israélienne et il n'y a pas de droit au retour des villages qui sont occupés actuellement par Israël. Et il passe aussi l'armée libanaise en porte-à-faux. L'armée libanaise risque de passer pour une armée qui collabore avec Israël. Donc il y a aussi des risques de sédition interne au Liban. On a bien vu les réactions hier du Hezbollah, mais pas seulement du Hezbollah, d'autres personnes le disent aussi. Donc c'est un accord qui est très risqué.
4: François Bacha, joint par Amélie David et Israël, qui tout en s'installant dans le sud du Liban, affirme ce matin qu'il va continuer d'opérer aussi dans le sud de la Syrie. Les forces israéliennes disent avoir tué sur place plusieurs terroristes armés. L'actualité ce matin, c'est aussi la deuxième nuit consécutive de frappes entre l'Iran et les États-Unis. Des installations militaires américaines détruites à Bahreïn et au Koweït. Selon les gardiens de la Révolution, la riposte de Téhéran à coups de missiles et de drones, alors qu'hier soir, l'armée américaine a mené de nouvelles frappes sur le pays en représailles à une nouvelle attaque imputée à l'Iran sur un pétrolier dans le détroit d'Ormuz. L'Iran qui dit à l'instant être déterminé à défendre sa souveraineté face à l'agression américaine. C'était à Atlanta hier soir, un moment d'histoire pour la sélection congolaise de football, les Léopards, qui pour leur premier mondial en plus de 50 ans ont réussi à franchir pour la première fois les phases de poule. Ils rejoignent l'Angleterre en 16e de finale après leur victoire 3-1 contre l'Ouzbékistan. Le soulagement et la joie étaient immenses cette nuit à Kinshasa. Reportage sur place, Olga Massangou.
6: La victoire contre l'Ouzbékistan était attendue, mais le coup de sifflet final a sonné comme une véritable délivrance pour Freddy.
7: C'est absolument incroyable. Déjà 52 ans, on n'avait pas participé. On revient, on se qualifie avec la manière. J'ai même pas les mots. C'était compliqué, on a mal commencé, mais on n'a rien lâché. À l'image du pays, on ne lâche jamais rien.
6: Comme de nombreux supporters des Léopards habillés aux couleurs nationales pour l'occasion, Lily a bravé le froid et passé la nuit dehors, un sacrifice qui importe peu désormais car la RDC est officiellement qualifiée.
1: Nous sommes dans une joie extrême. 52 ans après, que dire ? Merci à l'équipe, aux Léopards, nous sommes dans une joie incroyable. Merci à Wissa qui n'arrête pas de nous surprendre et franchement que l'équipe continue ainsi. Nous sommes de tout cœur avec eux et nous sommes tous derrière eux.
6: La performance de Johan Wissa n'est pas passée inaperçue. Joël est très content, surtout après le changement de stratégie de décembre.
7: Il fallait faire des changements, c'est clair. C'est clair, il fallait faire des changements. Ceux-là, on sent qu'ils ont la guerre. Ils veulent faire quelque chose. Et tu sais, en vrai, à partir de maintenant, quoi qu'il arrive, ça va. Non, mais oui, ça, c'est quelque chose. Il a de quoi raconter à ses petits-fils.
6: Il s'agit de la toute première victoire de l'histoire de la RDC dans une phase finale de la Coupe du Monde. Olga Masangu, Kinshasa.
4: La joie des Congolais est sur le continent. Le Ghana qui a aussi validé sa qualification en 16e malgré sa défaite de 2-1 contre la Croatie hier soir. L'Algérie poursuit sa route et rejoint la Suisse en 16e après son match nul 3-3 contre l'Autriche. Les phases de poule de cette Coupe du Monde sont désormais terminées. Vous retrouvez tous les résultats sur RFI.fr. La suite ce sera demain avec le début des 16e de finale Allemagne-Paraguay et Brésil-Japon. En France, les premiers chiffres déjà terrifiants du bilan de la canicule. Près d'un millier de décès de plus que la normale. Recensés depuis mercredi par Santé publique France, les décès à domicile en hausse de 40% et le bilan qui devrait encore s'alourdir. La canicule des 11 derniers jours a battu tous les records de celle d'août 2003 qui avait tué 15 000 personnes. La vague de chaleur se termine aujourd'hui dans l'Hexagone, mais les services de santé restent saturés. Les autorités alertent sur les effets à retardement de la chaleur sur les organismes dans les prochains un jour. Les plus âgés sont évidemment les plus menacés, mais les enfants le sont aussi, Marius Lafont.
8: Les enfants sont particulièrement à risque lors des canicules. Ils régulent moins bien la chaleur, alors coup de chaud, déshydratation, ce genre de symptômes, les services d'urgence pédiatrique les voient défiler dès que la chaleur s'installe.
9: Je pense qu'en effet, l'été va être long.
8: Cette médecin a souhaité rester anonyme. Le service de l'hôpital dans lequel elle travaille est très mal adapté.
9: Il y a la clim que dans un salle des box pour accueillir les patients aux urgences. Dans la zone d'hospitalisation des urgences, il n'y a pas la climatisation, mais on en est réduit à mettre des ventilateurs. Parfois, on a des enfants qui stagnent aux urgences pendant des heures et des heures. Et les collègues ont pas mal bricolé avec des couvertures de survie sur toutes les fenêtres pour essayer de faire baisser la température.
8: Le reste de son hôpital aussi est débordé. Faute de place, cette médecin ne peut pas envoyer tous les patients qui en auraient besoin en réanimation.
9: Faute d'effectifs. Elle fonctionne à lit réduit. Si on veut transférer des patients en réanimation, il faut qu'on fasse un échange de patients moins pires, entre guillemets, de la réanimation, qu'on prend chez nous du coup aux urgences pour pouvoir mettre notre patient plus grave en réanimation.
8: La canicule révèle à nouveau la fragilité des hôpitaux publics français. Le délabrement, estime même le syndicat Force Ouvrière. Il a annoncé vendredi le dépôt d'un préavis de grève dans les hôpitaux publics à partir du 2 juillet.
4: Marius Lafont et la canicule qui quitte la France et se décale désormais vers l'est de l'Europe. Des records de température ont été battus hier au Danemark, en Allemagne et en République tchèque. 193 millions d'Européens étaient exposés ce samedi à des températures dépassant les 35 degrés. En Ukraine, au moins 2 blessés dans une attaque contre Kiev. Des frappes de missiles russes sur la capitale dans la nuit, alors que la Russie évoque de son côté une attaque massive de drones ukrainiens sur la région de Krasnodar, dans le sud du pays. Au moins un mort et une raffinerie incendiée. La Russie, de plus en plus sous pression face aux attaques ukrainiennes qui s'intensifient. Il faut ajouter à cela une vidéo qui embarrasse le Kremlin, 3 ans après l'insurrection avortée d'Evgeny Prigojine et du groupe Wagner sur Moscou. Un ex-soldat russe sur le front ukrainien menace aujourd'hui Vladimir Poutine d'une révolte militaire. Sofia Katsenkova.
10: Face caméra, en uniforme, médaille sur la poitrine, Alexander Lounine s'adresse directement au président russe. Cet ancien soldat exige d'être reçu au Kremlin avec une retransmission en direct à la télévision pour dire, selon ses mots, toute la vérité sur la situation dans le pays.
11: À l'heure actuelle, des milliers de soldats russes croupissent dans des geôles punis par leurs commandants. Ils y subissent des tortures et des violences. Tout cela parce qu'ils ont refusé d'obéir à des ordres stupides et suicidaires. Pour avoir refusé de céder leurs ressources financières. Et au final, on les efface, on les fait passer pour les soldats disparus. Si je n'arrive pas au Kremlin bientôt et que je ne m'exprime pas en direct à vos côtés, l'armée tournera ses armes contre le Kremlin.
10: Des accusations graves, sans aucune preuve apportée, mais qui font écho à des enquêtes déjà publiées par plusieurs médias indépendants russes. Alexander Lounine dit aussi ne pas agir seul. Il affirme relayer le message de responsable anonyme du ministère de la Défense. Là encore, aucune preuve n'a été fournie. Difficile donc de savoir s'il exprime un malaise réel dans l'armée.
12: La pause maternelle. Bonjour et bienvenue dans la pause maternelle sur Macalade. Nous sommes ensemble jusqu'à 11h. Cette émission est destinée aux mamans afin de parler sans tabou de sujets en lien avec la maternité qui peuvent toutes nous toucher. Le but de cette émission est de leur permettre de témoigner de leur vécu. Chaque mois, nous recevons le témoignage d'une maman en direct ou de manière anonyme et nous échangeons avec elle autour de son expérience. Je suis Élodie Doula sous le nom de Doucela et je suis accompagnée de Lucille, musicothérapeute clinicienne au cabinet Les Sons d'Essence. Salut Lucille, comment tu vas aujourd'hui ?
13: Je vais très très bien, merci beaucoup. Et toi ?
12: Ça va, merci.
13: Alors aujourd'hui, nous recevons à nouveau Clotilde, c'est ça ?
12: Exactement.
13: Et pourquoi ?
12: Et bien, avec Clotilde, aujourd'hui, nous allons, après nous avoir présenté sa maternité, nous allons parler d'être mère et entrepreneuse. Donc, ce sera sujet de 3 épisodes. Un premier qu'on aura fait avec Lucille pour se présenter plus sur le plan personnel. Ouais. Il y aura un autre épisode où on va parler de notre vie d'entrepreneur et de maman. Et donc, Clotilde qui a souhaité revenir pour nous parler de sa vie d'entrepreneur et sa vie de maman. Bonjour déjà Clotilde, comment tu vas aujourd'hui ?
14: Bonjour les filles, ça va ? Merci. Et vous ?
13: Bah écoute, très très bien et très heureuse de te recevoir à nouveau. Je t'ai chicané un peu parce que vous ne voyez pas le hors antenne.
12: Il y avait déjà de l'ambiance.
13: Mais c'est bien que les émissions commencent comme ça et oui. Qu'on soit à l'aise pour pouvoir les faire. Et je suis vraiment très heureuse de te recevoir à nouveau et de t'entendre nous partager ce petit moment de vie de maman entrepreneur. Voilà, je pense qu'on n'en entend pas beaucoup et je pense que c'est intéressant de voir un petit peu les coulisses de qu'est-ce que c'est d'être maman et entrepreneur en même temps.
12: Voilà. Exactement. Eh bien, moi, je te propose qu'on commence sur déjà ce que tu fais dans la vie. Et qu'est-ce qui t'a amené à faire ça ?
14: Alors, je suis correctrice et relectrice de romans et parfois de copies. Et ça fait 4 ans que j'ai développé mon entreprise via une coopérative. Et en fait, depuis toute petite, j'adore lire et je voulais faire de la correction. Je voulais écrire aussi, mais ça, j'ai moins le temps. j'ai des romans dans un tiroir, hein, comme beaucoup d'écrivains, et j'ai pas le temps de définir et tout. Et depuis toute petite, je voulais me lancer dans la correction. Et j'ai fait différents boulots, tout en gardant un pied dans l'édition. J'ai un master édition à mon actif. Et donc, j'ai fait mes études. Et après, j'ai dit, c'est bon, je peux devenir correctrice. Mais en fait, non, tu deviens pas correctrice comme ça. Hein. Les CDI, à l'époque, dans les maisons d'édition, ça commençait déjà à être restreint. Et donc, j'ai fait différents boulots, tout en gardant cette idée en tête. Et un jour, au bout du énième CDI qui fonctionnait pas, j'ai dit, je me lance. Et voilà. Okay. Ça fait 4 ans que j'ai dit je me lance.
12: Et qu'est-ce qui a fait, quand tu dis que ça fonctionnait pas, qu'est-ce qui fait que ça fonctionnait pas pour toi ?
14: Les différents boulots ?
12: Ouais. Est-ce que tu le sais ?
14: En fait, je pense que je suis pas faite pour être salariée en entreprise.
12: Ok.
14: Je pense que j'arrivais pas à me fondre dans le décor. J'essayais toujours d'être gentille, d'aider. Et en fait, en face de toi, t'as des gens qui te correspondent pas. Et comme on a été élevé dans cette éducation CDI, sécurité, on y dit, nous aussi, on y va. Et je crois que j'ai eu 2 CDI dans ma vie, tu vois, je suis restée un an.
12: Ok.
14: Et je suis partie après rupture conventionnelle. Et entre-temps, j'ai bossé dans plein de jobs différents. J'ai même bossé en déchetterie tellement il fallait que je travaille, tu vois. J'étais là, je cherchais absolument quelque chose, j'étais désespérée. Et un jour, j'ai dit, je peux me lancer toute seule. Voilà, j'ai fait. Alors, j'ai adhéré à une coopérative d'entrepreneurs et en parallèle, j'ai fait aussi le certificat Voltaire. Et là, je vais voir pour le certificat Robert aussi parce que c'est encore plus professionnel. Faut juste que je prenne le temps. Voilà. Et...
12: Ah bon? Tu n'as pas le temps?
14: J'ai pas le temps, non.
15: Serais-tu débordée?
14: Un chouïa, pas grand-chose. Et le pire, c'est que j'arrive à envoyer, en ce moment, j'envoie toutes mes missions, je les envoie un jour, 2 à 3 jours en avance.
15: Ah
14: ouais? Ouais, mais là, j'ai dit, ah bah non, là, la troisième, je peux pas. ça bloque. Bah, okay. Les 400 pages à corriger pour mercredi soir.
15: Est-ce que tu peux nous dire en quoi ça consiste exactement ce métier en détail de correctrice? Enfin...
14: Alors en fait, correctrice, moi je propose différentes prestations et tu peux faire de l'analyse de roman à de la correction orthographe, grammaire, conjugaison, de la réécriture ou alors quand tu vois le roman, enfin tu relis, tu vérifies les dernières coquilles, s'il n'y a pas encore d'ultime coquille. C'est 4 prestations. Après, il y en a encore d'autres, très certainement. Il y a des correcteurs qui proposent des packs, entre guillemets.
15: D'accord.
14: Voilà. Après, moi, je travaille aussi au nombre de mots, et soit avec des, enfin, avec des éditeurs et des auteurs.
15: Ok. Ça me fait penser au métier de copiste, en fait, musical aussi, parce que j'étais garde d'orchestre dans une autre vie. Et du coup, c'était anciennement les copistes, c'était les moines qui faisaient ça. Et il reste encore des correcteurs et copistes dans le domaine musical, en fait. Et du coup, nous, c'est à la mesure qu'on fait les... qu'on fait les corrections ou qui viennent pour aider les bibliothécaires d'orchestre justement pour faire les coups d'archet, pour noter les coups d'archet, des choses comme ça pendant les répétitions. Donc ça m'intéresse toujours de connaître ce type de métier, mais dans le pendant littéraire, parce que moi je connais que la version musicale. Voilà, enfin pas uniquement, mais voilà, je connaissais pas la correction à ce niveau-là.
14: Ben voilà. Donc, moi, je connaissais pas la correction au niveau musical, tu vois.
15: Et ben voilà, bah du coup, voilà. Il y avait des copistes et ils ont qui sont pareils, ils sont en mission aussi. Mais c'est marrant, voilà. Donc toi, c'est au mot et nous, c'est à la croche ou à la mesure.
12: Et du coup, est-ce que tu peux nous rappeler un petit peu combien t'as d'enfants, quel âge ils ont et du coup, comment tu arrives à coordonner ta vie de famille et ta vie d'entrepreneur?
14: La vie de famille, hein? Actuellement, c'est compliqué. En fait, au début, quand je me suis lancée, je venais de faire une interruption de grossesse. Je me suis lancée et je suis tombée enceinte très vite de ma dernière. Donc, tu vois, je me suis lancée en mars et je suis tombée enceinte au mois d'août. Elle a pas eu le choix. Elle a suivi une grossesse où t'arrêtes pas, en fait. Ouais. J'ai lancé mon entreprise, mais... j'ai changé beaucoup, tu sais, quand on fait des speed meetings entre entrepreneurs, on se retrouve souvent en tant que maman, en tant que femme et maman, à parler de la garde des enfants. Enfin, que souvent, comme on est entrepreneur, la femme doit, dès que l'enfant est malade, la femme doit garder l'enfant. Et c'est vrai qu'au début, mon conjoint a eu du mal, et même moi, on a eu du mal à s'ajuster, à dire « Attends, je me lance mon entreprise, mais du coup, t'es à la maison, ok, tu bosses à la maison, mais comment ça se passe pour les enfants ?» Et je gérais les enfants tout en développant l'entreprise. Et à un moment, j'ai dit stop,
12: ouais.
14: Parce que j'ai frôlé le burn-out. Et maintenant, ça s'est renversé. C'est limite plus le conjoint qui va gérer. Des fois, il me dit « Oups, j'arrête pas de les garder, quoi. » Je dis « Bah ouais, c'est ça. » Voilà. Et j'ai oublié ta question à la base.
12: Et oui, juste nous rappeler combien t'as d'enfants et quel âge ils ont.
14: 10 ans et 3 ans.
12: Ok.
14: Mais ils le vivent bien quand même.
12: Ouais.
14: Sauf quand je dois travailler le week-end et que je leur dis je travaille dans la chambre, c'est difficile de ne pas venir à la porte.
12: Ouais.
14: Quand même. Des fois, je les accueille, je leur dis vous rentrez, un bisou et vous repartez.
12: Ça, c'est compliqué pour eux.
14: Oui,
12: ils
14: sont super résilients. Des fois, Anaïs, elle se met à côté de moi et tu vois qu'elle a envie de toucher à l'ordinateur, mais elle se retient. Elle est collée, elle ne bouge pas. Puis au bout d'un moment, elle repart parce que elle sent que je suis contente que tu sois à côté de moi, mais je suis en train de travailler et je sais que tu as envie de toucher l'ordinateur.
15: C'est rédhibitoire, c'est incroyable. Alors, encore plus, je suis en train de monter l'émission de Radio Calade ou alors en consultation pour faire des choses. C'est un petit peu difficile, effectivement. Mais bon, après, voilà, ça fait partie du choix qu'on a fait et je pense que s'organiser. Ça s'organise en fait. Je crois que ça fait partie de la vie qu'on a en tant que maman. J'ai pas le truc de vouloir l'équilibre vie pro vie perso, de me dire en fait ça fait partie de l'environnement dans lequel je navigue en fait. Donc c'est pas donc c'est comme ça. Enfin des fois c'est folklore et puis d'autres fois c'est plus calme. Ça permet de s'organiser autrement et de s'adapter à l'environnement en fait. Voilà, je trouve que c'est assez, c'est plutôt plus naturel pour moi que d'avoir des horaires comme je pouvais avoir avant, métro, boulot, dodo. Je sais pas vous, mais voilà.
14: Ah si. Bah après, moi, ça fait un an que j'arrive à avoir des week-ends de temps en temps où je bosse pas.
15: Ouais.
14: Mais il a fallu lâcher prise.
16: Ouais.
14: Parce que tu te dis, bon, si je travaille pas, comment ça se passe? Parce que derrière, t'as personne pour rattraper.
15: Oui.
14: Et là, je commence à ménager des week-ends.
16: Et puis, c'est dur de décrocher, je trouve, quand t'es à ton compte, c'est difficile.
14: Bah, tu l'as toujours en tête.
16: Ouais, ouais. Ouais, et puis, en plus, d'autant plus quand tu travailles chez toi.
14: Oui. Bah, là, maintenant, je suis en coworking. Ouais. Comme ça, je suis pas tentée d'aller faire une lessive, de grignoter aussi. Il y a un restaurant juste en dessous, mais je résiste. Voilà.
16: Après, je voudrais revenir justement, t'expliquer qu'au début que tu t'es lancée, c'est toi qui gérais beaucoup les enfants et jusqu'à un moment donné où t'as frôlé le burn-out. Je trouve que c'est vraiment difficile encore aujourd'hui en 2026 en tant que femme. C'est qu'il y a encore cette image où c'est la femme qui gère les enfants et que quand tu te lances en tant qu'entrepreneur, ça devient compliqué de gérer les enfants comme quand t'es salarié, puis même encore en étant salarié, parce que du coup, forcément, t'es obligé de prendre des jours, ça impacte ton salaire et tout ça, mais la reconnaissance que la société elle a envers nous, maman entrepreneur, je trouve que c'est très compliqué. Je sais pas toi comment tu l'as vécu, et Lucille, comment tu l'as vécu, mais...
15: Une forme d'ambivalence, mais je vais peut-être laisser déjà Clotilde répondre à cette question, parce que c'est... J'ai des choses à dire, mais vous savez que quand j'ai des choses à dire, c'est plus long. Donc, je laisse le temps aux gens de... Voilà.
14: Alors, en fait, je pense qu'on a besoin, nous, de prouver que si on se lance, c'est pas... on fait pas n'importe quoi.
16: Ouais.
14: Et du coup, on va... je pense qu'on se fait un défi. Ok, je vais gérer mon entreprise en même temps, je continue de gérer la maison, parce que ça a toujours été.
16: Oui.
14: Et... si, au bout d'un moment, si ton corps il se manifeste pas, je pense qu'on s'écoute pas.
16: Oui.
14: Et j'ai beaucoup d'amis salariés, des femmes salariées. Mais alors, pour moi, ce sont des modèles que je ne suivrai jamais parce que je dis non. Moi, je veux pas aller jusqu'à leur stade. Mais elles sont vraiment sur tous les fronts. Et dès que leur enfant est malade, bah, c'est elles qui prennent un jour enfant malade. Mmh. C'est très peu le conjoint. Mais toi, en tant qu'entrepreneur, t'as pas de jour enfant malade.
16: Ouais.
14: Donc, même si j'ai un statut de salarié parce que je fais partie d'une coopérative. Le problème, c'est que tu dis, bon, bah, je vais gérer, et puis bah, je bosserai ce week-end, ou je bosserai le soir. Mais ouais, en fait, tu n'arrêtes jamais. Et il y a eu un stade où j'en pouvais plus, j'arrivais même plus à ouvrir mon ordi. Et mon conjoint, il m'a dit, bah, faut peut-être lever le pied. Je dis, ouais, mais faut peut-être que tu prennes le relais. Non, mais il y a un moment où tu dis, faut faire quelque chose.
16: Ah, mais c'est ça. En fait, je l'ai aussi rencontré, moi. C'est ton conjoint qui dit, oui, mais tu devrais faire comme ça, tu devrais faire comme ça. Ouais, mais ok, mais prends un petit peu de charge alors. Ah ouais, mais bon, c'est compliqué, je suis salariée, je fais pas ce que je veux. Mais c'est compliqué pour tous les deux en fait.
15: Mm-hmm. Ouais. Là, moi, je pense qu'il faut quand même parler de cette histoire de maman qui est sur tous les fronts et de pourquoi. Mm-hmm. C'est que je pense être quelqu'un d'assez féministe, c'est pas la question. C'est juste qu'en sortant des maisons, on a oublié que, en fait, on nous imputait encore la charge de s'occuper de ce qui se passait à la maison, c'est-à-dire qu'aller travailler et en plus gérer ce qu'il y avait à l'intérieur des maisons. Après, on oublie aussi, et moi je trouve que c'est une forme de mascarade, le côté de la charge que nous, on s'impose aussi.
16: Oui.
15: Qu'est-ce que ça veut dire qu'être maman ? Parce qu'à la fois, voilà, on a deux étiquettes, on est entrepreneur, donc on travaille à l'extérieur de la maison. Et je mets toujours, on travaille à l'extérieur de la maison parce que je considère que quand t'es maman au foyer, tu travailles à l'intérieur de ta maison, mais tu travailles. Parce que il y a une multitude de tâches à faire et que c'est pas aussi easy qu'on croit. Enfin, il n'y a pas de femme qui est sur son canapé. Et ça, c'est une croyance parce que, en fait, quand tu rentres du travail et que normalement tu t'installes ou, enfin, voilà, tu te poses chez toi. Et ben, en fait, la maman au foyer, elle se pose pas parce qu'en fait, elle a des multitudes de choses à faire et elle se pose le soir, peut-être quand tout le monde est couché. Donc, bon. Voilà,
16: ça et c'était puis, la parenthèse. Et puis encore, à quelle heure elle se pose ?
15: Et encore, à quelle heure elle se pose si elle a vraiment le temps de faire son truc ? Après, on va la critiquer parce qu'elle se regarde un épisode Netflix pour juste déconnecter son cerveau. Voilà. Donc, je pense qu'il y a des choses qui n'ont pas
13: été vraiment bien négocié dans le virage, qui reste encore à négocier de notre part à nous, en tant que femmes maintenant là en 2026, c'est aussi de dire que oui, on travaille à l'extérieur, et parce qu'on travaille à l'extérieur, il y a des choses qu'on ne peut pas faire à l'intérieur, et que du coup, il faut avoir un certain équilibre, non pas vie pro, vie perso, mais à la maison, en fait, le réel équilibre. Ouais. Et donc ça, ça veut dire remettre en cause aussi les injonctions qui n'ont pas été imputées aux hommes. D'une certaine manière, c'est-à-dire qu'il y a des choses où on leur a pas dit de s'en occuper, on leur a pas dit de faire ce genre de choses, et ça les dédouane pas, hein, ça les dédouane pas. Mais et ça veut dire que c'est pas un truc qui a été, c'est pas un truc auquel ils ont à penser.
16: Oui, puis c'est pas dans leur schéma familial.
13: Non,
16: c'est pas ce qu'ils ont connu. Enfin, même notre génération.
13: La société patriarcale ne nous intime pas de, ne leur intime pas de faire certaines choses. Ils ont une forme de, une plus grande liberté sur certaines choses.
16: Oui.
13: Pas émotionnelle, mais sur d'autres choses.
16: Oui, oui, oui.
13: Ils ont plus de liberté, plus de facilité, je pense, sur certains points.
14: Non, mais après, est-ce qu'on leur, enfin, je vois des fois, j'ai des amis, elles me disent, non, mais je fais. Et est-ce qu'il n'y a pas un stade où t'as envie de dire, écoute, ok, tu fais, mais t'as le droit de dire à ton mec, bah non, là, je te laisse faire. Parce que des fois, moi, je sais qu'il y a des moments où j'étais partie en charge ultra, grande charge mentale. Et mon conjoint, il m'a dit, mais délègue. Il m'a dit, mais je sais faire. T'as même pas à me demander, délègue.
13: Oui, mais il y a.
14: En mode, ben non,
13: il y a ce côté, il y a ce côté aussi, c'est ce que je te disais, de vouloir, d'une certaine manière, materner aussi son conjoint, ou de pas vouloir laisser faire, parce que d'être contrôlante. Mais en fait, parce qu'on nous a aussi.
16: Non, je pense. Aussi comme ça,
13: Voilà, on s'est construit. Enfin, je veux dire, si la majorité des femmes se retrouvent avec cette problématique-là, c'est pas juste une histoire personnelle. Là, c'est une histoire sociale et sociétale qui fait que, du coup, on intime aux femmes et aux petites filles d'être d'une certaine manière pour pouvoir correspondre aux attentes extérieures. Et ça, c'est tout le temps, c'est en termes de beauté, en termes de travail, en termes de qualité de travail à l'école, en termes d'empathie, en termes de charge qu'elles doivent porter, parce que les petites filles portent aussi énormément de charge. On n'en parle pas. On parle de la charge mentale des mamans, mais en fait, avant d'être maman, on était femme, et on est toujours femme d'ailleurs, et on était des petites filles. Là, on n'est plus. Et ça, c'est quelque chose qu'on a porté aussi, et qui est aussi très silencieux. Et c'est des choses qu'on n'impose pas forcément aux garçons.
16: Ouais.
13: Non, mais laisse, du coup, ta sœur le fera. Non, mais laisse, c'est bon, ça, je vais demander à ta sœur, parce qu'elle est plus grande, ou parce que telle chose. Et c'est des petites choses comme ça, qui font que dans les relations, même intrafamiliales, et ben en fait, il y a déjà des mouvements comme ça, qui poussent les garçons d'agir de telle ou telle manière, et les filles à agir de telle ou telle manière. Et on se retrouve, du coup, avec des couples qui sont complètement en déséquilibre, mais parce qu'au départ, l'éducation et l'environnement éducatif, parce que je parle pas que des parents, mais l'environnement éducatif social fait que du coup ça met une charge en fait sur les épaules. Donc je pense que on n'est pas, je pense que comprendre que la société a été construite d'une certaine manière, ça allège un peu les épaules des individus, parce que on a des problématiques au niveau de nos comportements individuels qui ne sont pas dus qu'à notre individualité, qui sont dues aussi à comment est-ce que la société a été construite et qu'est-ce qui reste encore à construire. Je vous ai dit que ce serait long. Donc arrête de me faire le signe et on va mettre la musique. De toute façon, c'est moi qui suis à la mixette, c'est moi qui décide.
16: Oui, mais je vois l'heure, moi.
13: Mais moi, en plus d'avoir la mixette, j'ai l'heure. Non, mais voilà, du coup, je voulais juste parler de ça parce que je pense que c'est toujours important. On parle de nos places d'individu, mais il faut parler aussi de comment la société s'est faite, et comprendre l'histoire de notre société, ça nous permet quand même de peut-être arranger les choses. Hein, voilà. Il y a un monsieur qui disait que connaître son histoire, c'était quand même très très important pour pouvoir, on va dire, arranger ou anticiper son futur. Même si j'étais pas d'accord avec l'époque dans laquelle il a pu dire ça et qui c'était, parce que c'était plutôt le régime nazi, tout ça, donc c'était pas très cool. Mais n'empêche que ça, c'est une vérité. Donc voilà. Musique.
16: Merci Lucille.

0: Pause maternelle sur Macalade, votre rendez-vous maternité mensuel tous les premiers lundis du mois. Aujourd'hui, nous sommes donc avec Clotilde et nous parlons d'être mère et entrepreneur. Voilà, donc on parlait juste avant la pause musicale de la construction de l'image de la femme dans la société, la femme au travail, dans la famille, dans le foyer, et la charge mentale qui va avec, et le fait de déléguer à nos conjoints ou aux coparents, chose qui n'est pas facile parce que nous sommes tout de même dans le contrôle. Mmh. Mais je pense que les hommes, ils ont tout de même besoin qu'on les guide sur... qu'on les guide encore, sur, comment se répartir les charges.
1: Alors moi, j'ai trouvé une autre solution pour ça, parce que je trouve ça plus intéressant. Ouais, je sais. Du coup, je préfère donner l'exemple à mes garçons.
2: Oui.
1: Plutôt que de mettre cette charge-là sur... cette charge dans le couple parental, oui, sur mon mari, en fait. Bon, il y a des choses, bien sûr, que je vais lui dire. Et bien sûr qu'il me l'a dit aussi. Hey. Mais n'empêche que... De montrer la manière d'être dans la relation. Alors, bon, parce que j'ai plusieurs enfants et qu'il, oui, y a deux filles et deux garçons, donc forcément, ça me permet quand même d'avoir une espèce de micro-société et d'activer ça. Mais moi, je trouve ça intéressant, depuis que je le fais, de pouvoir débattre avec eux de questions de société, de féminisme, de comment est-ce qu'ils voient les choses, de quand, du coup, ils ont certains mots qui peuvent être un peu déplacés. Ou voilà, moi, j'ai eu mon garçon, à un moment donné, qui dit « Ouais, mais les meufs et tout, pardon. » Non, c'est-à-dire que là, on était les trois femmes de la maison à faire quoi ? Meuf, alors attends. Et il se trouve qu'il avait passé un certain temps avec d'autres copains qui ont cette manière-là. Et je lui dis, mais en fait, t'es pas obligé. C'est pas parce que tu dois rentrer dans ce groupe-là et que tu as envie de rentrer dans ce groupe-là que ça veut dire que tu dois mimer leur manière de parler et que tu dois. Tu dois sortir de ton individualité, en fait, de ton unicité. Et je pense que c'est une grande force. D'ailleurs, on le voit, on a eu Aymeric, qui a une manière d'être homme, oui, et de parler qui est la sienne, et donc il a pas de souci avec ça, et je pense que ça leur fait gagner des années, et ça nous fait gagner, oui, des années de comprendre qu'on n'a pas besoin de changer notre personnalité pour pouvoir correspondre. Ça, c'est quelque chose qui remonte à très loin. Je veux dire, c'est un système aussi social. Il faut, oui, aussi que pour être un groupe, pour être avec les autres, il faut aussi pouvoir comprendre les codes et tout ça. Moi, je trouve ça plus intéressant de comprendre les multiples codes et de pouvoir quand même t'insérer dans les groupes tout en restant toi-même. Déjà, en te positionnant, ne serait-ce que par la parole et en étant toi. Après, tu sais que tu ne vas pas correspondre à tout le monde et que du coup, bah, c'est possible. Or, je trouve que les filles, on leur a demandé de correspondre vraiment beaucoup à certaines choses. Et les mères à beaucoup de choses. Et que du coup, dès qu'on devient maman, on revêt cette espèce de manteau de maman. Et si on ose dire que à un moment donné, on essaie de s'émanciper d'une certaine manière parce qu'on a une certaine ambition, parce qu'on a envie d'être entrepreneur, parce que, eh ben là, du coup, on va nous regarder un peu bizarrement. Moi, je sais qu'il y a des mamans au foyer qui m'ont regardée en disant « Oui, ben, tu fais l'instruction de tes enfants, mais du coup, t'es chef d'entreprise, je crois qu'on n'a pas la même conception de la maternité. » Et oui.
0: Et c'est OK, enfin, il n'y a pas de
1: problème. Et oui, Mireille, nous n'avons pas la même conception de la maternité, effectivement, parce que je considère que mon bien-être est aussi important que le leur. Et donc, le fait de m'émanciper, c'est aussi leur montrer qu'il y a une possibilité de s'émanciper, eux. Et je trouve que ça leur donne ce chemin-là. Mais après, je ne suis pas la maman qui va lire des histoires le soir, je ne suis pas la maman qui... va tout le temps les emmener au parc, parce qu'il faut dire quand même que c'est chiant le parc, on peut en parler quand même.
2: Je te remercie.
1: On s'embête, on se regarde comme ça, on se regarde, des fois on a un livre, mais en fait de toute façon on ne termine jamais le livre, parce qu'en fait déjà ton enfant il remonte le toboggan à l'envers, donc peut-être que toi ça ne te dérange pas. Personnellement, ça ne me dérange pas que mon enfant remonte. Voilà. Mais il y a des mamans qui sont dérangées par ça. Et donc du coup, il faut faire attention parce que votre fille... Oui, mais là je lisais mon livre 50 nuances de Grey.
2: Tu m'as interrompu.
1: Donc, non, mais voilà, ça n'empêche que j'ai d'autres choses que je fais avec eux qui m'intéressent autant et que je les intègre aussi à ma vie de maman entrepreneur. C'est-à-dire que du coup, ils me demandent comment est-ce que je construis un podcast, comment est-ce que qui est-ce que j'ai rencontré aujourd'hui, comment se sont passées mes consultations. Enfin, pour eux, ça fait partie de leur environnement naturel et et il y a d'autres choses qu'on va partager. Enfin voilà, le vendredi soir, c'est soirée cinéma, c'est quelque chose que moi j'ai mis parce que je suis cinéphile et que je sais qu'ils aiment aussi, et on partage autant des vieux films que on en parlait tout à l'heure hors antenne, mais autant des vieux films que des films récents. Mais ça fait partie pour moi de la maman que je suis, et j'ai pas envie de leur montrer un personnage qui est fake. Donc le truc de tel horaire, il doit y avoir telle chose, tel horaire, ça veut pas dire qu'il y a pas de cadre, mais pour moi le cadre est différent. Et je trouve que beaucoup de mamans essaient d'être le modèle d'une espèce de maman imaginaire qui n'existe pas, parce qu'on court après cette maman imaginaire, cette maman parfaite. Faut quand même déjà relire un peu Winnicott et de se dire que la maman parfaite n'existe pas, et que la mère suffisamment bonne, c'est déjà celle qui fait de son mieux et qui, ben, pourvoit aux besoins de ses enfants, mais aussi aux siens. Donc il faut, j'en parle parce que je pense qu'il faut remettre un petit peu les pendules à l'heure là-dessus. Vous pouvez pas être comme votre pote qui va faire des gâteaux, qui va s'investir dans l'école, qui va faire tel truc.
0: Oui, et puis on a pas tous la même vie en fait. Enfin,
1: oui.
0: Votre maternité, oui, votre parentalité s'adapte. Enfin, faut l'adapter à votre vie, et elle s'adapte à votre vie. Enfin.
1: Et quelle est votre vie et quelle a été votre expérience au départ?
0: Oui.
1: Aussi. Enfin, moi, j'ai pas la même vie d'entrepreneur que toi, Élodie, que toi, Clotilde. Enfin, voilà, y a pas les mêmes impératifs, déjà parce que c'est pas les mêmes métiers choisis aussi. On n'est pas mariés avec les mêmes hommes, ce qui est quand même vachement arrangeant, je dois le dire. On n'a pas les mêmes enfants.
0: Exactement.
1: Non plus, avec des spécificités aussi. Mes enfants ont certaines spécificités, les tiens aussi, enfin, Clotilde aussi. Enfin, à un moment donné, il faut comprendre qu'on peut faire, on peut être ensemble, mais être unique aussi. Ça veut pas dire être égoïste, mais être unique aussi dans notre manière d'être, et que c'est ça qui enrichit.
0: Et puis nos organisations individuelles ne devraient pas s'opposer. Enfin, au contraire, on devrait apporter des compléments, peut-être un regard extérieur parfois. Enfin, bah écoute, moi je m'organise comme ça, peut-être que tu devrais essayer, voir si ça te convient. Enfin.
1: Bah, par exemple, moi, Élodie, elle m'a vachement aidée sur les publications des réseaux sociaux. C'est quelque chose que je déteste. Très clairement, je préfère le dire.
0: Et que moi, j'adore.
1: Et que je sais pas comment tu fais. Mais du coup, elle arrive et me dit, oui, alors moi, c'est bon, j'ai mon planning éditorial pour 2 mois.
0: Non, pas 2 mois, abuse pas quand même.
1: Arrête, la dernière fois, t'avais 2 mois. T'avais 2 mois et, moi, et c'est resté dans ma tête. Je me suis dit, mais...
2: Moi, c'est improvisé le jour J. Hein.
1: Mais Valère, tiens, moi, regarde. Tout à l'heure, j'ai fait ma story, c'est improvisé.
0: Ah, mais
1: quand je fais des choses jolies comme ça, mais vous imaginez pas le temps que ça me prend.
0: Par contre, moi, s'il vous plaît. Il y a pas de... j'improvise rien du tout, par contre. Parce que ça me convient pas et c'est OK. Enfin,
1: mais oui,
0: moi, je fais très peu de story.
2: T'as besoin...
1: Oui, voilà, c'est ça.
0: J'ai besoin que ce soit cadré, que ce soit programmé.
1: Mais c'est ça qui est génial, c'est que du coup ces réseaux-là s'adaptent aussi à qui on est. Oui. Et là, moi je vais être plus en story du soir ou ce genre de truc. Et les posts, il faut une organisation du diable.
2: Ouais, j'ai essayé personnellement, j'ai fini par laisser tomber parce que je me mettais à le stress. Et à un moment tu dis
1: oui,
2: c'est pas mon truc. Ouais.
1: Et il faut le faire comme on
2: c'est
1: est.
2: C'est pas grave.
1: Donc il faut le faire comme on est.
2: Oui, c'est ça.
1: Et surtout, c'est pareil que de suivre l'algorithme, en fait, pour moi, l'algorithme, c'est le même stress que d'être la maman comme ça, ou d'être l'entrepreneur comme ça, parce qu'il y a aussi des injonctions dans l'entrepreneuriat.
0: Oui, et puis, ça va être
1: incroyable.
2: Avec les femmes, je trouve.
1: Oui, encore plus. Comme si on devait exceller dans tout. Eh ben, non. Parce que, comme tous les autres, on est tombé quand on a commencé à marcher. Donc là, on va foirer peut-être 1, 2, 3 entreprises, et puis, ou un mouvement entrepreneurial. ou peut-être pas du tout, et du coup ça peut être aussi inspirant. Les échecs sont tout aussi inspirants que fonctionne, quoi.
0: On devrait même pas parler d'échecs, on devrait parler d'expérience. C'est ça qui nous fait grandir, et puis garder en tête que c'est pas en un an qu'une activité qu'on gagne notre vie avec une activité. Ça prend du temps, ça prend
1: de
0: l'énergie.
1: En fait, tout dépend de la personne et tout dépend de l'axe aussi que tu choisis. Il y en a qui pètent tout au bout de 6 mois, et puis il y en a, ils mettent plus 6 ans, 7 ans. Enfin, moi, ce que j'aime pas, c'est ces espèces de success stories, tu vois, où ils étaient broke, tu vois, ils étaient vraiment cassés, et du coup, maintenant, ils ont réussi et tout ça. Mais de quoi tu parles? De quoi tu parles exactement, en fait? Ces personnes-là, elles ont galéré, il y a des choix qu'elles ont fait qui étaient peut-être pas judicieux, et ça, c'est ce qu'elles montrent pas. Et je trouve qu'on nous montre les choses de manière très, très jolie, très.
0: On trouve de plus en plus de podcasts d'entrepreneurs qui parlent de leur expérience, qui se sont cassés la figure, qu'ils ont monté une société, 2 sociétés, 3 sociétés, avant que la 4e fonctionne.
1: C'est des podcasts sérieux qui parlent de ça. C'est pas des podcasts de genre manifeste ta vie et respire par les ovaires. Je voulais pas sortir celle-là encore. Mais
0: après popcorniser.
1: Alors, respirer par les ovaires, c'est parce que ça vient d'une amie qui a fait un stage, et à un moment donné, on lui a dit de respirer par les ovaires.
3: Oui.
1: Voilà, ben voilà, ça a été ma réaction. Voilà. Donc du coup, depuis, je l'utilise parce que pour moi, c'est dans mon imaginaire, mais je pense que vous, ça s'est passé aussi. Mais de quoi on parle en fait exactement? Dans quel type de développement personnel est-on pour essayer de mettre des poumons à des ovaires? Enfin bref, voilà. Donc je pense que dans l'entrepreneuriat sérieux, c'est réellement activé, on échange réellement sur le fait de ne pas réussir à chaque fois, et oui, que ça fait partie du parcours, plus ou moins à grande échelle et tout ça. Mais je trouve que à la fois, tu vois, ce que je n'aime pas, c'est quand on montre aussi l'échec d'une certaine manière. J'aime pas quand on appuie sur les biais cognitifs des gens. En fait, j'aime pas quand on appuie sur, oh là, je vais montrer en story que je pleure, regardez comme c'est difficile. Et je sais que ça a été partagé, notamment pour tout ce qui était difficulté dans le postpartum. Moi, ça m'agace. Ça m'agace pas parce que vous montrez une fragilité, mais ça m'agace parce que c'est du marketing. Parce que je sais qu'il y a au moins 17 biais cognitifs qui ont été répertoriés par les agences marketing et par les agences de communication. Et que du coup, là, vous appuyez sur ce truc-là. Vous activez chez les personnes le réseau d'empathie pour que du coup, il y ait un like, pour qu'il y ait une vue, pour que du coup, ça reste longtemps dessus. Et je ne suis pas d'accord. Parce que je pense qu'à une époque, où on pouvait écouter encore, je sais pas, les émissions de Pivot ou je ne sais pas quoi, ou des émissions, en fait, on pouvait entendre des femmes qui étaient engagées, Françoise Sagan, on pouvait, voilà, et elles pouvaient juste parler, hein, ou on pouvait écouter une femme à l'Assemblée Générale aussi sans qu'elle se fasse huer, comme Simone Veil. Voilà, on peut parler aussi de femmes qui ont apporté des choses à d'autres et qui étaient entendues sans forcément se mettre à nu, sans forcément montrer à quel point elles galéraient, sans... Je trouve que c'est une caution de voir des femmes qui galèrent à l'écran. Si c'est légitime parce qu'à ce moment-là, tu galères pour de vrai, pourquoi pas? Mais en fait, quel est l'intérêt? Qu'est-ce que ça veut dire derrière? Je connais des femmes qui sont entrepreneurs, qui partagent sur les réseaux sociaux et qui on a l'impression que tout est parfait. Et du coup, les gens viennent leur envoyer des messages et leur dire, oui, enfin bon, ta déco parfaite, le fait que tu fasses à manger en talons aiguilles, enfin voilà, ça n'existe pas, tout ça. Mais parce que la personne parle d'elle à ce moment-là. Elle parle d'elle, elle parle d'elle, de sa maternité, de son positionnement qui est peut-être encore un peu flou, mais elle ne parle pas de la personne, elle parle de ce que ça lui renvoie. Et je pense que si on était un peu plus authentique sur les réseaux sociaux, et authentique ne veut pas dire que tu dois pleurer à 4h du matin avec ton bébé dans les bras, ou alors être en colère pour je ne sais quel truc, ou alors, enfin, tu n'es pas obligé de prendre un faux personnage pour pouvoir exister.
4: Après, c'est toujours pareil. Hein, c'est l'intention que tu mets derrière ton poste. Si tu veux partager une difficulté pour permettre aux mamans qui vivent la même difficulté de ne pas se sentir seules, là, enfin, moi, j'y vois pas d'inconvénient et c'est important, je trouve aussi, qu'il y ait ce genre de. Mais si c'est pour derrière vendre quelque chose, enfin.
1: Mais de toute façon, on vend. C'est oui, aussi ça. Vend. Je pense que c'est un truc aussi de maman. Je peut-être que si tu vas me rejoindre là-dessus, mais vendre. On est des femmes et on vend. Voilà, on vend des consultations, on vend des accompagnements et on vend de la correction. Et voilà, c'est comme ça. Ça fait partie de notre gagne-pain en fait, parce que ça nous permet de remplir le frigo, d'acheter des habits à nos enfants, de nous acheter aussi des choses qui nous font plaisir aussi, parce qu'on a le droit de se faire plaisir et de vivre. Et donc, pourquoi est-ce que les mamans devraient être forcément en mode survie? Alors là, que ce soit en salariat ou en entrepreneuriat, pourquoi est-ce qu'on devrait toujours être comme des hamsters à courir partout, à avoir une santé mentale, physique de manière globale qui se dégrade? Pourquoi en fait ça devrait être la règle comme ça pour nous en fait? Pourquoi est-ce que, et de manière générale pour l'être humain, pourquoi est-ce qu'on glorifie les génies qui ont souffert absolument, qui sont morts jeunes d'une syphilis ou de la gangrène ou je ne sais pas quoi? Pourquoi est-ce que, parce que j'avais Lully et Mozart en tête, et ben voilà, mais tu vois, mais pourquoi est-ce que eux on va les glorifier d'une certaine manière? Pourquoi est-ce qu'on va glorifier leur souffrance? Est-ce que la souffrance veut dire que du coup tu réussis bien?
4: Ouais, non, pas forcément.
1: Vous avez 2 heures.
4: On n'est pas là pour faire de la philosophie, Lucille. Hein.
1: Non, c'est de la sociologie. C'est des questions, pour moi, qui sont importantes. Je trouve qu'en tant qu'être humain, c'est important de se les poser encore plus en Occident, en fait.
2: Exactement. Moi, je pense qu'il y a quand même un côté narcissique de tous ces entrepreneurs, de toutes ces personnes, mais même pas juste personnelles. Beaucoup de gens racontent leur vie sur les réseaux sociaux et ça attire... Ça attire l'empathie, ça attire aussi le côté marketing.
1: Alors, mais le besoin de reconnaissance, on l'a tous. Après, oui, la blessure narcissique, Il y en a certains qui l'ont plus que d'autres.
2: Oui.
1: Et du coup, une fois que tu la connais, bon, bah, tu sais ce qui te nourrit. Et si tu as envie d'aller parler de ta vie sur les réseaux sociaux, c'est pas ce qui me dérange le plus. Ce qui me dérange, c'est la manipulation d'autrui.
2: Ouais, le fait de montrer que tu souffres et du coup, les gens vont être.
1: Oui, ils achètent ta souffrance,
4: ouais,
1: en fait.
4: C'est ça, ouais.
2: Ouais, c'est ça, ouais.
1: Et ça, je pense pas que ce soit obligatoire. Oui, enfin, moi, je vois ça même dans le camp des thérapeutes. Hein. Je trouve que des fois, c'est un petit peu trop appuyé.
2: J'ai l'impression que plus tu souffres, plus c'est comme si tu méritais ton statut professionnel.
1: Oui.
2: C'est ça.
1: C'est fait. Ça. Plus tu vas monter.
2: Oui, voilà. Comme ça, c'est bon, t'as bien souffert. Et alors que maintenant, on est plutôt en mode on n'est pas obligé de souffrir en fait.
1: Bon, déjà, je pense que parce que le confinement a mis aussi 2-3 petites pendules à l'heure en disant mais non, c'est pas comme ça qu'on a envie de vivre notre vie. Et encore une fois, salariés ou entrepreneurs, les personnes n'avaient pas envie de vivre leur vie comme ça, de passer à côté de certaines choses pour leurs enfants, ou alors de se dire j'ai pas envie de rester à la maison, j'ai envie d'aller travailler parce que j'ai envie de me développer de cette manière-là. Il n'y a pas de bonne ou de mauvaise réponse en fait, chacun son chemin et c'est chouette. Et je pense qu'il y a cette espèce de médaille de la souffrance ultime, mais il faut comprendre, enfin, cette souffrance-là que tu aimes ou que tu likes ou le storytelling où on va te. Enfin, là, dernièrement, j'ai vu ça et ça m'a mis aussi le colérimètre au maximum parce que j'ai vu des thérapeutes qui montraient à quel point. Ils avaient partagé, ils étaient en dépression il y a quelques mois et là du coup ils revenaient et en fait voilà ça fait des likes et en fait après c'est des personnes qui vont te dire comment est-ce que tu peux démarrer sur les réseaux et comment est-ce que tu peux t'en sortir et avoir une plus belle vie. Bon, mais il y a 3 mois t'étais en dépression, peut-être que tu ne l'es plus, mais tu es encore sous traitement visiblement puisque tu en parles, tu en fais tout un long post et l'hypocrisie et la manipulation me fatiguent. Et je pense que c'est pas ça que j'ai envie, en tout cas moi, de montrer à mes enfants. Je pense qu'on peut montrer qu'on est nature peinture, mais pas forcément exister de cette manière-là. Et puis qu'il y a d'autres entrepreneurs qui n'ont pas besoin des réseaux, qui n'ont pas besoin de cette activité-là et qui existent hors réseau. Je sais pas comment ça se passe toi, Clotilde, pour trouver des clients ou voilà, mais c'est.
2: Bah, au début, j'ai fait beaucoup de prospects, de démarchages, et en fait. J'ai une auteure un jour qui m'envoie un message, elle me dit je viendrai, on a échangé, elle me dit je reviendrai vers toi, je dis oui, mais j'y croyais pas parce que c'était vraiment étape par étape où t'as des gens, ils te donnent une chance mais bon, ils te payent un minimum, ou il y en a, ils te proposent, tu fais un test mais le livre entier c'est gratuit, on paye pas. Des étapes comme ça, à chaque fois tu te prends un mur dans la tête, tu te dis mais c'est pas comme ça. Et j'ai galéré, pendant peut-être un an et demi. J'ai eu des échecs aussi avec des maisons d'édition, ça s'est pas bien passé parce que j'ai fait de l'excès de zèle et ça leur a pas plu. Il y en a, ils négocient, au début t'acceptes et puis au bout d'un moment t'es là, le prix quand même, je passe du temps. Et à partir du moment où j'ai une auteure qui m'a dit je reviens, je suis ton profil, j'aime bien tout ce que tu fais et tout. Et à partir de là, ça s'est tout enchaîné. Les gens, ils viennent maintenant. J'ai même fait un prospecting.
1: Parce que c'est toi en fait qui viennent voir et ils reconnaissent ton travail en fait.
2: C'est ça. Et maintenant, j'ai même d'autres connaissances, d'autres auteurs qui viennent vers moi. J'ai des anciennes connaissances qui reviennent de nouveau pour qu'on rebosse ensemble.
1: Ça fait du bien quand t'es plus à l'aise là-dessus parce qu'on te recommande. Enfin, moi, ça commence aussi à arriver de ce côté-là. Et je trouve ça vachement plus cool. Parce que c'est ton travail qu'on valorise d'une certaine manière. Alors après, tu as la personnalité que tu as, mais tu vois, je trouve que de valoriser son travail, c'est quand même ultra important.
2: Après, tu vois, c'est marrant parce que des fois, je fais des posts. Donc, comme ça, la veille, le jour J, enfin, j'improvise. C'est très peu vu, très peu liké. Et hier, j'ai fait une story où donc j'ai marqué comme quoi j'avais plus de dispo avant le mois de juin. Et là, je crois qu'il y a 10 personnes qui ont liké, ce qui m'est jamais arrivé, et il y a eu plus de partages.
1: Oui, parce qu'ils partagent.
2: Parce que c'était une bonne nouvelle. Je pense que ça s'est diffusé. Alors que jusque-là, je mettais des posts un peu humoristiques, un peu. J'arrive pas à faire le côté sérieux, le
1: non,
2: côté.
1: Non, moi
2: carré.
1: Non plus. De toute façon, vous avez vu là tout à l'heure, c'est impossible. C'est impossible. J'essaye, mais
2: je
1: alors.
2: Parce qu'on rentre pas, on rentre pas dans le moule, et bah dans ce cas, il y a des codes. Il y a un autre moule, il y a un autre.
1: Il y a des codes. Après, quand t'es un petit peu atypique, du coup, les codes, tu arrives pas forcément à rentrer dedans, et c'est très difficile.
4: Tu as tes propres codes.
1: Tu as tes propres codes.
2: Tu l'écris toi-même, tu dis, je vais me débrouiller, les gars, je vous laisse là-bas, et moi, je vais là-bas.
1: Hein? Et des fois, ça renvoie aussi sur la qualité. C'est vrai, on va juger en 90 secondes, on peut. C'est même moins que ça. On va juger ton apparence et le caler à certaines choses, tu vois, à un certain type d'entrepreneuriat ou à un certain type de maternité ou quoi que ce soit. Et en fait, moi, je trouve ça assez. Je trouve ça assez mordant maintenant de voir à quel point on peut me caler une image et en fait après dès que j'ouvre la bouche je fais
2: mais voyons je ne m'attendais pas à ça
1: autant de vocabulaire inventé qu'est-ce que c'est que ça je trouve que c'est intéressant et ça en dit long aussi sur notre facilité à caser les gens dans certains trucs aussi
2: mais ça c'est l'éducation.
1: Et je pense qu'il y a une part de conditionnement éducatif.
2: Tu vois, avec mes parents, mes frères et sœurs, mes parents nous avaient donné un esprit trop critique. Et maintenant, esprit trop critique, on avait vite tendance à critiquer la personne qu'on avait en face de nous.
1: D'accord, pas analyser une situation.
2: Voilà,
1: ouais,
2: vraiment,
1: okay.
2: C'était vraiment. Mais c'était plus fort qu'eux parce qu'il y avait un besoin de reconnaissance et surtout ma mère, c'était pour dire, on se valorise en critiquant la personne en face. Et du coup.

0: qu'elle vit depuis des jours, des semaines.
1: Oui, et puis ça, c'est ni un gage de qualité ou de non-qualité, en fait, qu'elle se présente à toi de cette manière-là. Écoute ce qu'elle a à te dire.
0: Ouais, voilà.
1: Je trouve que écoute ce qu'elle a à te dire et lis ce qu'elle est en train de te partager, et peut-être que ça, c'est intéressant. Mais comme on est beaucoup dessus, je pense que du coup, chacun trouve aussi son audience, les personnes lesquelles ça résonne, en fait, simplement.
2: N'oublions pas que l'algorithme, il va vous envoyer les choses qui vous intéressent. C'est pas, il va vous envoyer des choses par hasard. Donc, toi, tu tombes sur ce genre de publication parce que t'es déjà dans cette démarche. C'est des choses qui t'intéressent.
0: Oui, mais au bout d'un moment, je les arrête. Des fois, je dis non, je vais pas sur tous les comptes, je suis pas tout, parce que sinon, ça s'arrêterait jamais. Puis une fois qu'Instagram a compris qu'il y avait un thème qui t'intéressait, il te le présente à tous les trois. Non, tu dis non, c'est pas possible. Je peux pas tout faire.
2: Et c'est du coup le piège des réseaux sociaux, que tu vas recevoir ce qui t'intéresse.
1: Et un certain type de nourriture aussi, donc ça manque, c'est un peu d'entre-soi à la fin.
2: Ouais, ça va pas pousser à la réflexion et à aller voir ailleurs et prendre du recul.
0: Et puis en parallèle, il y a aussi tous les réseaux d'entrepreneurs. Moi, personnellement, j'ai arrêté d'y aller parce que ça me correspond pas. Mais il y en a, ils sont, pour eux, c'est du petit lait, c'est le paradis. Mais c'est génial parce qu'il y en a vraiment, tu vois des flux, ils circulent, ils sont à l'aise. Et t'en as comme moi qui viennent et qui sont en mode, je vais rester dans mon coin et je parle pas. Je sais pas ce que je fais là. Et je me suis forcée au début. Bah, surtout faisant partie d'une coopérative. Voilà. Et je me suis forcée. Et maintenant, la coopérative, je dois faire un atelier de temps en temps. Et il n'y a pas longtemps, j'ai fait un atelier et j'étais la plus vieille.
1: T'as choisi ton rythme aussi. T'as choisi ton rythme, ce qui t'intéressait.
0: On veut tout faire. Et puis, on veut participer à plein de réseaux. Je suis allée voir plein de réseaux. Et je disais, je vais m'inscrire. Mais je ne l'ai jamais fait.
1: Alors moi, c'est comme d'être dans des groupes WhatsApp et tout ça. Enfin, là, quand ça partage énormément. Moi, WhatsApp, c'est là que j'utilise pour les espaces thérapeutiques de mes patients. Donc, si tu veux, je veux bien leur répondre à elles. Tout simplement.
0: Oui.
1: Mais du coup, tous les trucs où on partage sa pensée sans arrêt, toutes ces deux secondes, et tout le monde a envie de s'investir dedans, en général, ça me fatigue. Donc, je n'y vais pas, je ne participe pas à ça, je viens quand j'ai envie, en fait. Mais c'est une déconstruction aussi que j'ai faite, parce que j'avais tendance à aller partout. Parce que c'était important et parce que c'est fear of missing out, de la peur de manquer à un événement. Enfin voilà, ça. Et en fait, pas du tout. Enfin, je veux dire, il y a des choses, je les loupe, c'est pas grave.
0: Oui, mais parce qu'au début, je pense que quand t'es entrepreneur, enfin entrepreneuse surtout.
1: On te montre une forme d'entrepreneuriat aussi.
0: C'est ça, et tu dis, il faut que j'aille sur tous les fronts. Et à un moment, tu te dis, mais en fait, je suis OK, je suis bien.
2: Comme dans la vie de tous les jours, en fait.
1: Je suis partout et nulle part.
0: Du coup, tu ne te consacres plus au développement de ton entreprise.
2: Ouais.
0: Et moi, je sais qu'à un moment, mon conjoint, il m'a dit, là, tu vois, tu fais une pause, arrête les ateliers, arrête les réseaux, enfin, les réseaux d'entrepreneurs. Et pose-toi et tu te consacres à ton entreprise.
2: Ouais.
0: Mais nous, c'est quand même grâce à la naissance de notre fille que mon conjoint s'est rendu compte, enfin, il lui a encore fallu quelques mois, une thérapie de couple aussi, pour qu'il se rende compte que j'avais beaucoup de trop de tâches. Tu vois, la thérapeute, premier rendez-vous, puis alors lui, il adore le concret, il lui faut du concret. Elle nous a dit, en rentrant chez vous, vous faites un tableau, et après, vous faites un camembert ou un... Et en rentrant, moi, j'étais en mode, bon, on a parlé, c'est bon. Elle lui m'a dit, on fait le truc. Il dit, OK, tu veux le faire ? Eh ben, on va le faire. Et il s'est rendu compte que je gérais 80% des tâches.
2: Ouais.
0: Le chat, j'étais sur tous les fronts. Les enfants, j'étais sur tous les fronts. Les lessives, la vaisselle, il la faisait. Il faisait les courses. Mais à côté, il y avait très, très peu de choses qu'il faisait. Et là, je pense que c'est ça qu'en fait, il faudrait, quand t'es en couple et qu'il y en a un qui est entrepreneur et salarié, ou le pire, je pense que c'est quand il y a deux entrepreneurs.
2: Ouais.
0: Parce que c'est vraiment...
1: C'est artistique. Nous, c'est artistique.
0: Il faut arriver à... Enfin, nous, on est en train de s'ajuster. Il a même mis en place une application où il y a le planning. Alors, des fois, il y a des loupés. Tu vois, mercredi, il a oublié notre fille à la crèche parce qu'il était sur tous les fronts. Il a eu une charge mentale énorme. Il a oublié d'aller la chercher à la crèche. Ça lui est arrivé une seule fois dans sa vie. Il m'a dit, je ne recommencerai pas. Mais en fait, ils se rendent compte, quand tu fais un planning, je trouve que... le conjoint est plus sensible.
1: Et puis à se rendre

0: Disponible aussi. Enfin, je sais que nous, on a un planning aussi de manière générale. Et c'est vrai que voilà, c'est bah attends, mais je vais peut-être m'arranger. Mais en fait, ce qu'on va dire, c'est que si t'as quelque chose, si t'as un rendez-vous, bah en fait, c'est moi qui m'occupe des enfants. Bon, alors après, nous, en plus, on a une construction de famille qui est aussi particulière que tout le monde n'a pas non plus, avec l'instruction et tout ça. Mais du coup, ça fait partie aussi des choses où je trouve qu'il y a une intelligence derrière. Il y a une intelligence relationnelle à mettre en place dans le couple, oui, sans que ce soit dans une confrontation. Et je trouve ça intéressant.
1: Bah, c'est pas celui qui fera le plus de choses, non, pas comparer.
0: Non, c'est ça, c'est un peu le colibri, c'est en fait, c'est faire correctement à ta mesure.
1: C'est ça.
0: Je vous propose une petite pause musicale et puis on terminera un petit peu avec tout ça.

0: 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Nous sommes aujourd'hui avec Clotilde pour parler de notre rôle de parents et d'entrepreneurs. Clotilde, est-ce que tu souhaiterais nous raconter la vision de l'entourage quand tu t'es lancée? Parce que je crois qu'il y a pas mal de choses à dire là-dessus.
1: Quand je me suis lancée, les gens ils te disent « Ok, bah genre vas-y, en même temps ton conjoint a un salaire. » Oui, enfin oui. Enfin moi j'étais encore à Pôle emploi. Mais c'est vrai que quand je me suis lancée, si j'ai eu pas mal de soutien de mes amis. De ma famille et ma belle-famille, pas grand-chose. Enfin, un soutien, mais de loin.
0: Ouais.
1: Et je parle très peu de mon travail avec eux parce que, généralement, mon père, c'est marrant, il me dit souvent « Bon, comment ça va ton travail ?» Et au début, j'étais là « Bah, il y a ça, c'est compliqué. »« Non, non, mais comment ça va ton travail ?»« Ah, ça va bien. »« Ah, ok. » Voilà, je te rassure, tout va bien. C'est bon, on passe à autre chose, ok.
0: Oui.
1: Et il y a une fois où j'étais fière parce que une éditrice m'avait envoyé les livres sur lesquels j'avais travaillé, il y avait mon nom dedans. Alors je leur ai montré à mes parents et voilà. Mmh. Mais en fait, au début, j'attendais beaucoup de reconnaissance, beaucoup de... Mmh. Oui, ce besoin de reconnaissance.
0: Ouais, ouais.
1: Et maintenant... J'en ai plus besoin.
0: Et je pense...
1: J'ai passé l'étape, j'attends plus de... Si mon conjoint, j'aime bien des fois qu'il me fasse des retours.
0: Oui.
1: Et on se conseille, tu vois, on se booste mutuellement. Lui, en tant que salarié, en plus, il a un poste à responsabilité, qu'il a aidé beaucoup à s'organiser encore mieux, donc aussi bien famille que professionnel. On se booste mutuellement, mais j'attends pas de retour. Des fois, je vais demander un avis Google Pro, là, pour les auteurs. Et les
0: ouais,
1: éditeurs,
0: ouais.
1: Mais j'attends plus de reconnaissance. Je
0: oui.
1: pense que j'ai passé l'étape.
0: Je pense qu'il y a un autre truc aussi qui pèse lourd sur nos épaules, c'est l'inquiétude de l'entourage qui n'est pas directement dite. Je
1: ne
0: sais pas si toi tu l'as vécu, ouais.
1: Ouais. Bah surtout que moi j'ai mis du temps. Bah en plus j'ai eu la grossesse qui a reporté mon cap à la coopérative. Et derrière, j'ai eu un tout petit salaire pour commencer, un côté symbolique, parce que j'avais peur de manquer. J'avais une trésorerie, mais j'avais tellement peur de manquer que j'ai dit, bah, je commence par un tout petit salaire. Mmh. Et là, maintenant, je l'avoue, je suis pas au SMIC.
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0: Auditrices et auditeurs de Kalanma Radio, bienvenue dans cette nouvelle édition de Couleurs du Monde. Et pour ce mois de juin qui démarre un peu la période des festivals musicaux, on a choisi de parler du métal, de la musique métal. Et donc, bah, comme d'habitude, on va commencer par un petit historique, hein, d'où ça vient le métal. Ensuite, on présentera un peu les sous-genres avec les codes qui leur sont propres. Puis, l'aspect communautaire, on reviendra justement sur les festivals dont je viens de parler. Et pour finir, un petit peu les polémiques, les dérives, hein, qui sont évidemment associées à ce genre musical. Mais avant ça, eh bien, c'est l'heure de notre chronique Nuances du Monde. Et on est ravis, moi la première, puisque je suis sa plus grande fan, de retrouver le prof Patrick. Salut prof Patrick.
1: Tu veux peut-être savoir de quoi on va parler?
0: Ben oui, j'aimerais
1: chronique.
0: Bien.
1: Je vais vous casser le moral.
0: Encore?
1: Je suis un peu
0: mais
1: spécialiste.
0: Mais c'est pas vrai.
1: Le titre de ma chronique, c'est « L'Amérique raciste est-elle de retour ?» Point d'interrogation.
0: Est-ce qu'on a des doutes?
1: On y va. Point de départ, c'était fin avril. Fin avril, la Cour suprême des États-Unis, qui est un peu l'équivalent de notre Conseil constitutionnel, 29 avril 2026 précisément, par 6 voix contre 3, elle décide, alors 6 voix contre 3, c'est pas compliqué, il y a 6 juges conservateurs ou ultra-conservateurs, et il y a 3 juges plutôt progressistes, donc voilà, ils ont voté de façon très coordonnée. Et ils ont voté pourquoi? Eh bien, ils ont invalidé la carte électorale de la Louisiane. Leur décision montre qu'ils ont décidé que le Voting Rights Act de 1965, la loi emblématique des droits civiques, n'impose pas à l'État de la Louisiane de maintenir une seconde circonscription à majorité afro-américaine. Alors dit comme ça,
0: c'est
1: ça
0: fou.
1: Vous paraît probablement pas très compréhensible de France. Je vais vous expliquer ça tout à l'heure. Sachez juste que pour l'instant, cette décision va entraîner mécaniquement un recul de la représentation politique des Noirs aux États-Unis. Et donc, ça n'a pas loupé, vous en doutez bien, Donald Trump a salué immédiatement la décision comme une grande victoire pour l'égalité devant la loi. Oui, ça, tu te souviens, Orwell,
0: tout à fait.
1: En face, la juge progressiste Elena Kagan, donc, elle a prévenu que la Cour suprême fait reculer, j'ouvre les guillemets, le droit fondamental à l'égalité raciale. Barack Obama, l'ancien président américain, a ajouté que certains États pourront désormais diluer systématiquement le pouvoir électoral des minorités. Cette décision, qui est passée un peu inaperçue de par chez nous, est importante et lourde de conséquences. Mais surtout, elle n'est pas un accident. Elle s'inscrit dans une longue histoire américaine de manipulation des règles électorales pour écarter les Noirs du pouvoir. Une histoire qui a failli déjà à détruire la démocratie américaine, c'est cette histoire que nous allons raconter. En gros, on pose une question, l'Amérique raciste est-elle de retour?
0: Et il me semble que tu vas développer ça en plusieurs parties.
1: J'ai enfin décidé, au bout de quelques années, de structurer mes chroniques, c'est formidable.
0: Donc en premier, tu vas nous parler des États-Unis post-guerre de sécession, donc
1: ouais,
0: quand la démocratie a été confisquée.
1: Je vous explique ça, ouais.
0: Ensuite, tu vas nous parler des lois Jim Crow, donc la ségrégation érigée en système.
1: Au XXe siècle.
0: Tout à fait. Ensuite, une brève victoire dans les années 60, on se rappelle, hein, mais avec l'érosion qui s'ensuit. Mmh. Et j'imagine que tu vas conclure pour revenir jusqu'à
1: chose,
0: nous.
1: Après, hein. Parce qu'on sera désespérés.
0: J'en ai bien peur. Bon, allez. Bah écoute, allons-y, hein, puisqu'il le faut.
1: Première partie. Pour comprendre ce qui se passe aujourd'hui, il faut remonter à 1865, à la fin de la guerre de sécession. Les États confédérés vaincus doivent réintégrer l'Union, d'accord? Ils doivent être réintégrés dans l'Union. Mmh. Et le Congrès fédéral américain vote le Reconstruction Act de 1867. Puis il votera le 15e amendement de la Constitution américaine, celui qui interdit formellement toute discrimination électorale fondée sur la race.
0: Et donc, qui existe encore, cet amendement, hein?
1: Ouais, bien sûr. Le résultat est immédiat et spectaculaire. Les Afro-Américains, qui, la veille encore, étaient réduits en esclavage, deviennent soudain la majorité de l'électorat dans le Mississippi, en Caroline du Sud, en Louisiane. Et ils frôlent la majorité en Alabama, Floride, Géorgie, Caroline du Nord. Mmh. Tous les pays ex-esclavagistes.
0: Tout à fait.
1: Le taux d'inscription des Noirs aux élections dépasse les 90%. Ils votent massivement. Et donc, en quelques années, plus de 2000 Afro-Américains seront élus, dont 16 au Congrès fédéral, carrément. En Louisiane et en Caroline du Nord, ils vont représenter jusqu'à 40% des élus locaux. C'est une révolution démocratique sans précédent. Mais, vous en doutez bien, les anciens maîtres esclavagistes, ils l'ont un poil en travers, cette histoire. D'accord ? Ils vont pas l'accepter. Ils vont donc faire un long travail pendant plusieurs années, entre 1865 et 1908. Et ils vont réussir. Les 11 États ex-confédérés, sans exception, vont modifier leur constitution et leur loi électorale pour vider cette révolution de sa substance. Ils vont inventer des clauses en pagaille, des clauses en apparence neutre. Il faut payer des impôts fonciers pour pouvoir voter. Il faut avoir des titres de propriété. Il faut passer des tests d'alphabétisation. On met en place des règles de vote par correspondance très complexes. L'objectif réel, il est limpide. Exclure les Noirs pauvres et peu instruits des votants.
0: Et donc ça, ça fonctionne. C'est-à-dire qu'ils arrivent quand même à mettre en place des amendements pour réduire la loi.
1: Et les chiffres vont être éloquents. En Caroline du Sud, entre 1882 et 1898, le taux de participation de l'électorat noir va passer de 96% à 11%.
0: C'est incroyable.
1: Dans le Tennessee, en 1898, il est quasiment tombé à zéro. Tous les États du Sud retombent donc entre les mains des anciens esclavagistes. Comme l'indiquent Stephen Levitsky et Daniel Ziblatt, qui ont écrit, deux spécialistes de sciences politiques, qui ont écrit un livre « La fin des démocraties » dans les années 2018 à peu près, la démocratie est morte légalement, pacifiquement, par des manipulations constitutionnelles.
0: C'est assez inquiétant quand même.
1: Voilà, et on passe à...
0: Et ben on passe à grand 2, donc les lois Jim Crow, tu peux nous dire un peu qui est Jim Crow?
1: Non,
0: et puis,
1: pas du tout. Non, je te donne le nom des lois.
0: Ah, c'est juste les lois, d'accord.
1: Ouais, tout à fait. En fait, sur les décennies qui vont suivre entre le début du XXe siècle et les années 60, les lois Jim Crow, ça va être un ensemble de lois qui vont organiser, alors ça vous le connaissez, on le connaît tous, la ségrégation raciale dans tous les aspects de la vie publique. Dans les écoles, dans les transports, dans les restaurants, dans les hôpitaux, les tribunaux, avec une violence d'État omniprésente pour maintenir l'ordre racial. Les Noirs qui osent s'inscrire malgré tout sur les listes électorales s'exposent au licenciement de leurs entreprises, à l'expulsion de leurs terres, aux violences des milices, parfois au lynchage. C'est un système de terreur organisé qui sert d'instrument politique. Ce système autoritaire va durer des décennies, presque 100 ans, dans l'indifférence ou la complicité des institutions de l'État fédéral.
0: Et là, justement, ça m'amène une question, puisque, en fait, c'est anticonstitutionnel ce qui se passe.
1: Ah, ils vont débrouiller pour être sur la marge et pour que ça passe à chaque fois. Le Conseil constitutionnel doit donner son accord si on conteste.
0: Il y a un Conseil constitutionnel aussi aux États-Unis.
1: Excusez-moi, la Cour suprême, pardon.
0: Ouais, j'allais dire, voilà.
1: La Cour suprême,
0: elle est un peu l'équivalent quand même du Conseil constitutionnel.
1: Oui,
0: Tout à fait.
1: On passe donc à la partie 3, la brève victoire des années 60 et l'érosion qui va suivre. Il va falloir attendre 1965, après des années de lutte, de marche, de mort, avec les victoires de Selma, les affaires Selma, de Montgomery, de Birmingham, pour que ce fameux Voting Rights Act soit adopté, sous la présidence de Lyndon Johnson, pour information. Donc ce Voting Rights Act avait pour objectif d'empêcher les États du Sud de contourner le 15e amendement. Parce qu'en fait, tout ce qu'ils faisaient, c'était contourner ce fameux 15e amendement, qui garantit donc le droit de vote sans discrimination raciale depuis 1870. Concrètement, le Voting Rights Act a permis d'interdire les pratiques discriminatoires à l'inscription et lors des votes aux urnes, et il a soumis les États qui ont une forte population noire à une surveillance fédérale préalable à tout changement électoral. Et ça, c'est un aspect très important. Les États ne pouvaient plus, à partir de là, changer les lois électorales, notamment sur la composition des circonscriptions, sans l'aval préalable de l'État fédéral.
0: D'accord.
1: Et devinez quoi ? C'est cette loi que la Cour suprême a commencé à détricoter depuis une dizaine d'années. En 2013, dans l'arrêt Shelby County versus Holder, la Cour suprême supprime le mécanisme de surveillance préalable des États. Comment elle peut faire ça?
0: Enfin, c'est-à-dire que parce qu'il y a une majorité à la Cour suprême de juges.
1: Tu imprimes l'arrêt, tu le lis, tu essaies de comprendre. Je ne l'ai pas sous les yeux et c'est du droit américain, donc ça doit être assez complexe. Mais derrière, il y a le rapport de force entre les juges progressistes et les juges conservateurs.
0: Ça, en fait. Qu'il y ait un juge de plus conservateur que progressiste, c'est ça qui a permis cette bascule, j'imagine.
1: Oui, tout à fait. Les juges conservateurs sont devenus numériquement dominants. En 2021, la Cour suprême restreint encore la portée de la loi et en avril 2026, elle porte ce qui pourrait être le coup de grâce en autorisant ce qu'on appelle le gerrymandering racial.
0: Qu'est-ce que c'est que ce truc-là
1: Exactement. C'est une vieille technique qui consiste à redessiner les circonscriptions pour noyer les votes noirs, par exemple, dans une masse de votes blancs.
0: C'est ça, c'est légal.
1: Cette pratique a été relancée fortement en 2025 par Trump, qui a exigé de plusieurs États qu'ils reconfigurent leur circonscription, notamment au Texas.
0: Donc, évidemment, ça venait directement des États, du président, en fait.
1: Ouais, mais c'est les États républicains qui étaient dans son camp.
0: Oui,
1: la Floride vient de voter pour redessiner ses circonscriptions, et comme ça, elle offre potentiellement 4 sièges supplémentaires aux républicains. Donc, il y a eu appel en justice et sollicitation de la Cour suprême, et donc, la Cour suprême vient de confirmer que c'était OK pour elle.
0: Ouais.
1: Et donc, avec cette confirmation de la Cour suprême, on s'attend à ce que l'écrasante majorité des États sous domination républicaine en fasse de même.
0: C'est assez... C'est plus qu'inquiétant, effectivement, pour la démocratie. Hein.
1: Ouais, ouais. Conclusion ?
0: Ben ouais.
1: Alors, l'Amérique raciste est-elle de retour ? La réponse est oui.
0: On ne peut pas trop. Hein.
1: Mais, en réalité, l'Amérique raciste n'a jamais disparu. Ce qui revient en force, c'est la brutalité assumée du recul. La Cour suprême, institution qui est censée protéger les droits fondamentaux, devient désormais l'instrument du démantèlement des droits des minorités noires aux États-Unis grâce à la domination des juges ultra-conservateurs sur les juges progressistes. Alors, on a Chuck Schumer, qui est le chef des démocrates au Sénat, qui a résumé l'enjeu avec une formule saisissante. Il dit « Le Voting Rights Act, qui a été donc plus ou moins vidé de sa substance, est une loi qui a été écrite dans le sang, la sueur et le sacrifice d'Américains qui ont marché, combattu et sont morts pour le droit de vote. » Et donc, c'est ce texte fondateur qui vient d'être affaibli une fois de plus. L'histoire américaine montre que les droits civiques ne se conquièrent pas une fois pour toutes. Ils se gagnent, se perdent, se regagnent. Et ce que nous voyons en 2026, c'est peut-être une troisième grande vague de dépossession démocratique après celle de 1865-1908 et après la période des lois Jim Crow. J'en ai terminé. Je vous ai bien cassé le moral.
0: Eh ben, tout
1: merci
0: à fait.
1: À
0: et je rajouterais peut-être qu'il faut aussi qu'on soit prudents nous-mêmes dans nos pays.
1: Hein ? Exactement.
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0: Et nous revoilà dans cette émission sur la musique métal. Et après avoir eu bien le moral cassé par le prof Patrick, on va quand même repartir sur quelque chose d'un peu plus joyeux avec nos deux spécialistes.
1: Alors on est... Bonjour.
0: Eh ben oui,
1: bonjour
0: tout à fait. On est donc avec Claire.
3: Bonjour.
0: Et Béranger.
4: Bonjour.
0: Et donc, on va commencer, comme on aime bien le faire dans cette émission, par un petit historique. C'est Claire, c'est toi qui vas un peu nous expliquer d'où vient le métal.
3: Alors, le métal, c'est un genre musical qui est très vaste, mais qui apparaît grosso modo à la fin des années 60, début des années 70. Alors, fin des années 60, hein, on a le mouvement hippie aux États-Unis, on est très peace and love, c'est très coloré. Et puis, le métal, en fait, pourquoi ça s'appelle métal ? Parce que c'est un genre musical qui est plus dur que son ancêtre, le rock. Donc, rock, on rappelle que ça veut dire pierre.
0: Okay.
3: Qu'est-ce qui est plus dur que la pierre ? Le métal.
1: Mais les autres termes, en France, on parlait de hard rock. Est-ce qu'on utilisait ce terme en Angleterre ou aux États-Unis, hard rock, ou c'était juste en France ?
3: Alors non, c'est utilisé de partout. En fait,
1: d'accord.
3: On commence. Alors, on a le blues aux origines. Après, on a eu le rock. Mm-hmm. Sauf que le rock, au bout d'un moment, arrivé dans les 50-60, c'est associé à Elvis Presley, qui est un peu le rock à papa à la fin des années 60.
1: Ah,
3: on s'est associé à la Beatlemania, qui est plutôt les filles en hystérie et en pamoison.
1: Ouais. Mmh.
3: Et donc, là, on a une émergence d'un style plus dur.
1: Plus dur, ouais.
3: Donc, qui va commencer avec le hard rock, justement, avec des groupes tels que Led Zeppelin, tels que Deep Purple, notamment au Royaume-Uni. Et on va avoir une imagerie aussi beaucoup plus noire, beaucoup plus
1: sombre,
3: qui va trancher en fait avec cette fin en fait des 30 glorieuses.
0: Mmh.
3: On va rentrer dans une ère, voilà, c'est la fin un petit peu de cette ère un peu baba cool hippie. Mmh. On a Woodstock en 69 avec Jimi Hendrix qui brûle définitivement sa guitare. Voilà, on arrive dans une autre ère. Et on a des musiciens qui, eux, vont changer un petit peu de style avec des rythmes beaucoup plus lents, beaucoup plus lourds, des guitares de plus en plus distordues et des thèmes abordés beaucoup plus sombres. Donc, par exemple, on a le groupe Black Sabbath, qui est très connu au Royaume-Uni, mené par le célèbre Ozzy Osbourne. Eux, ils vont jouer Sabbath, qui dit le sabbat, donc c'est un rassemblement de sorcières. Ils vont jouer sur toute cette imagerie un peu mystique, un peu noire, voire satanique, pour se donner un petit peu un genre. Et puis, on a un petit peu aussi ce côté mystique chez Led Zeppelin, qui utilise des symboles un peu oniriques, tout ça, pour et des messages un peu cryptés dans ses chansons, pour un petit peu changer cette ambiance. Dans les années 70, on a aussi l'apparition du punk en parallèle du hard rock et du métal.
1: Ouais, mais là, c'est sur la fin des années 70.
3: Alors, c'est milieu des années 70, un petit peu, le punk.
1: Un petit peu avant, ouais, mais voilà. Notamment aux États-Unis, mais...
3: Alors, ça apparaît d'abord en Grande-Bretagne, ouais. Le punk. Mmh. C'est pour répondre un petit peu à cet effondrement des Trente Glorieuses, hein, choc pétrolier... C'est difficile.
1: C'est la crise des incendies.
3: C'est la crise.
1: Ouais, c'est les enfants de la crise. Hein.
3: Et en fait, c'est deux genres qui vont évoluer un peu en parallèle, mais qui vont s'emprunter des codes l'un à l'autre. Mmh. Donc, on a cette idée de jouer dans des clubs, dans des sur scène. On a des groupes extrêmement amateurs. On a du matériel extrêmement amateur. Donc, on a du son qui est très violent, de la distorsion à gogo. Dans le métal, il y a une certaine recherche du rythme très lent. Très lourd. Dans le punk, en parallèle, on a des rythmes très, très, très rapides.
1: Ultra haché.
3: On va pas se concentrer sur le côté esthétique de la musique.
0: J'allais dire, il y a un côté presque amateur voulu, en fait.
1: Totalement, ouais.
3: C'est contestataire, c'est côté un peu, c'est des prolétaires qui prennent des instruments et qui montrent un petit peu leur rejet de cette société capitaliste qui les a desservis au final.
1: Mais la dimension de prodige musical de certains guitaristes, notamment des groupes qui ont inventé le hard rock, elle est absente dans le punk.
3: Le
1: prodige musical, ça existe pas.
3: Non, on cherche vraiment. Même si on sait pas jouer, en fait, on peut faire du punk. Alors que dans le heavy metal, on va garder un petit peu, enfin le metal puis le heavy metal, on va garder un petit peu ce côté virtuose. On va essayer de chercher des solos de guitare de plus en plus développés.
1: Extraordinaire, ouais.
3: On va essayer d'inventer des nouvelles techniques. Donc par exemple, on a Eddie Van Halen, hein, qui est très connu pour ses solos en tapping qui ont révolutionné un peu le genre. Et en fait, tout ça va continuer à évoluer. Et le métal va vraiment exploser dans les années 80, devenir limite un peu mainstream. Donc, on a des groupes qui vont commencer à passer à la radio. Donc, en fait, on a un mélange entre le métal et le hard rock. Il y a des groupes qui font un peu les deux.
1: Est-ce que tu fais la différence entre les deux ?
3: Alors, la différence entre les deux, oui, on peut un peu différencier les deux.
0: C'est peut-être ce que Béranger va faire après, non ?
1: Ah, d'accord.
3: Je vais un peu différencier.
1: Bon, bah, ça va, on va pas trop spoiler.
3: Alors, vas-y, Claire. Mais juste, voilà, très rapidement, le hard rock, ça va être un chant un peu plus mélodieux, légèrement éraillé, mais... avec une certaine virtuosité de la mélodie encore, on va se rapprocher encore des codes du rock. Dans les années 80, on va avoir ce qu'on appelle le hard FM, donc c'est du hard rock qui est calibré pour être joué dans des stades ou sur des radios. On a des groupes tels que...
1: Le son FM qui a émergé technologiquement parlant dans les années 80.
3: C'est ça, donc on a les groupes tels que Guns N' Roses, Bon Jovi, Europe aussi.
0: Ils sont très très populaires.
3: C'était très populaire à l'époque.
1: Hein.
3: En fait,
1: ils vendent des millions de disques.
3: Les jeunes écoutaient du hard rock, du métal, c'était à la mode. Et puis, arrivé dans les années 90, on a un déclin un petit peu de ce côté mainstream parce qu'on a l'arrivée du grunge qui va venir un petit peu casser ça, notamment avec Nirvana et Pearl Jam. Donc, c'est des groupes qui, niveau sonore, utilise des techniques qui étaient déjà connues dans le hard rock et le métal, mais au niveau de l'imagerie, du style de musique, du style vestimentaire, vont trancher avec le métal. Et le métal va en fait évoluer vers une multitude de sous-genres et être moins mainstream, redevenir des fois des musiques un peu de niche. Et les sous-genres du métal, il y en a une arborescence presque infinie, en fait. On dit qu'il y a quasiment autant de sous-genres de métal qu'il y a de groupes.
1: D'accord.
3: Et ça va être le travail de Béranger de vous expliquer un petit peu ce que c'est que tous ces sous-genres, parce qu'il y en a tellement.
1: Et concernant le grunge, il y a une espèce d'ambiguïté. Est-ce qu'ils sont les enfants spirituels des punks ou du hard rock? C'est un peu la question qui est posée.
4: Alors, l'un n'empêche pas l'autre. Il y a,
1: Liens
4: entre tous les genres. L'hybridation, c'est un peu l'histoire du métal et des différents genres de métal.
3: C'est un peu pour ça qu'il a survécu aussi longtemps aussi, ce genre. C'est parce qu'il s'est hybridé avec d'autres genres un petit peu à la mode à différentes époques. Il est toujours vivant aujourd'hui. On a des gens de à peu près tous les âges qui écoutent du métal. Moi, j'ai encore des ados qui écoutent du métal. Alors, pas énormément, mais quelques-uns quand même. Donc, ça veut dire que c'est un genre qui se transmet. et qui fait un peu sa petite vie au fur et à mesure des décennies.
1: D'accord.
0: Alors, une petite virgule avant de passer à la partie 2.
2: Les couleurs du monde.
5: Histoire.
0: Pensée.
5: Culture.
2: De Villefranche à Tataouine.
0: Et du coup, c'est à toi, Béranger, donc toujours sur cette émission sur le métal. Après cette historique, on va un petit peu énumérer et essayer de décrypter un petit peu tous les sous-genres qui le composent. Dis-nous-en un petit peu plus.
4: Alors, oui, tout à fait. Alors déjà, on va pas aller sur tous les sous-genres parce que c'est malheureusement pas possible.
1: Et ouais,
4: on
1: y passe la nuit.
4: Déjà, là, je vais... Ça risque d'être assez dense, tout ce que je vais vous montrer, mais c'est pour ça qu'on va avoir plein de petits extraits musicaux pour illustrer. Mm-hmm. Et vous allez voir en fait qu'il y a un cheminement qui est assez logique entre les sous-genres et ce qui s'est fait. Donc voilà, je vais vous proposer une classification possible parmi toutes celles qui peuvent exister là-dessus. Mm-hmm. Et pour commencer, on va commencer au début, ce qu'on appelle le heavy metal traditionnel ou le heavy trad. Donc c'est la première forme vraiment de metal, c'est celle qui est venue après le hard rock.
0: Okay.
4: Donc le hard rock, on va être plutôt sur des groupes comme Alice Cooper ou Deep Purple. Et sur le heavy metal, donc la différence que je fais, c'est qu'on va plus être sur du Black Sabbath ou du Judas Priest, avec du coup des lignes de basse lourdes, des riffs dynamiques et saccadés, un tempo qui va être aux alentours des 120 BPM à peu près, des solos de guitare virtuoses et un chant qui est assez haut perché avec des rythmes qui restent en tête. Et concrètement, pour Judas Priest, ça rend ça.

Et donc, voilà, partant de ça, avec une recette similaire, mais si on accélère un petit peu le tempo et qu'on durcit le son, on va avoir un premier sous-genre qui arrive, c'est ce qu'on va appeler le speed metal. Et ça, le speed metal, il y a un représentant qu'on peut citer, que beaucoup de gens connaissent, ça reste encore assez connu, c'est Motorhead. Si on incorpore un peu plus d'éléments punk au speed metal, on arrive sur ce qu'on appelle la New Wave of British Metal, avec notamment des groupes comme Iron Maiden. Et Iron Maiden, bah, ça donne ça.

0: travaille tout juste après ça, dans le début des années 80, donc, il y a de nouveaux genres qui vont émerger aux États-Unis. Deux genres qui sont très opposés, le glam metal et le thrash metal. Alors le glam metal, tout d'abord, il va puiser ses influences à la fois dans du Black Sabbath et dans du Kiss.
1: Oh, d'accord.
0: Alors, ça a l'air un petit peu bizarre comme ça, mais ouais. Alors, on a toute une recette de heavy trad auquel on va rajouter des éléments punk rock, des accroches un peu pop, et on va mixer tout ça avec l'esthétique glam rock, avec des longs cheveux crêpés, du maquillage, des jeans en cuir, du spandex, des bandeaux.
1: Il
0: voilà.
1: Y a aussi en fait le look qui va
2: participer. Il y a beaucoup un aspect de look quand même.
0: Dans le glam metal, on retrouve cet aspect aussi, effectivement, et comme groupe emblématique de ce genre, on peut notamment citer Twisted Sister ou encore Motley Crue avec leur célèbre Kickstart My Heart.

0: Et le thrash metal, lui, il va plutôt partir sur une musique rapide et violente, avec une double pédale de grosse caisse à la batterie, pas du tout de synthé, énormément de distorsion sur les guitares et des textes qui sont beaucoup plus engagés que les textes assez festifs du glam.
1: On est toujours dans les années 80 là.
0: Ouais, toujours dans les années 80. Sans d'accord. parler du glam, c'est au même moment.
1: Ah ouais, d'accord.
0: Et donc on va être sur les thématiques de la guerre, un effondrement de la société, l'occultisme. Le genre, il est assez underground pendant des années avant de vraiment exploser entre la fin 80 et les années 90, ouais. porté par ce qu'on va appeler le Big Four of Thrash, donc avec Megadeth, Metallica, Slayer et Anthrax.
2: Ah,
0: c'est cool. Vraiment quatre gros groupes monstrueux de.
1: C'est des monstres. Hein, voilà. Alors thrash en anglais, ça veut dire poubelle, détritus, mm. hein, enfin.
2: Alors là, attention,
1: c'est thrash metal.
2: C'est thrash.
0: Désolé, je le prononce très mal.
1: Alors ça veut dire quoi?
2: Et thrash, c'est avoir un mouvement violent en fait. C'est vraiment percuter de manière violente. En fait, le thrash, il vient vraiment en réponse au glam. En fait, le glam, c'est une esthétique très androgyne, et en fait, le thrash, il rejette tout.
0: Et du coup, bah, pour avoir un exemple, là, on va avoir, par exemple, Raining Bloom de Slayer.

0: Si je peux me permettre, c'est un peu plus bourrin quand même. Moi,
1: c'est le but, hein, c'est de répondre au glam avec un truc qui sent le bonhomme là. C'est
0: ouais, c'est un peu voilà, ça. Moi, j'aime moins.
1: Voilà. Et voilà, ça va commencer à avoir on va commencer à avoir pas mal de joueurs qui se durcissent là-dessus. Ouais. On va aller sur un joueur qui s'est beaucoup durci en parallèle de cette époque-là, qui va être plutôt en Europe et particulièrement dans les pays scandinaves. Mmh. Basé sur le New Wave of British Metal, mais en rajoutant du punk hardcore et du shock rock, avec un son chargé d'atmosphère sombre et des mises en scène macabres, voire sataniques, on arrive sur le black metal. Musicalement, le black metal, ça se caractérise par un tempo rapide, des voix gutturales écorchées, des morceaux de guitare très distordus, une batterie qui va blaster, où on va envoyer vraiment à la batterie, on a l'impression qu'on commence à avoir des batteries qui arrivent en mitraillette derrière, au fond, qui ne s'arrêtent pas. Et une production qui est un peu sale. On retrouve un peu le côté comme le punk. C'est pas produit lisse. C'est produit pour gratter quoi. Et en groupe du genre, on retrouve notamment Mayhem, Emperor, Burzum et de ce genre, il y a plein d'autres sous-genres qui sont sortis. Et notamment un sous-genre qui peut être assez antinomique, on va dire, c'est ce qu'on va appeler le black metal symphonique.
0: Ça c'est trop bien. Moi j'adore. Et donc là sur le black metal symphonique,
1: on va avoir pas mal de synthés plutôt que des gros solos de guitare ou en complément de solo de guitare et des arrangements qui sont plus atmosphériques avec une production qui est beaucoup plus propre que ce qu'il y a dans le black metal traditionnel. Et en représentant de ce genre, il y a notamment Dimmu Borgir.

0: Quelle nationalité, Dimmu Borgir?
1: Alors, Dimmu Borgir, ça doit être norvégien, je pense.
2: Je crois que c'est norvégien, effectivement.
3: On les avait vus l'été dernier au Motocultor Fest.
1: Tout à fait.
3: Et enfin, il me semble qu'il y a ce côté aussi un peu satanique où ils sont très maquillés.
1: Oui, ça joue beaucoup dans l'image black metal. On est sur du maquillage qui est très proche de ce qu'il peut y avoir dans Kiss, mais pas vraiment dans le côté glam, plutôt dans le côté où on veut faire peur. On est habillé en noir, on veut faire peur. On a la voix gutturale.
3: Il y a ce côté satanique un peu qu'on retrouve vraiment à l'oreille, je trouve. Quand on l'entend.
1: C'est fait pour mettre des ambiances plutôt occultes ou sataniques, ou jouer sur des choses comme ça.
2: Messe noire, en fait, c'est l'idée.
1: C'est vraiment ce qu'on retrouve en socle commun du black metal dans l'ensemble. Et du coup, si on repart du thrash, qu'on va complexifier dans la structure musicale avec beaucoup de changements de tempo, des guitares extrêmement distordues, une batterie agressive et du chant qui est uniquement guttural, on arrive au death metal. Alors, le death metal, le genre, il est quand même très très varié, mais généralement, ce qu'on peut noter, c'est des paroles qui sont violentes, crues ou gore, en rentrant bien plus dans le détail de la violence que dans les autres genres. On est vraiment sur des trucs qui sont très très décrits. On va décrire des actes de décapitation, ce genre de choses. Vraiment, c'est le cœur de la musique.
3: Manson, il fait ça? Il est dans ce
2: C'est du métal industriel plutôt. Aussi violent que le death metal. Il utilise un peu une imagerie cracra, etc. Mais c'est pas du tout musicalement la même chose.
0: Parce qu'il a envie de vendre des disques, lui. Excuse, mais ces genres, ils sont tellement extrêmes qu'ils doivent vendre 12 albums.
1: Alors, pas forcément. Il y a une grosse communauté qui est assez fan. Chaque genre a sa communauté de fans durs qui n'écoutent que ça.
0: D'accord.
1: Voilà, c'est pas parce que le genre est violent qu'il a pas des fans qui l'écoutent, et des fois c'est inversement proportionnel. Le glam, par exemple, il a plus personne qui écoute du glam metal, ça n'existe plus tant que ça. Enfin, ça a bien disparu par rapport à d'autres genres.
2: À part Steel Panther, je crois qu'il y a pas de groupe qui fait du glam encore, vraiment connu, quoi.
1: Et donc, du coup, pour en revenir au death, donc, hormis toutes ces paroles violentes, la chanson, en fait, elle va être construite avec une structure narrative un peu comme une histoire. On va arrêter de trouver l'alternance couplet-refrain classique, mais on va avoir une évolution qui va raconter une histoire vraiment, et toujours dans la violence. Un exemple typique du death metal, qu'on va passer, alors attention, là, ça va vraiment crier, hein, pour le coup, mais c'est le groupe Cannibal Corpse. Donc là, on va écouter la chanson Hammer Smash Face, donc un visage explosé par un marteau de l'album Tomb of the Mutilated, donc voilà, la tombe des mutilés.

0: Alors là, ça, on voit que ça commence à être...
1: Très guttural.
0: Guttural, c'est très sale, c'est fait pour.
1: Ok.
2: Ça me fait rire.
0: Voilà, et comme, tout comme le black metal, en fait, le death va faire énormément de sous-genres. Notamment, on va avoir le death metal mélodique, hein, où on va chercher à avoir du death metal, mais que ça ressemble quand même à quelque chose musicalement.
1: Avec les voix plus aiguës ou pas?
0: Non, on en est toujours le mélodique. On est vraiment sur un truc juste où musicalement, ce sera mieux.
1: Ça sera un peu plus propre.
0: On a toujours du chant death assez classique, sur le mélodique. Avec, notamment, en groupe, il y a Amon Amarth, qui est vachement connu dans ce genre-là. Il y a le death metal technique, parce que le death metal n'était pas encore assez compliqué dans la structure, donc on va faire une chanson qui est encore plus complexe, avec des mesures composées. Donc là, pour ceux qui sont des musiciens, on sort vraiment sur des mesures qui sont pas du tout standards dans la rythmique. Après, il va y avoir le brutal death metal, parce qu'il n'était pas suffisamment brutal, on arrive sur quelque chose qui est encore plus rapide que le death metal. Et il y a aussi qui est le death metal symphonique, où là, on va avoir un fond orchestral, un chant growl, une technique de chant de gorge, mais aussi du chant lyrique.
1: Il va y avoir
0: de l'alternance gros et lyrique, il peut y avoir de l'opéra vraiment dedans. Et dans ce dernier sous-genre, il y a un groupe que j'aime tout particulièrement, c'est Flesh God Apocalypse.
1: Ouais.

0: Ah, on n'a pas vu la voix, c'est dommage.
1: Alors, on n'a pas eu la voix, mais j'ai pas pu avoir pour pas avoir un extrait trop long, malheureusement.
0: Ben ouais, je comprends.
2: Parce qu'ils adorent les extraits, les morceaux de 8 minutes, voire
0: ouais,
2: plus.
0: C'est hein, vrai,
1: on a ce côté où on raconte une histoire, où on a le côté opératique, on a aussi les tenues un petit
0: ouais,
1: peu
0: de scénique. On prend le temps de raconter.
1: On prend le temps d'aller lentement, de construire sur quelque chose qui, voilà. Voilà, mais du coup, avec des, voilà, on va avoir du clavier, on va avoir des choses comme ça, ce qu'on n'a pas dans le death classique.
0: Tout à fait.
1: Alors, un peu plus proche du style heavy trad, mais avec un tempo plus élevé, un son et des thèmes abordés plus légers, notamment autour de l'heroic fantasy, avec des effets dramatiques, des chansons qui cherchent à être épiques et toucher les émotions, on arrive sur le power metal. Donc généralement, c'est du chant clair qui peut monter très très haut. Hein. On est extrêmement aigu au niveau des chanteurs. Des riffs rapides et des gros solos de guitare ou des batailles de solos de guitare. Voilà, c'est fait pour donner un côté très épique. Il y a aussi souvent un clavier qu'on va retrouver là. Et
0: d'accord.
1: Parmi les groupes fondateurs de ce genre dans les années 80, on peut citer Helloween ou Blind Guardian.
0: Ah, Helloween, effectivement, c'est connu.
1: Voilà, il y a pas mal de groupes qui sont classés dans leur power metal. Ça fait partie comme les classifications de genre de metal. La définition a beaucoup évolué au fur et à mesure des années, et celle que je vous donne, celle qui fait consensus maintenant.
0: Oui.
1: C'était pas le cas il y a 5 ans, ça définissait autre chose. Voilà,
0: c'est d'accord. Ok, ouais.
1: Et du coup, maintenant, qu'est-ce qui se passe si on va mixer du heavy trad avec du rock alternatif ou des genres de musique qui n'ont rien à voir avec le metal? Parce qu'on n'est pas obligé de partir là-dessus. Eh ben, on va arriver sur ce qu'on appelle le métal alternatif.
0: Ok.
1: Voilà, donc une appellation qui est un peu chapeau et qui regroupe des choses qui peuvent être assez inclassables, comme par exemple le System of a Down.
0: Ouais.
1: Et pas mal de sous-genres comme le funk metal, le rap metal de Rage Against the Machine.
0: Ouais.
1: Ou encore le new metal qui va mélanger du grunge, du hip-hop et de la musique indus, avec en plus du genre, Korn. Puis un peu après, des groupes comme Slipknot ou encore Linkin Park.

0: Linkin Park qu'on va voir en concert.
1: Alors là, on est passé aux années 90 et on est passé à un groupe qui a eu un succès absolument monstrueux.
2: Alors le New Metal a eu un énorme succès commercial. Hein. Que ce soit Linkin Park, a même eu un Grammy, si je dis pas de bêtises. Je sais plus si c'est un Grammy, mais ils ont eu des récompenses.
0: Oui, ils ont eu des récompenses.
1: Des récompenses assez mainstream. C'est un énorme groupe américain très mainstream. Ce que je veux dire, c'est qu'on a commencé avec des groupes assez connus et qui ont fait pas mal de notoriété en Angleterre. Je veux dire Judas Priest, Iron Maiden et Motley Crue, par exemple. Mais plus t'avançais, plus t'allais sur des noms que je connaissais pas. Moi, je suis pas spécialiste. Et donc, comme si on s'enfonçait dans des champs très, très spécialisés. Et là, on revient avec Linkin Park à un champ beaucoup plus large en termes d'audience potentielle, j'ai l'impression.
2: Alors ça rejoint ce que disait Claire sur le fait que le métal avait baissé dans les années 90 avec l'avènement du grunge, et là sur Linkin Park on est plutôt sur de l'après-grunge et des mélanges de choses. C'est un peu un mélange du coup entre le grunge et le métal, en reprenant toujours
1: Mais c'est ça en fait, c'est quelque... Alors, je me trompe peut-être, j'y connais rien au métal. C'est au moment où ils sont repartis sur une ouverture hybridation vers d'autres genres, plutôt qu'aller s'enfoncer dans des ultra-spécialisations, j'ai l'impression qu'ils ont retrouvé l'écoute du grand public.
3: Les genres un peu de niche qu'on a entendu avant, comme le death, le black, ont toujours un peu continué leur vie de leur côté, de manière niche.
1: Sûr, j'en pas dit
3: mais
1: pas.
3: Par contre, au niveau du grand public, en fait, cette hybridation avec des genres très populaires, ça a plu aux gens.
1: Ouais.
3: Et puis c'est un peu plus facile à écouter, on va pas se mentir.
1: Ouais,
3: c'est très mélodique, ça rappe. Voilà, c'est en fait tous ces mouvements-là, en fait, ils font un petit peu tous leur vie, les uns à côté des autres, et ça fait une grande famille un peu bordélique, on va dire.
1: Ouais, bien sûr.
2: Et ce qui est rigolo, alors pour le black metal par exemple, c'est vraiment extrêmement populaire dans les pays nordiques. Hein.
1: D'accord.
2: On y trouve dans les radios mainstream. Voilà, comme Dimmu Borgir, ça passe sur l'équivalent de nos radios mainstream.
3: Ouais,
1: d'accord.
2: Ouais, c'est vraiment,
1: des particularités locales, quoi.
2: Bah d'ailleurs, on parle pour le groupe Dimmu Borgir plus que on parle de black metal norvégien en fait, qui est encore un sous-genre.
1: D'accord.
2: Enfin, je vais pas rentrer dans tous les détails, mais il y a vraiment plein de trucs niches et voilà. Pour le coup, là-bas, c'est un groupe mainstream, Dimmu Borgir.
3: Ok.
2: Et donc, pour continuer encore sur des genres, si on mélange maintenant le heavy metal et la musique industrielle, on tombe sur du métal industriel, bien évidemment.
1: C'est pas un peu de l'un, un peu de l'autre, ça fait du métal industriel.
2: Donc voilà, avec des riffs très répétitifs, l'utilisation de samples, de séquenceurs, de synthétiseurs, des voix distordues. L'un des représentants les plus célèbres du genre, je pense que c'est sans aucun doute Rammstein.

0: Donc là, voilà, on commence à avoir mixé le heavy trad, celui des origines, avec quand même pas mal de genres musicaux différents, avec à chaque fois des variations dans la manière d'intégrer les différents éléments. Mais en imaginant qu'à mon groupe de métal, je vais ajouter un côté un peu plus folklorique, avec un thème viking pour les pays nordiques, ou un thème celtique, et utiliser une cornemuse, par exemple. Est-ce que c'est possible?
1: Eh, bien sûr que c'est possible.
2: Mais oui, c'est possible.
0: C'est tout à fait possible.
2: Et ça
0: s'appelle le folk metal. Et au vu de la diversité des musiques folkloriques existantes, il y a bien évidemment de très très nombreux sous-genres qui peuvent être rattachés.
2: Bah oui, oui.
0: Comme le viking metal d'Ancy Ferrum avec ses thèmes guerriers, le celtic metal des Luvetti avec sa cornemuse et ses violons, ou encore le pirate metal à la Hellstorm, et ça va être le dernier extrait qu'on va écouter sur cette partie.

0: après, on reconnaît un petit peu le style mélodique, un peu des musiques irlandaises, hein, en quelque sorte. Ça me fait penser aux Pogues, mais ultra.
1: Les chants de pirates marins,
2: ouais,
1: en
2: voilà,
1: fait.
2: Ouais, c'est ça.
3: C'est exactement ça. Hein. Ouais. La chanson, c'est. Il y a un mec qui est là qui les a trahis en disant on va le faire marcher sur la planche avec une bouteille de rhum, yo-ho-ho. Hein, c'est littéralement ça, traduction des paroles.
0: Toute l'imagerie.
3: C'est ça, et puis du coup, on est sur un groupe où les gens sont vraiment en pirate, quoi, sur scène, etc. Il y a tout le côté, là. Ça fait partie des genres de niche assez amusants et rigolos à écouter, et genre trucs où on ne s'attendait pas.
1: Et qui est très sympa à voir en live, hein. Demeurant, il y a une très bonne ambiance.
3: Ah oui, je pense que c'est très festif.
2: Tu les as vus, toi ?
1: Ouais, j'ai vu deux fois, ouais.
2: Et ben après ça, on va passer à une première pause musicale entière. Et c'est parti ?

0: les couleurs du monde. On est toujours sur Kalama Radio dans notre émission du mois de juin consacrée à la musique métal en compagnie de Claire et Béranger. Donc, on vient de se faire un petit historique du métal, d'où ça vient. Puis, on a vu les sous-genres, un petit peu avec leurs différents codes, avec pas mal de petits extraits. Et puis, on a écouté, on a fait une première pause musicale et tu vas nous dire, Béranger, ce qu'on vient d'écouter.
1: Alors oui, tout à fait. On vient d'écouter le groupe français Gojira avec la chanson Stranded.
0: Ok. Et du coup, on s'était dit qu'on allait parler un peu de l'aspect communautaire du métal. Du coup, Claire, tu peux nous en dire un peu quelques mots ?
2: Alors, le métal, c'est un genre de musique, mais c'est aussi très caractérisé par sa communauté et surtout par ses codes, on va dire, esthétiques. Donc, très souvent, le métalleux masculin, on va dire, il a les cheveux longs.
0: Ouais.
2: Il a le t-shirt de son groupe préféré. Il a une veste en cuir ou en jean avec les manches coupées, avec des patchs de tous les groupes qu'il adore.
0: Ouais.
2: Et puis après, ça va dépendre du genre, mais souvent, soit il a un jean, soit il a un pantalon en cuir avec une chaîne. Et après, les chaussures, ça dépendra du temps, des Doc Martens, des baskets, voilà. En fait, l'idée, c'est que le métal, c'est un genre qui parle à des gens qui sont pas forcément, qui sont pas forcément inclus dans tout ce qui est mainstream à leur époque.
0: Ouais.
2: Et qui vont se reconnaître dans ce côté un petit peu communautaire de gens qui aiment soit le côté technique musical, soit le côté un petit peu thème parfois difficile qui se reconnaissent là-dedans.
0: Ouais.
2: Il faut savoir que le métal, c'est un genre où très vite, quand on écoute du métal, on va vouloir avoir un savoir un peu encyclopédique. On va avoir envie d'explorer tous les genres, les sous-genres pour voir ce qui nous plaît. Et souvent, il y a des amateurs de métal, beaucoup vont prendre un instrument, vont commencer à chanter, vont vouloir intégrer un groupe. Et il n'y a pas énormément de genres qui vont pousser les gens vers la musicalité. Je crois que le rap, c'est peut-être un des seuls genres où on a des jeunes qui veulent peut-être écrire leurs propres paroles.
0: Ouais.
2: Mais à part ça, c'est assez rare. Et c'est vraiment une musique où on va se reconnaître entre soi. On va avoir... alors même si, voilà, on a vu par exemple le black metal, esthétiquement, il va y avoir des peintures de guerre sur le visage en noir et blanc, donc ça va vraiment faire en sorte qu'ils se reconnaissent, entre guillemets.
0: Mm-hmm.
2: Mais sinon, on a un petit peu cette unicité communautaire. Et souvent, les gens, ils aiment acheter le merch de leur groupe.
0: Mais nous, au festival où on était, donc Motoculteur Fest, en Bretagne, il y avait énormément de stands de merch, effectivement.
3: Alors, pour les auditeurs qui ne sauraient pas, merch pour merchandising, c'est-à-dire vente de tout un tas d'objets liés à la thématique, donc au groupe en question.
2: Alors, il y a des collectionneurs spécialisés dans certains groupes qui vont collectionner tous les objets en rapport avec le groupe.
3: Mm-hmm.
2: Et je crois que le groupe Kiss, c'est le plus impressionnant. Il y a des collectionneurs de Kiss, et Kiss, ils ont sorti leur effigie sur tout ce qui est possible. Il y a même des cercueils Kiss. Il y a des boules de Noël, des boules à neige Kiss. Enfin, voilà. Le truc qui est très populaire en ce moment, c'est pour les groupes de sortir leur propre bière brassée. Parce qu'évidemment, qui dit métal dit festival, et la boisson numéro une des festivals, c'est la bière. Alors le métal, il est aussi communautaire dans le sens où on aime bien les gros événements pour se rassembler, et les festivals de métal, c'est assez impressionnant.
0: C'est gros, hein. Le Motoc, c'est gros déjà.
1: Alors, le Motoc, c'est tout petit.
2: C'est tout petit.
0: Alors, mais alors pour moi, c'est très gros.
2: Alors, je vais vous donner un exemple. Par exemple, le Hellfest, qui est le plus gros festival de métal français, c'est 280 000 visiteurs sur un week-end de 4 jours. On a le Wacken en Allemagne qui réunit entre 75 et 85 000 visiteurs.
0: Ouais.
2: Mais surtout, en fait, on a une multiplicité des tailles de festivals parce qu'on a des festivals locaux.
0: Oui.
2: Par exemple, on a le Beaujo Fest dans le coin.
0: Alors, ici, à Saint-Georges-de-Renens, moi j'y suis allée. Au Beaujo Fest.
2: Pas très loin dans l'Ain, on a le Silac Open Air qui a une certaine réputation et qui est vraiment un festival de qualité, une dizaine de milliers de visiteurs grand maximum. Et c'est dans ces festivals qu'on va se rassembler, qu'on va avoir des pratiques un petit peu entre soi. Alors, quand on connaît pas, ça fait un petit peu l'asile, hein, on va pas se mentir. Parce que déjà, quand on écoute une musique un peu violente, on dit, ils écoutent des gens qui crient, c'est très bizarre. Mais en fait, ce qu'il faut comprendre, c'est que cette violence de la musique, on aime bien la célébrer ensemble. C'est un genre de catharsis, oui, en fait. Sûr. Ça permet de se relâcher. On va écouter de la musique un peu violente. On va danser de manière un peu violente. Donc là, on va hériter un petit peu du pogo punk. Donc le pogo, pour ceux qui connaissent pas, c'est une danse qui consiste à se rentrer dedans.
3: Oui, sauter dans tous les sens.
4: J'ai perdu une chaussure dans un pogo. Voilà.
2: Courir en cercle en rythme. Ça a l'air très bizarre, mais en fait, c'est très salvateur. Ça permet de vraiment être soudé. Et il faut savoir que c'est très violent, mais dès qu'il y a quelqu'un qui tombe par terre ou qui montre des signes de faiblesse, tout le monde s'arrête.
4: Ouais, ça, c'est vrai.
2: On va relever la personne à terre, on va la mettre en sécurité, et puis on va reprendre les festivités en se rentrant joyeusement dedans très fort.
4: Mais y a même, moi, j'ai vu des trucs où en fait le groupe il sépare le public.
1: C'est les
4: Wall of Death. Et allez, vas-y, Wall of Death. Et allez,
2: ils
4: sautent
2: la sauce
4: dedans. Et pouf, en fait, l'idée c'est les deux groupes se percutent. Quoi.
2: Il y a toujours trois ou quatre malades qui restent au milieu.
1: Et qui lèvent les bras au ciel en attendant que les deux groupes se rentrent dedans.
4: C'est incroyable de voir ça, je t'assure.
2: Mais il faut comprendre que cet aspect communautaire, il est vraiment. En fait, pendant les festivals, on en profite. Vous allez très souvent vous faire inviter par des gens que vous ne connaissez ni d'Adam ni d'Ève à aller boire une bière, à aller manger ou boire l'apéro dans la tente qui est sur le camping du festival.
4: Ouais, tout à fait.
2: Voilà, c'est très très sympa.
4: C'est très sympa. Les gens sont sympas entre eux. Il y a vraiment, on n'a pas vu de violence ou de trucs. Enfin, ouais, c'était vraiment hyper bon enfant avec des gens qui étaient flippants mais qui en fait étaient sympas.
1: On voit des grands costauds barbus et qui sont là, qui viennent te dire bonjour avec un grand sourire et être tout sympa.
4: C'est ça.
1: Le look fait peur, la musique fait peur, mais en fait,
4: t'as des gens en jupe, t'as des gens en petite robe.
1: En festoche, tu trouves effectivement tout et n'importe quoi.
4: Il y a vraiment de tout et n'importe quoi. Des gens en string, c'est très spécial quand même.
2: Il y a des festivals qui aiment bien programmer des trucs à contre-courant en fait, en milieu de leur programmation. Donc, moi par exemple, au SILAC, j'ai vu Corbier. Donc, si vous connaissez le club d'eau, Corbier du Club Dorothée, qui jouait de la guitare acoustique.
4: Je vois qui c'est.
3: Je n'écoutais pas.
2: Bernard Minet, qui faisait tous les génériques du Club Dorothée. Donc, quand vous avez des gros barbus métalleux qui chantent tous en chœur le

0: chants lyriques. Mais pas que, on a des groupes de death metal. Donc, si vous vous souvenez de death metal, c'est un chant qui est très guttural, où on a des chanteuses qui chantent du death metal. Donc, elles se font une place et elles arrivent à évoluer.
1: Allez, on va passer assez vite parce qu'il nous reste pas beaucoup de temps sur la dernière partie, les polémiques, les dérives un peu quand même du métal. Vas-y Béranger, tu nous mets au courant alors rapidement.
2: Alors mais je vais vous en parler du coup très très rapidement. Il y a le sexe, drogue et rock'n'roll, hein, donc pas mal d'abus là-dessus notamment. Avec Ozzy Osbourne, donc le chanteur de Black Sabbath, ou Lemmy Kilmister de Motorhead. Donc Ozzy qui était addict à peu près toutes les drogues et médicaments et alcool.
3: Les substances existantes.
2: Je crois qu'il avait déclaré à un moment donné qu'il avait pris à peu près tout ce qui existait, et que si quelque chose sortait à nouveau, fallait lui dire pour qu'il puisse le tester. Quoi. C'était vraiment...
0: Voilà, même des médecins qui ont étudié son génome pour savoir comment il avait fait pour survivre aussi longtemps.
2: Et Lemmy qui lui tournait grandement au speed et une bouteille de Jack Daniel par jour. Donc
3: c'était le chanteur de
2: Motorhead.
3: Voilà,
2: donc là, on entend à la voix le Jack Daniel qui est là, qui a bien rappelé les cordes vocales. Il reste plus grand chose.
0: Il y avait une blague pendant très longtemps, c'était que le jour où il y aurait la fin du monde, il y aurait plus que les Blatt et Lemmy Kilmister sur Terre. Malheureusement, il est décédé il y a une dizaine d'années.
3: Les Blatt ont gagné.
2: En 2015, je crois, il est décédé, tout à fait. Et du coup, voilà, donc ça, c'est pour les choses qui sont un petit peu rigolotes et les excès liés à l'alcool, entre guillemets. Mais il y a des choses qui sont beaucoup moins rigolotes, notamment dans le black metal. Il y a le cas de Varg Vikernes. Ma langue a fourché, merci Claire. Qui est connu pour être le leader du groupe norvégien Burzum. Et du coup, il a été coupable, notamment, de l'incendie de plusieurs églises en Norvège, mais également d'avoir poignardé le guitariste de son groupe. Il a fait 15 ans de prison et il est pendant lesquels il s'est rapproché d'un mouvement néo-nazi.
3: Donc voilà, c'était étonnant.
1: Voilà. Ça fait moins rêver.
2: Ça fait pas rêver. Hein. Les polémiques se concentrent surtout autour du black metal. Il y a même un sous-genre du black metal qu'on appelle le national-socialisme black metal, ce qui est assez parlant. Voilà.
1: Le chanteur de Rammstein aussi, si j'ai bonne mémoire.
2: Le chanteur de Rammstein a pas mal de. Il est accusé notamment d'avoir fait emmener plusieurs femmes en coulisses et qui, pour certaines, pensaient avoir juste la chance de le rencontrer en coulisses, et il s'avère que c'était pas que la chance de le rencontrer. Voilà. Mais voilà, hormis ça, comme l'a dit Claire, le milieu du métal est quand même plutôt bienveillant dans l'ensemble. Avec,
3: oui, je suis pas sûr qu'il ait plus de casseroles que d'autres milieux musicaux.
2: Non, et dans les festoches, il y a énormément de choses qui sont faites pour les VSS. On peut voir au Motorcutor Festival où on était justement, il y avait des stands qui étaient là pour. Il y avait des safe space, il y avait des gens qui passaient régulièrement qui étaient là pour voir si tout allait bien, pour aller leur dire. Enfin voilà, c'était vraiment.
3: D'accord.
2: Donc il y a quelques casseroles.
3: Il a su évoluer avec son temps aussi.
2: Tout à fait, ouais.
0: MeToo est passé aussi par là. Hein. Il y a eu beaucoup de dénonciations de violence en festival et les festivals ont entendu les soucis, ont essayé de changer les choses.
1: Alors,
0: c'est jamais parfait. Hein. Il y aura toujours un peu des violences, malheureusement, parce que quand on rassemble une communauté aussi grande, j'ai dit 280 000 personnes au Hellfest, de la bière, de l'alcool à profusion, il y a des dérives, il y a des débordements, mais on essaye de canaliser ça.
1: Ouais, puis il y a même des gens qui se baladent et qui sont vraiment là pour ça, hein, pour qu'on peut aller voir et qui sont là pour checker si il y a des agressions ou des choses un peu des relous.
2: Tout à fait.
3: Et on va passer à la conclusion, messieurs dames.
1: Ouais, ça va être la fin de cette émission. Globalement, donc on a un petit peu fait le tour. Ce qu'on peut dire quand même, c'est que voilà, on a vu un peu des aspects négatifs, mais si on peut terminer sur une note plus positive, il y a aussi des groupes qui sont là pour dénoncer des choses, pour faire connaître des causes aussi.
2: Oui, on peut parler notamment de System of a Down, qui est un groupe d'Américains, mais composé essentiellement d'émigrés arméniens qui se battent beaucoup pour la reconnaissance du génocide arménien ou pour des causes sociétales. On va voir le groupe français Gojira qu'on a écouté, qui se bat beaucoup pour des causes écologiques. On est sur certains groupes qui sont quand même très engagés et dans l'ensemble quelque chose de plutôt sympathique.
1: Voilà, c'est ce qu'on pourra retenir pour cette émission sur le métal. Merci à vous deux et à Patrick pour la technique et la chronique. Ciao, ciao les auditrices et les auditeurs et au mois prochain.
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1: L'établissement français du sang organise une collecte ce mercredi 1er juillet de 9h à 13h et de 15h à 19h, salle des Échevins, 96 rue de la sous-préfecture à Villefranche. Pour participer, prenez rendez-vous sur le site dondesang.efs.sante.fr. Lors du rendez-vous, munissez-vous de votre pièce d'identité et surtout, ne venez pas à jeun. La célèbre brocante de pommiers est de retour pour sa 35e édition. C'est un événement organisé par la classe en 8 de pommiers. Notez la date dans vos agendas, elle aura lieu le dimanche 28 juin. Entrée, parking gratuit, restauration et buvette sur place. Alors que vous soyez acheteur ou vendeur, tout sera réuni pour passer une agréable journée.
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2: 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Eh bien, bonjour à toutes et à tous, bienvenue dans votre émission Calade Jazz. Je suis toujours avec Julien, bonjour Julien.
3: Bonjour Richard, bonjour tout le monde.
2: En pleine forme.
3: Toujours, bah là oui, aujourd'hui oui.
2: Alors aujourd'hui, nous allons parler des femmes dans le jazz d'aujourd'hui. Alors que historiquement, les musiciennes les plus connues dans le monde du jazz sont les chanteuses, parmi lesquelles Billie Holiday et Ella Fitzgerald se sont imposées. Malgré leur présence dès le début de l'histoire du jazz, les instrumentistes féministes sont, elles, presque invisibles.
3: Comme beaucoup de femmes dans les autres arts.
2: On est d'accord. Dans le monde de la musique et du jazz, les femmes ont longtemps été marginalisées et ont dû faire face à des difficultés sociales, historiques et culturelles. Mais aujourd'hui, de nombreuses artistes féminines tiennent le haut du pavé et le jazz s'agrandit de leur présence. Chanteuses, interprètes, auteurs, compositrices et solistes féminines ajoutent une empreinte et une sensibilité forte au passé et au présent du jazz. Donc beaucoup de femmes ont eu encore une influence importante dans le jazz. Et on va commencer, Julien, avec Abel Hinkle, que tu as choisi. Alors, c'est un peu l'exception, parce qu'elle est décédée.
3: Elle est décédée, ouais.
2: Elle était née en 1930 et morte en 2010. Américaine, donc née à Chicago, elle était influencée très tôt par Billie Holiday, Sarah Vaughan. Mais alors, ce qui est curieux, je ne sais pas si tu as remarqué, mais elle était plus connue comme actrice que comme chanteuse dans les années 70.
3: Ouais, j'ai lu ça, ouais.
2: Elle a même tourné avec Sidney Poitier, nommée au Golden Globe. Enfin bon, c'est marrant. Et puis après, elle a travaillé avec des jeunes musiciens de la scène jazz américaine, comme Steve Coleman, par exemple.
3: J'adore.
2: Voilà, je me permets de le citer. Elle a enregistré un album en hommage à Billie Holiday. Et puis, c'est à partir de cette période, elle a vraiment commencé à composer ses propres textes. Alors, qu'est-ce que tu vas nous proposer sur elle?
3: Alors, du coup, je vais choisir... donc, c'est un album qui s'appelle Straight Red. C'est sorti en 61, je crois que c'est un de ses premiers albums. Et c'est autour, si je ne dis pas de bêtises, des compositions de Thelonious Monk. Où elle a rajouté des paroles, parce que Thelonious Monk ne mettait pas de paroles. Donc, comme tu disais, elle est aussi actrice, mais elle est aussi activiste et militante pour les droits civiques. Et sur cet album-là, elle joue avec Mal Waldron, qui est le dernier pianiste de Billie Holiday, qu'elle admirait beaucoup, beaucoup. Eric Dolphy, qui est le nouveau AD... On va dire, il commence à arriver, c'est un saxophoniste qui a beaucoup joué avec Mingus, proche du free jazz... Et ce qui est marrant, il y a Coleman Hawkins aussi, qui est lui un ancien, on en a parlé dans l'album des années 30. Et on trouve à la batterie son futur mari, qui s'appelle Max Roach. Et on va écouter un standard de Thelonious Monk. Les paroles sont écrites par Abel Hinkle. On va écouter Blue Monk.

0: C'était Blue Monk chanté par Abbé Lincoln. Le jazz moderne est un genre musical qui a évolué à partir des racines du jazz traditionnel et qui s'est développé au cours des dernières décennies en intégrant des éléments de différents styles musicaux. De nombreuses chanteuses ont laissé leur empreinte dans l'histoire du jazz moderne. Elles ont contribué à façonner et à définir le genre en apportant leur propre touche unique et en mélangeant les styles musicaux. Par exemple, certaines chanteuses ont incorporé des éléments de pop, de musique du monde, de folk ou de ringman blues dans leur musique, créant ainsi un son distinctif. Et alors là, comme exemple, tu as choisi une saxophoniste française, Sophie Allour, qui est née en 1974, qui a enregistré en trio, en quartet ou en quintette. Et les morceaux qu'elle interprète peuvent être entièrement ou partiellement composés, offrant ainsi la place à l'improvisation pour le groupe sans chercher à reproduire des codes ou les formats habituels du jazz. Son jeu au saxophone se caractérise par une posture souvent posée, une gestuelle simple sans déhancher au coup de menton. Elle est à l'aise dans les graves élégants. Pas beau, ouais, ça ?
1: C'est beau. C'est beau. Et puis en plus, l'album s'appelle Le Temps Virtuose. Voilà, c'est sorti en 2023. Elle joue en trio, je crois. Voilà, comme tu disais, avec et puis des comment on appelle ça, des compositions de musiciens qui sont pas très courantes. Donc on retrouve bien sûr Sophie au saxophone, mais elle est aussi avec Pierre Perchaud qui joue de la guitare et Guillaume Latil qui est au violoncelle. Ouais, c'est quelque chose qui est pas très courant dans le jazz. Et ce qui est marrant, alors c'est pour ça que je l'ai choisi, parce que je trouvais ça drôle, le titre du morceau. Du coup, le morceau s'appelle « Musique pour dames », pour ce qu'est la jazz, le spécial femme dans le jazz. Allez, c'est parti.

0: C'était Musique pour Dames de Sophie Allour. Magnifique.
1: C'était beau, hein.
0: Ah, c'est beau. Et alors, à travers leur voix, leur composition et leur performance, les femmes perpétuent une histoire musicale riche, rappelant que le jazz et la soul se sont aussi construits grâce à l'audace, au talent et à la créativité des femmes. Alors, nous continuons avec Terry Lynn Carrington, qui est née au Massachusetts en 65. Elle est à la batterie, elle, et avec la chanteuse qui s'appelle Christy Daciel, c'est ça?
2: Ouais.
0: Et Terry Lynn à la batterie, rapidement considérée comme un prodige. Elle a joué aux côtés de grands musiciens comme Dizzy Gillespie, Stan Getz, Wayne Shorter, Al Jarreau. Et Christy Daniel est aussi américaine. Elle est plus jeune. Elle est née en 88.
1: Ouais, c'est une jeunette.
0: Voilà. Donc, je te laisse nous présenter la composition.
1: Le propos. Donc, en fait, j'avais envie de faire quelques liens. Et on va revenir sur Abel Lincoln. Abel Lincoln, quelques années plus tard, en 62 ou 63, avec son mari Max Roach, sort un album qui s'appelle We Insist. Donc We Insist, c'est vraiment un cri pour les droits civiques, un morceau, un album fait et vraiment pour très activiste et très militant. Et la batteuse, donc Terry Lynn Carrington, et la chanteuse Christine Daschle décident de reprendre l'album culte en entier. Donc cet album s'appelle We Insist 2025 ou 2025. Et c'est, comme je disais, c'est plus qu'un album, hein, c'est un appel à l'action, une commémoration à la résilience et un hommage au pouvoir durable de la musique qui inspire le changement. Et là, du coup, ça va devenir très fusion, c'est entre tradition et innovation. L'album rend non seulement hommage au passé, mais il pointe également vers l'avenir du jazz en tant que musique dynamique et complète. Ouais, ça, vous voyez, c'est un grand. L'album est super bien. Et du coup, on va écouter Freedom Day, le jour de la liberté. Donc, c'est un morceau de Max Roach et c'est interprété par Terry Lynn Carrington et tous ses musiciens et chanté par Christy Daschle.

0: Voilà, c'était Freedom Day avec Terry Lynn Carrington, chanté par Christy Daciel. Et nous continuons avec une trompettiste espagnole, Milena Casado, aujourd'hui basée à New York. Elle fait partie des artistes évidents de la scène contemporaine américaine. Elle avait défini son premier disque comme une introspection totale, à la fois sur ses racines, sur son vécu de femme noire, en but à de nombreux préjugés. Leader de son propre quintet depuis 2 ans, elle a déjà su conquérir des festivals d'envergure internationale. Et tu nous en dis plus, Julien, sur elle.
1: Alors, je ne sais pas si vous avez entendu une petite trompette sur l'album d'avant.
0: Ah. Donc, très léger.
1: La petite trompette sur l'album d'avant, c'est Milena Casado. Donc, comme tu disais, c'est une jeune trompettiste espagnole qui est basée à New York et qui a été découverte et formée par Terry Lynn Carrington. Donc elle vient de sortir un super album qui s'appelle Reflection of Another Self, et on va écouter le titre OCT, Oda to the Crazy Times, où elle invite un rappeur Kokai. Alors Kokai, moi je l'adore parce que c'est un gars qui joue beaucoup avec un de mes artistes préférés qui s'appelle Steve Coleman. Donc on écoute OCT.

0: Voilà, c'était Oda to the Crazy Times avec deux Milena Casado et avec Milena Casado à la trompette. Voilà, maintenant on va vous présenter une artiste américaine, Mary Halvorson, guitariste, qui est instrument dans le jazz dont on parle moins, je pense.
1: Oui, et puis des femmes à la guitare aussi, c'est moins courant.
0: Moins courant, on est bien d'accord. Elle a 45 ans, elle multiplie les projets, elle développe son sens très raffiné de l'écriture. Elle a un style particulier aux sinuosités imprévisibles qui en font l'une des guitaristes les plus atypiques et les plus recherchées du moment, qui n'hésite pas à aller vers le rock d'avant-garde. Elle poursuit sa carrière au travers de ses diverses formations, trio, quintet, sextet, octet même. Et là, on va l'écouter, c'est un magnifique duo que tu vas nous présenter, Julien.
1: Ouais, c'est un album en duo. Elle a invité Ambrose. Alors, c'est un peu dur à dire. Je sais pas comment trop ça se prononce.
0: Excusez-moi.
1: Akin Musir. Donc, c'est un trompettiste, moi, que j'adore. C'est un super trompettiste. Je vous conseille d'aller voir ses albums solo. Donc, comme tu disais, Mary Halvorson, c'est vraiment quelqu'un qui cherche. C'est une chercheuse dans la musique. Elle est aussi beaucoup sur la scène jazz contemporain. Et pour ceux qui connaissent, elle a été formée par Anthony Braxton, qui est un saxophoniste, qui fait vraiment du jazz très, très contemporain, qui fait même ses partitions avec des équations de mathématiques. Ça part un peu dans toutes les choses. Donc voilà, elle a un bon bagage musical derrière elle. Et donc elle va sortir, l'album n'est pas encore sorti, hein. Elle sort en juin cet album qui s'appelle Slow Mo Neon Luminate Overings. Et on va écouter l'album qui s'appelle Soundcheck. Donc on retrouve Mary Halvorson. Moi au départ je pensais qu'elle était suédoise.
0: Oui, moi aussi j'ai cru.
1: À la guitare et Ambrose Akin-Musir à la trompette.

0: Voilà, c'était Soundcheck de Mary Halvorsson, qui n'est pas suédoise. Hein. Je confirme, elle est américaine. Nous continuons avec Melissa Aldana, encore une très jeune artiste, 37 ans, saxophoniste ténor de jazz chilienne. Elle a commencé à jouer du saxophone alto à 6 ans, sous l'influence de Charlie Parker ou Cannonball Adderley, par exemple. Et alors là...
1: Ici, t'as dit... Ah oui, vas-y, continue.
0: Elle a adopté le saxophone ténor quand elle découvre la musique de Sonny Rollins qui vient de
1: mourir,
0: quitter à 95
1: ans. On a appris ça.
0: On a appris ça ce matin. Mmh. Elle a grandi au Chili, mais elle va passer également des auditions dans des écoles de musique aux États-Unis. C'est ainsi qu'elle va rentrer au Berklee College of Music de Boston, où elle étudie notamment près de Joe Lovano et Greg Osby. Elle est diplômée et va s'installer à New York pour étudier auprès de George Coleman. Et alors, à 24 ans, elle est la première femme et la première sud-américaine à gagner le concours international de saxophone Thelonious Monk, dont son père avait été demi-finaliste en 91. Et dans le jury se trouvait notamment un dénommé
1: Wayne Shorter.
0: Elle a même fait un hommage à l'artiste mexicaine Frida Kahlo, un disque, mais tu vas nous présenter, je crois, son dernier album.
1: Ouais, son dernier album. Elle a sorti un album, là, en 2026, en début de l'année, qui s'appelle Filin. Oh, faut le prononcer à l'espagnol. Donc, en fait, elle avait envie de faire un album de ballade, un peu comme a fait John Coltrane. Il a sorti dans les années 60 un album qui s'appelle Ballade. Et elle s'est aidée sur des ballades cubaines, en fait. Donc, elle a repris que des ballades cubaines. Et elle les a réarrangées pour son groupe. On peut retrouver dans ce groupe, au piano, Rubalcaba Gonzalo, à la basse Peter Washington et au batteur Kush Abadé. Et en plus, j'avais envie de vous faire découvrir une chanteuse qui est aussi récente, qui vit pas mal en France et qui est américaine, et qui, alors, vu qu'on avait plein de choses à faire écouter, je me suis dit je vais faire une pierre deux coups. Et sur ce morceau-là, on en va entendre Cécile McLaurin-Salvant qui chante et qui a une super voix, c'est une super musicienne. C'est une chanteuse et une musicienne, ses albums sont super, je vous conseille d'aller les écouter. Et du coup, le morceau s'appelle Los Rosas No Hablan, c'est un morceau d'un monsieur qui s'appelle Cartola. Et donc, c'est interprété au saxophone par Melissa Aldana et on entend à la voix Cécile McLaurin-Salvant.

0: Sas Noablan de Mélissa Aldana. Vous êtes bien sur Calade, ma radio. Si vous nous rejoignez maintenant, sachez que vous êtes bien dans votre émission Calade Jazz. Et sachez que nous continuons à vous présenter les femmes dans le jazz d'aujourd'hui qui nous régalent par leur talent. On va continuer avec Adèle Viret, 27 ans, violoncelliste, improvisatrice et compositrice. Adèle Viret fait partie des jeunes musiciennes prometteuses de sa génération, issue de famille de musiciens, son père est contrebassiste. Elle compose dès son plus jeune âge et explore des territoires musicaux variés au fil de son enseignement à Paris ou Bruxelles et d'expérience pluridisciplinaire en tant que jeune professionnelle. Elle est lauréate aux Victoires du Jazz 2025 et Adèle Viret goûte au bonheur des collaborations interculturelles en intégrant l'Orchestre des Jeunes de la Méditerranée d'un collectif réunissant musiciens bulgares, français, portugais, tunisiens. C'est incroyable. Julien, qu'est-ce que tu nous présentes sur elle?
1: Alors, en 2024, elle sort un album Close to Wet Water. C'est du coup le fameux disque qui a été distingué par les Victoires du Jazz. C'est un album, en fait, très réfléchi, car tous les morceaux ont été écrits près de la mer ou de l'océan. C'est pour ça qu'il s'appelle Close to the Water. Voilà, je vous conseille d'aller l'écouter parce que c'est très très beau. Et tu disais que son père était contrebassiste, mais son frère est aussi trompettiste. Ah. Et oui, et son frère joue avec elle sur cet album qui s'appelle Close to the Water, je vous dis à dire. Et le titre qu'on va écouter s'appelle Watchmaker, et c'est toujours Adèle Viret.

0: Voilà, c'était Watchmaker d'Adèle Virey, magnifique. Tu régales comme d'habitude, Julien.
1: Merci.
0: Voilà. Il y a eu de nombreuses chanteuses de jazz moderne qui ont marqué cette ère et qui continuent d'influencer les artistes d'aujourd'hui. Parmi elles, citons Diana Krall, Norah Jones, Katie Melua, Esperanza Spalding, Cécile McLaurin-Salvant et Mélodie Gardot. Chacune de ces chanteuses a apporté sa propre vision, son propre style au genre, en contribuant à façonner et à définir le jazz moderne d'aujourd'hui. Nous allons continuer avec une artiste suisse, Louise Knobel, très jeune aussi, mais plein de talent. Et je pense savoir pourquoi tu l'as choisie, rapport à son instrument.
2: Moi, je ne sais pas du tout pourquoi tu dis ça. Ouais, alors, Louise Knobel, mais les albums s'appellent Knobel tout court, c'est son nom.
0: Oui, ce que j'ai vu.
2: K-N-O-B-I-L. Alors, je vous conseille d'aller voir les pochettes d'albums, c'est un régal, elles sont rigolotes. Donc, c'est une Suissesse qui est contrebassiste, bien entendu, et c'est une chanceuse, et moi j'aime bien ces morceaux, parce que c'est entre tradition et c'est hyper moderne aussi, c'est vachement bien. Et elle propose, ouais, comme je disais, un jazz un peu foutraque, esprit punk, entre classique et même contemporain, c'est plein d'humour, c'est plein de poésie, et on va écouter un titre... Alors, l'album dont c'est sorti s'appelle « Knobizou », donc Knobel, Knobizou, donc Knobel nous fait des bisous. Et c'est un titre qui se passe sous les lampadaires. Le titre s'appelle Lampadaire.

0: C'était Lampadaire de Louise Knobil. Et nous continuons avec une autre artiste européenne, Anna Paulsberg. Alors là, je confirme, Julien, elle est bien norvégienne.
1: Ouais, elle est norvégienne.
0: T'es rassuré? 38 ans, saxophone ténor, influencée par Stan Getz. Elle est la fondatrice et compositrice du trio vocal Girls.
1: Ouais, c'est vachement bien. Je vous conseille aussi.
0: Bon, bah écoute, je te laisse maintenant nous présenter Anna Paulsberg.
1: Alors, je vais aller très vite. Hein. Fallait qu'on aille dans le nord quand même, hein, parce que le jazz se passe aussi dans les pays scandinaves. Et donc, on va écouter son groupe qui s'appelle Anna Paulsberg Concept. C'est sorti en 2025, là, son dernier album qui s'appelle Immer Over Have. Donc, je pense que c'est du norvégien, je pense. Et l'album s'appelle Gok.

0: Voilà, c'était Ga de Anna Paulsberg. Les chanteuses de jazz moderne ont apporté d'importantes contributions à la musique et à la culture en général. Et en plus de leur succès individuel et de leurs nombreux prix et distinctions, elles ont également aidé à faire connaître le jazz moderne à un public plus large et à attirer de nouveaux fans au genre. Par leur collaboration avec d'autres artistes et musiciens, elles ont également contribué à créer des ponts entre les genres musicaux et à promouvoir un esprit d'innovation et de créativité dans le monde de la musique. Leurs œuvres ont inspiré de nombreux jeunes artistes et ont servi de modèle pour les générations futures de chanteuses de jazz moderne. Mais Julien, je vois que nous arrivons à la fin de l'émission.
1: Eh oui, et on malheureusement.
0: Peut dire... On peut dire qu'aujourd'hui encore, les tendances actuelles dans le jazz moderne témoignent d'une diversification croissante des styles et des influences. Les artistes, et notamment les chanteuses de jazz, intègrent des éléments de musique du monde et d'électronique, enrichissant leur travail de nouvelles sonorités. Les femmes occupent une place centrale dans la scène jazz et soul actuelle. Elle continue de faire évoluer ses musiques en y apportant de nouvelles couleurs et sensibilités. Voilà, merci Julien. On va continuer d'autres aventures jazz dans d'autres émissions.
1: Oui, je pense.
0: Il n'y a pas de raison. Merci, chères auditrices et auditeurs, pour votre fidélité. Je rappelle que vous pouvez nous réécouter le dimanche à midi et le jeudi à 19h, en podcast sur le site Radio Calade, bien sûr. Mais on ne va pas se quitter comme ça. Tu vas bien nous trouver un dernier morceau, Julien.
1: Ouais, il est déjà tout trouvé. Hein, parce que, je ne sais pas si vous savez, mais cette année, nous fêtons le 100e anniversaire de Miles Davis. Hein, il est né, en mai 2026. 1926. Et voilà, du coup, je peux sauter en même temps sur une chanteuse que j'adore qui s'appelle Cassandra Wilson, qui a aussi joué avec Ornette Coleman, qui faisait partie du collectif M-Baz. Elle a sorti un album en 99 en hommage à Miles Davis qui s'appelle Traveling Miles. Et j'ai trouvé la chanson qui fait rêver toutes les jeunes filles, toutes les jeunes femmes.
0: Oh, dis donc.
1: Elle va interpréter Someday My Prince Will Come.

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1: Sophie Pouzrat.
4: Au sommaire, alors que Washington et Téhéran échangent de nouvelles frappes malgré le cessez-le-feu, la population iranienne subit de plein fouet l'inflation. Le prix des denrées alimentaires s'envole et cela pourrait mener à un mouvement de protestation, vous l'entendrez. Autre accord signé, celui entre Israël et le Liban. Malgré des nouvelles frappes de l'État hébreu sur le sud du pays, cet accord est loin de satisfaire l'ensemble de la population libanaise. À la une également, le président serbe a annoncé sa démission prochaine, ce qui ouvrirait la voie à de nouvelles élections. Mais c'est le calendrier qui surprend, car ce n'est pas la première fois que le dirigeant fait de telles annonces. Enfin, après la canicule, le répit pour la France qui commence à compter ses morts. Plus de 1000 décès supplémentaires enregistrés depuis le début de la vague de chaleur et le chiffre pourrait augmenter dans les prochains jours. Des nouveaux échanges de frappes entre l'Iran et les États-Unis, chacun s'accusant de violer le cessez-le-feu signé la semaine dernière. Et Donald Trump menace à nouveau de repartir en guerre pour détruire le pays. Téhéran, de son côté, affirme sa détermination à défendre sa souveraineté face à, je cite, l'agression américaine. Et en représailles aux frappes des États-Unis, le régime a ciblé Bahreïn et le Koweït, où sont basées plusieurs infrastructures militaires américaines. Conséquence du conflit, l'inflation qui s'est fortement accéléré. En Iran, le prix de nombreuses denrées alimentaires a explosé, comme le pain, notamment, qui a grimpé de 140%. Pour l'économiste iranien Iran Assadi, cette situation pourrait, à terme, pousser la population à descendre dans la rue.
5: Vous savez, en Iran, le pain, c'est la base, quoi. Or, tenez-vous bien, imaginez qu'un jour, en France, on achète la baguette à crédit. C'est ce qu'on fait aujourd'hui, maintenant, avec le pain en Iran. On mange, mais difficilement, pas assez, pas suffisamment. Je vous dis, on est sous-alimenté. Certains produits alimentaires, comme par exemple l'huile, a augmenté entre de 200 et 400%. Et pour les classes populaires, modestes, ce n'est plus un choix. Je suis certain que les gens vont dire « j'ai faim, je veux du pain ». Même de vouloir montrer qu'on n'est pas politique du tout, on cherche pas à faire la révolution, mais comment vous faire comprendre qu'on a faim? Ce qui m'inquiète énormément, c'est que les gens sont mécontents de la situation et le régime n'a d'autres moyens pour les calmer que la force, la répression.
4: Propos recueillis par Anne Verdaguer. En parallèle, l'État hébreu a mené de nouvelles frappes dans le sud du Liban ce dimanche, malgré l'accord cadre signé entre les deux pays, dont l'objectif affiché est d'ouvrir la voie à une paix et à une sécurité durable. Plusieurs voix s'élèvent contre ce texte, notamment dans le camp chiite. Dans la population libanaise, les réactions sont mélangées entre soulagement, peur et colère. François Bacha est économiste et analyste franco-libanais. Il y voit un accord dangereux pour son pays, comme il l'explique.
6: Le Liban a obtenu un cadre diplomatique, il n'a pas obtenu les garanties qu'il recherchait. Il n'y a pas de retrait israélien total garanti, il n'y a pas de calendrier définitif, il n'y a pas de garantie d'arrêt immédiat des frappes israéliennes, puisqu'Israël peut continuer à invoquer la légitime défense. Il n'y a pas suppression de la zone de sécurité israélienne et il n'y a pas de droit au retour des villages qui sont occupés actuellement par Israël. Et il passe aussi l'armée libanaise en porte-à-faux. L'armée libanaise risque de passer pour une armée qui collabore avec Israël. Donc il y a aussi des risques de sédition interne au Liban. On a bien vu les réactions hier du Hezbollah, mais pas seulement du Hezbollah. D'autres personnes le disent aussi. Donc c'est un accord qui est très risqué.
4: Propos recueillis par Amélie David. Et on vient de l'apprendre, le gouvernement israélien reconnaît le génocide arménien, un terme réfuté notamment par Ankara. RFI, 13h et bientôt 5 minutes à Paris, 7h05 à Caracas, où plus de 72 heures se sont écoulées depuis qu'un double séisme très puissant a frappé le nord du Venezuela, dont la capitale, et l'espoir de retrouver des survivants diminue à mesure que le temps passe. Le bilan des victimes dépasse maintenant les 1400 morts et ce chiffre devrait continuer à grimper alors que 50 000 personnes sont toujours portées disparues, selon l'ONU. Alors sur place, les équipes de secours de 17 pays s'activent pour déblayer les décombres, mais les habitants dénoncent surtout le manque de soutien du gouvernement local. En Serbie, à présent, le président Aleksandar Vučić a annoncé ce samedi soir qu'il démissionnera de ses fonctions dans les semaines à venir, ouvrant ainsi la voie à des élections anticipées. Cette annonce survient après un an et demi de manifestations étudiantes anticorruption, dont le point de départ fut l'effondrement d'un auvent dans une gare de Novi Sad dans le nord du pays qui avait fait 16 morts. Des élections anticipées étaient réclamées par les manifestants et ce n'est pas la première fois que le dirigeant serbe parle de démission. Alors, pourquoi maintenant? Quelle est sa stratégie politique? Réponse avec Florian Weber, professeur d'histoire et de politique de l'Europe du Sud-Est à l'Université de Graz en Autriche.
7: Ça fait plusieurs semaines que Aleksandar Vučić en parle et ce n'est pas une surprise puisque son mandat présidentiel expire au printemps prochain. Il ne pourrait donc pas rester président au-delà. Ça s'inscrit donc dans sa stratégie visant à se préparer à rester au pouvoir après les élections présidentielles en devenant Premier ministre. Il s'agit donc d'une des missions qui ne vise pas à quitter le pouvoir mais à s'y maintenir. Je ne pense donc pas qu'il ait encore fixé de date pour sa démission car il suit les sondages d'opinion et cherche à maximiser ses propres chances. Bien qu'il ait déclaré à plusieurs reprises qu'il démissionnerait, c'est la première fois qu'il l'annonce lors d'un grand événement public. Et c'est pourquoi cela a beaucoup retenu l'attention car il s'agissait d'un rassemblement public qu'il a organisé pour contrer les récentes manifestations massives menées par les étudiants il y a quelques semaines.
4: The student-led protests. Ouais. Joint par Sofia Katsenkova. La fin de 11 jours d'une canicule historique en France. Le pays recommence à souffler avec une baisse des températures, mais l'inquiétude demeure. En France, les effets sanitaires de la vague de chaleur continuent à se faire sentir. Santé publique France annonce ce dimanche avoir enregistré environ 1000 décès supplémentaires par rapport à la normale depuis mercredi. Bonjour Marius Lafont.
8: Bonjour.
4: Les chiffres de Santé publique France donnent une première tendance de la mortalité à venir, mais il reste à consolider.
8: Oui, parce que pour le moment, seuls les certificats de décès électroniques sont comptabilisés. Il y a un décalage pour les certificats papier. Mais la hausse des décès depuis mercredi est très claire et elle est imputable en bonne partie à la canicule extrême. Chez nos confrères de la Tribune dimanche, la ministre de la Santé, Stéphanie Rist, explique que le pic de mortalité est déjà entamé et qu'il va se poursuivre. Un effet retard attendu 5 à 10 jours après la fin de la canicule, que l'on retrouve particulièrement chez les plus jeunes, chez les plus fragiles, les personnes souffrant de diabète, d'insuffisance rénale ou les femmes enceintes sont très à risque. Fin de la vague brûlante sur la France donc, mais pas sur les hôpitaux. Ils vont encore être très sollicités dans les jours qui viennent. Certains services d'urgence sont débordés. Hier, une médecin m'expliquait que son hôpital ne pouvait même plus accueillir tout le monde en réanimation. Pour éviter l'engorgement et aggraver la surmortalité, le gouvernement a activé jeudi le plan Orsan Epiclim. Il permet de renforcer les moyens des hôpitaux face aux grosses crises sanitaires.
4: Marius Lafont du service France de RFI, merci beaucoup. La ministre de la Santé, Stéphanie Rist, estime par ailleurs que la surmortalité ne devrait pas atteindre celle de la canicule de 2003 et qui est montée à près de 15 000 décès supérieurs à la normale. Et suite aux orages qui ont suivi la fin de la vague de chaleur, 63 000 foyers sont privés d'électricité dans le pays ce dimanche. Et si la France voit la fin de la vague de chaleur, ce n'est pas le cas. Plus à l'est, d'autres pays vont continuer de subir la canicule qui se déplace vers l'intérieur de l'Europe. Plus de 35 degrés Celsius sont attendus encore ce dimanche pour au moins 191 millions d'Européens. Et plusieurs pays comme le Danemark, l'Allemagne ou encore la République tchèque ont cumulé des records de température. Jour de vote ce dimanche en Nouvelle-Calédonie, le territoire français a ses élections provinciales. C'est un scrutin qui doit redessiner les rapports de force de l'archipel. Skripal à la clé, son poids dans les négociations à venir sur son avenir institutionnel dans l'impasse depuis les émeutes de 2024. Les bureaux sont à présent fermés dans l'attente des résultats, mais le scrutin a vu une participation nettement en baisse, 59% contre 66% pardon, lors des dernières provinciales. Et direction la Coupe du Monde de football pour finir et la fin de la phase éliminatoire, place au 16e de finale. Ce dimanche, l'Afrique du Sud ouvre le bal, ce sera face au Canada, un des trois pays hôtes, à 19h, temps universel. C'est l'une des 9 équipes africaines sur 10 à s'être qualifiée pour la phase finale, seulement qu'elle appelle la Tunisie. Le Maroc suivra ensuite face aux Pays-Bas, ce sera ce mardi, avec France-Norvège également à l'affiche. C'est la fin de cette édition, merci à vous de l'avoir suivi. Il est près de 13h10 à Paris, 11h10 en temps universel.

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2: Caroline.
3: Salut.
2: Sur toute la ligne.
3: Mélodique.
2: Salut.
3: Hello.
2: Comment ça va?
3: Comment ça va, Caroline?
2: Ah, ce soir est spécial,
3: On a un invité.
2: De
3: c'est
2: Marc.
3: Bien. De Marc.
2: Ça va devenir une habitude dans cette émission.
4: Ciao, buonasera a tutti.
3: Voilà, mais il ne s'appelle pas Marc. Hein,
2: non. Mais par contre, il a parlé en italien. T'as compris ce qu'il a dit?
3: Moi, non.
2: Non, hein,
3: mais je vous laisse tous les deux, bien sûr.
2: Non, il a dit bonsoir à tous.
3: C'est bien.
2: On va te laisser te présenter.
4: Eh bien, écoutez, moi, je m'appelle Nicolas Bonin. Et je remercie aussi bien Caroline que Dédé de m'avoir invité ce soir. Alors, je suis là pour la partie artistique de ma petite botte secrète, qui est une épicerie italienne à Trévoux, mais qui est une épicerie assez atypique.
2: On va en parler tout à l'heure, après, au fur et à mesure de l'émission. Le mystère est entier.
3: On va découvrir tout ça tout à l'heure. Ah, c'est bien. Bravo, c'est bienvenue à toi, en tout cas.
2: On espère que tu vas aimer les musiques qu'on a choisies.
3: Voilà.
2: Un peu pour toi, il est vrai aussi. On dira pourquoi.
3: Certain, bien sûr.
2: Dis donc, c'est toi qui commence aujourd'hui.
3: Alors, c'est moi qui commence. Alors, évidemment, là, je commence un peu pour moi, par contre.
2: Comme c'est étonnant. En fait, tu fais la radio à ton image que t'aimerais écouter, oui. C'est ça?
3: Ah, bah, Biréli Lagrène, c'est quelqu'un que j'aime beaucoup.
2: Deuxième passage dans l'émission.
3: Deuxième passage dans l'émission, tout à fait. Donc, jazz manouche. Donc, en France, bien sûr, tout le monde le connaît. Il a fait déjà depuis de très, très nombreuses années, il a fait de nombreux concerts, de nombreux CD, tout ça. Et donc là, cette fois, j'ai voulu passer un titre, qui est une reprise. Donc le premier enregistrement, donc il est apparu en 41.
2: Mais c'est une reprise de qui?
3: Donc c'est une reprise de Paul Durand, de Jean Casanova, de Rose Noël. Donc en 1941. Et donc ça, il a réadapté ce titre. Je pense que vous allez le reconnaître. Il est très connu. Donc je suis seul ce soir. C'est pas comme dans les studios.
2: Non.
3: On est parti. On écoute.

0: bah voilà la douceur du jazz manouche.
1: Les jours légers du printemps. Voilà. Ça t'a plu, Nicolas ?
2: Ah ouais, j'adore Biréli Lagrène. Et puis là, je trouve que c'est extraordinaire parce qu'il arrive à donner une émotion sans en faire des tonnes. Parce que c'est un monstre, techniquement parlant. Moi, je l'ai vu avec Galliano, avec le Coude, comme tu disais, Dédé, tout à l'heure. Et là, en fait, il n'a pas besoin d'étaler toute sa technicité et il ressort l'émotion de ce morceau magnifique.
1: Parce qu'il faut savoir que Nicolas ne fait pas que nous faire prendre des kilos à coups de mortadelle et de choses délicieuses, mais il est aussi, là, c'est le versant artiste musical.
0: Voilà.
1: On en reparlera après.
0: Voilà.
1: Alors, après Biréli Lagrène, on va rester dans le monde du jazz. Est-ce que tu connaissais, toi, la chanson suivante ? Alors, c'est un très, très grand jazzman qui est un peu plus récent. Donc là, on va écouter... c'est un jazzman qui est né dans les années 70. C'est Omer Avital. Et moi, ça m'intéressait beaucoup de passer cette chanson qui s'appelle Afla, parce que Afla, c'est la fête, c'est la soirée. Et c'est ce dont on va parler tout à l'heure avec Nicolas. Donc ça tombe bien. C'est une chanson qui lui est dédiée. Pour une fois, je peux la lui dédier en direct, pas comme d'habitude, à distance.
2: Merci.
1: Alors, juste pour parler un petit peu avant de Omer Avital, c'est un personnage intéressant avec de multiples origines, même s'il a passé pas mal de sa vie à New York, en réalité il est né en Israël, mais ce qui est très très singulier, c'est qu'il mixe des origines de musique plus jazzy, plus récente, mais aussi du Proche-Orient, que ce soit Israël, Maroc et Yémen. Et qu'est-ce qu'on entend quand on dit ça ? Eh bien, il n'y a pas d'histoire de séparation, de religion et de guerre, si vous voyez où je veux en venir. C'est-à-dire que la musique peut quand même réunir un peu à la manière de l'orchestre d'Edouard Saïd. Ça c'est pour la musique classique. En tout cas, on est vraiment sur la fusion des cultures pour évoquer une fête où tout le monde se rassemble et il n'est pas question de guerre du tout, quoi. Voilà, pour s'alléger un petit peu. Parce que notre émission, c'est une ligne mélodique pour avoir un peu de légèreté. Voilà pourquoi j'avais envie de passer à cette chanson-là.
0: Eh bien, on va l'écouter.

0: Eh bien voilà, on a un petit peu coupé la chanson parce qu'elle dure 8 minutes et qu'on va quand même laisser la parole à notre invité. J'aimerais bien savoir ce que t'en penses, Nicolas.
1: Bah écoute, c'est vraiment quelque chose d'assez génial. Oui, quand tu parlais de Maroc, de Yémen, d'Israël, et puis le fait que la musique n'a pas de frontières, ça c'est extraordinaire, quoi. Et effectivement.
0: Ça donne envie d'aller en concert, hein, de l'écouter.
1: Exactement. Et on parle de fête, donc oui, la transition est toute trouvée.
0: Nous t'écoutons parler de la fête qui se prépare demain soir, je crois.
1: Alors oui, demain soir, à la Botte Secrète, donc au 16 rue du Palais à Trévoux, ma modeste épicerie italienne épicurienne, j'insiste sur le thème épicurien, n'est-ce pas? Hein, Dédé, on est d'accord?
0: Voilà, l'épicerie qui fait épicerie et musique.
1: Exactement, musique, art et tout ce qui est convivialité. Pour moi, c'est le maître mot. Donc pourquoi convivialité et pourquoi art? Parce que j'ai l'honneur d'inviter une certaine Caroline Morel demain soir.
0: C'est qui?
1: Pour le vernissage de son exposition.
2: Je pense qu'on la connaît un petit peu.
1: Un petit peu. Hein,
0: elle est où?
1: Donc Caroline m'a fait l'immense honneur de mettre en calligraphie une quinzaine de mes poésies. Et demain soir, nous allons faire également une petite fête avec une surprise musicale, improvisation musicale et calligraphique.
0: Puisque moi, je vais rebondir sur la musique que tu vas improviser, que je ne connais pas encore. Et comme on aime la musique tous les deux, eh bien, on va mixer tous les arts. Donc, pas de frontières, pas de... Voilà, un mix des cultures. Mais on va enchaîner, nous, parce que Dédé a prévu autre chose maintenant. On continuera après à l'évoquer.
2: Voilà, on continuera tout à l'heure. Donc là, on va suivre un peu l'émission en même temps. Donc maintenant, on va passer à l'univers, alors que je connais quand même beaucoup mieux, qui est le blues.
0: Enfin, on peut respirer.
2: Puisque c'est quand même musicalement toute ma vie. Là, je vais vous parler d'un monsieur qui s'est surtout fait connaître en Angleterre, alors qu'il est américain, il est né à New York. Il est né en 51, donc ça tombe bien, il a mon âge, pile. Hein, il est même un tout petit peu plus jeune, quelques mois de moins que moi. Donc, c'est pas important, ça, mais voilà quand même.
0: On m'en a rien dit, nous, hein, c'est toi qui insistes. T'as vu quelque chose, toi?
2: Donc, Eric Bibb, sa première musique, c'était quand même le folk, le country, le gospel, évidemment, parce que il a démarré un peu comme ça. Et d'ailleurs, il y a un monsieur qui s'appelle Bob Dylan qui l'a beaucoup aidé à démarrer, qui lui a donné quelques conseils. Je suis pas sûr qu'il les ait suivis quand on écoute ce qu'il joue, parce qu'il lui a dit au début, écoute, tu te prends pas la tête, tu fais du simple, mais tu joues et tu verras, ça va aller. En fait, vous allez bien entendre que ce que fait Eric Bibb, c'est loin d'être du simple, et c'est du blues, mais pas le blues d'origine, c'est du blues qui est très travaillé, qui est vraiment.
0: Alors, on est dans le blues intello de Dédé.
2: Voilà, donc nous allons écouter donc Eric Bibb. Par contre, il est évident que j'ai pas le truc sur le nez.
0: Walking Blues Again.
2: Voilà,
0: si je puis me permettre.
2: C'est ça, c'est bien. On est parti.

0: optimiste.
1: Oui, alors voilà, donc il a fait c'est un solo, il est seul, donc.
0: Mais c'est l'after de la fête, comme on a dit.
1: Non, mais ouais, enfin, moi je le prends pas du tout comme ça. Je pense que c'est un très bon guitariste, c'est un vrai bluesman.
0: Non, mais je parlais de la chanson juste avant que vous avez
1: fait. Bien sûr qu'il y a une
0: chanson. C'est magnifique,
1: bien sûr,
0: c'est sûr.
1: Bien sûr. Alors maintenant, on va peut-être revenir.
0: En France.
1: En France.
0: Alors, je sais pas si tu connais, Nicolas, le collectif Fauve qui n'existe plus aujourd'hui, qui s'est dissous en 2015, mais qui a été créé entre 2010 et 2015. Là, c'est des artistes français qui étaient pareil aussi, fusion des cultures, fusion des arts, qui sont entre le hip-hop, le slam, et puis qui ont, dans cette chanson qui s'appelle Talula, je trouve qu'il y a une espèce de tension musicale que j'aime énormément. C'est une histoire de possibles retrouvailles d'histoire d'amour. J'adore, vraiment, j'adore ce disque. Alors, je vous le partage. Et c'est l'idée de que tout est possible finalement.
1: Bah ouais, j'ai écouté ça, franchement, le show il est très judicieux.
0: Je suis contente que ça te plaise, j'étais pas sûre.
1: Si, si.
2: Maintenant, on va vous parler un petit peu de notre histoire, si ça vous dérange pas. 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

0: Bon, alors c'était pas la chanson que j'ai annoncée, mais c'est le bon album. C'est Vieux Frère. C'est Talula, c'est une autre chanson de cet album que j'aime beaucoup par le même chanteur. Mais celle-ci est peut-être même encore mieux, puisqu'elle c'est crescendo. Qui met ensemble, voilà, qui parle de fraternité. Ouais. Et je pense que ça va très très bien pour nous ce soir, parce qu'on est, on est quand même un peu dans cet esprit.
1: Et puis ça correspond bien à ce que tu as dit.
0: Mais bon, une fois, on passera l'autre. Mais on enchaîne et j'espère qu'elle t'a plu, Nicolas.
2: Ouais, j'ai adoré. Franchement, ça me faisait penser à Jeff. T'es pas tout seul de Brest, tu vois.
1: Oui, c'est vrai.
2: Plus
1: c'est
2: moderne. Vrai. Et je crois que c'est Janis Joplin juste après. Donc c'est bien, Brest, dans les chanteurs à trip, quoi. Donc c'est parfait, quoi.
0: On est vraiment dans le fond de l'âme.
1: Ça tombe bien, voilà, tu as parlé de Janis Joplin, c'est celle qui suit, donc effectivement. Janis Joplin, donc surnommée la Mama Cosmique ou la Reine de la Soul psychédélique, c'était un personnage. Hein. Moi, je me souviens, j'ai découvert ça au début sur toutes les chansons, parce qu'on ne savait pas trop sa vie. Il n'y avait pas les moyens qu'on a maintenant, c'était un peu plus loin à savoir un peu ce qui se passait. Mais c'est une femme...
0: Un météore un peu comme
1: voilà,
0: qui est passé.
1: Voilà,
0: comme ça.
1: Je pense qu'on l'a déjà passé avec Summertime. Ouais. On va pas en repasser Summertime. Summertime, c'est pour moi, c'est la chanson. Quoi. C'est,
0: donc, deuxième passage aussi.
1: Elle a donné toutes ses tripes et tout. Malheureusement, elle a donné un peu ses tripes à l'alcool et puis à la drogue, donc ce qui l'a un peu ratatiné.
0: Ouais, elle a brûlé la vie par les deux bouts.
1: Ben ouais, c'est vraiment dommage, mais c'est vraiment quelqu'un de voilà, c'était moi, c'est quelqu'un que j'ai beaucoup regretté avec Jimi Hendrix quand ils sont partis. Bref, ça m'a marqué beaucoup.
0: Tu veux que je te raconte un truc rapido?
1: Bien sûr.
0: Grâce à Janis Joplin, j'ai deux amis à moi qui se sont rencontrés, mis en couple et qui sont toujours ensemble 30 ans plus tard. C'est pas beau ça?
1: Ah bah dis donc, bah ça c'est quelque chose.
0: Voilà, je tenais à le dire quand même.
1: Ah bah ouais.
0: Dédicace à Cathy et Pépé.
1: Eh ben Cry Baby, Janis Joplin.

0: Ouais, malheureusement, on est obligé de les compter un peu par rapport au timing, mais... C'est, franchement, voilà, Janis Joplin, c'est...
1: Ça nous a fait plaisir.
0: C'est Janis Joplin, c'est personne d'autre. Quoi. C'est, voilà, c'est
1: alors, quelqu'un qui prend voilà, très fond de son âme pour crier, mais en même temps en restant cool, c'est quand même pas mal. Qu'est-ce que t'en penses, Nicolas? C'est un peu la vision aussi que t'as, toi. On va chercher les tréfonds de l'âme dans l'épicerie et on met de l'art.
2: Absolument, parce que entre l'art et le lard, il n'y a pas...
1: Évidemment, dans le cochon, tout est bon, il fallait que de la place.
2: Non, plus sérieusement, franchement, quand j'entends Janis qui chante, moi à chaque fois c'est des frissons parce que c'est une femme, comme tu disais, qui chante avec ses tripes. On revient encore dans la tripaille, pardon. Il y a un côté tranchant aussi dans sa voix.
1: C'est tu vrai, vois, bien sûr,
2: ça rejoint la tranche de Mortadelle. Alors excusez-moi, je rebondis.
1: Il est un peu obsessionnel, le garçon.
0: Non, mais
2: si tu veux, moi, la bouffe, pour moi, l'art et la bouffe,
1: c'est
2: la même chose. Quand on aime l'Italie, on aime forcément l'art, la musique, la poésie, le théâtre, etc.
1: Ça ne se discute même pas.
2: Dans mon petit local, c'est ce que j'aime faire, c'est mixer les choses.
0: Manger est un art.
2: Absolument, l'art du bien manger, du
1: d'ailleurs,
2: bon
1: manger. D'ailleurs, qu'est-ce qu'on a mangé tout à l'heure pour notre pique-nique?
0: Bon.
1: Du speck de chez Nicolas.
0: Voilà.
1: Qui nous a nourris avant l'émission. Alors Nicolas, plus sérieusement, la première fois que je suis arrivée dans ta boutique, conseillée par des amis, j'ai vu, la première chose que j'ai vue, c'est pas la mortadelle, le jambon, la cafetière et tutti quanti, c'est le piano. Et je me suis dit, un homme qui a un piano dans sa boutique et un fauteuil en velours rouge ne peut pas être inintéressant, il va se passer des choses ici.
2: Et effectivement, il se passe des choses. Donc demain soir sera une des soirées importantes de cette année.
1: Oui, après, tu me fais l'honneur de m'inviter pour aller peinturlurer un petit peu, calligraphier en direct.
2: Absolument.
1: Mais au-delà de ça, il y a toujours de la musique chez toi, c'est vrai. Et de toute façon, tu écris de la poésie, il faut peut-être quand même qu'on en parle.
2: Oui. Alors, je ne veux pas trop parler de ma poésie ou de toute ma vie privée, mais l'important, si tu veux, c'est qu'on rebondisse, je pense, sur l'histoire d'amour. Parce que quelque part, l'amour de l'Italie, c'est aussi l'amour des mots et l'amour.
1: Excuse-moi, mais on écoute de la musique, on vient d'écouter Joplin, tout ça, c'est des poètes écorchés vifs. Je pense que tu peux quand même prétendre au titre de poète vraiment sans rougir. Pour avoir calligraphié sur tes vers, je peux dire que c'est quand même des textes qui sont profonds, intenses. Donc si, il y a de la poésie, elle est là, tu la mets entre deux tranches.
2: Entre deux tranches. Donc si tu veux, pour moi, Fabrizio De André, puisque je pense qu'on
1: sait ça, la chanson que tu as amenée, que tu as choisie.
2: Verranno a chiedersi del nostro amore. Ils viendront,
1: qui vient de Storia di un impiegato, l'album.
2: Exact. Sous-entendu, l'amour personnel de ce chanteur et sa vie privée, qui était mise sur le...
1: Le devant de la scène.
2: Le devant de la scène, et puis les médias qui s'emparent de ça pour en faire quelque chose de vil, d'impur, quoi. Enfin, moi, j'entends quelque chose de tragique et d'à la fois extraordinairement beau avec cette musique, quoi. Donc, il parle de son amour, de leur amour avec sa femme. Et donc,
1: qui est jeté en pâture et qui va s'en trouver altéré. Alors, juste, on va présenter très rapidement Fabrizio De André, qui est le grand cantautore italien, qui est l'équivalent de Brassens en Italie.
0: D'accord, mais simplement, tu étais parti pour expliquer notre soir et d'hier soir, et finalement, j'ai pas tout compris. De demain soir, pardon.
2: Demain soir, c'est
0: parce que
2: en deux mots.
1: On a dérivé.
2: En deux mots, demain soir, nous avons donc un vernissage de l'exposition Cali Poétique de Caroline Morel, donc d'après mes poésies. Et c'est une exposition qui sera à la Botte Secrète, donc au 16 rue du Palais à Trévoux.
1: On peut dire les dates, du 13 juin au 31 juillet,
2: voilà, du mardi au samedi, de 9h30 à 12h30 et de 15h à 19h. Venez, l'entrée est libre, la sortie aussi. Vous n'êtes pas obligé de consommer. C'est vraiment, moi j'aime faire goûter les choses, les produits, et faire voir ce qu'il y a à voir sur les murs, faire entendre les notes de musique.
1: Et d'ailleurs, voilà, dans les calligraphies que je présente, elles ont toutes été travaillées en musique. Certaines, je les présente ici. C'est complètement imbriqué, complètement lié, dont Fabrizio De André.
0: D'accord.
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0: a chiedere del nostro amore. Magnifique chanson de Fabrizio De André.
1: Eccezionale.
0: T'es content de l'avoir partagé?
1: Je suis toujours ému quand j'entends cette chanson. Oui.
0: Et demain, on aura du piano à la Fabrizio De André, parce que je ne sais même pas sur quoi je vais calligraphier demain soir.
1: Surprise.
2: Ah oui, voilà, vous allez
0: on improviser. On va improviser, on va faire du blues en art, voilà, non blues.
2: Tu me l'as enlevé là.
0: Pardon.
2: En fait, c'est du blues, vous avez vous improviser. Donc, moi, je vais vous présenter, je pense que beaucoup de personnes la connaissent, une blues woman que j'adore, Bonnie Raitt. Bonnie Raitt, c'est quelqu'un qui est, en fait, elle a grandi avec Johnny Hooker, beaucoup, c'est vraiment son...
0: On a passé dans une autre émission.
2: C'était son icône, voilà, Johnny Hooker, pour elle, c'était vachement important, donc elle a beaucoup joué de Johnny Hooker. C'est une personne qui fait beaucoup de slides, elle joue beaucoup, beaucoup en slides, et... Elle a mis quand même longtemps, elle est restée un peu dans l'ombre assez longtemps. Là, maintenant, avec Eric Clapton, notamment, qui fait toujours plein de festivals là-bas aux États-Unis, elle joue beaucoup, en fait, hein. Donc, tout à l'heure, on parlait de Eric Bibb, on reste dans la même tranche d'âge, puisque je sais qu'elle a.
0: On est assez cohérent dans le style. Donc, c'est Something to Talk About.
2: C'est parti.

0: Voilà, Bonnie Raitt, notre américaine bluesman. Voilà, blueswoman, pardon.
1: Voilà, c'était très cool. Donc, on va rester aux États-Unis avec une autre immense chanteuse.
0: L'icône.
1: Qu'on n'a pas encore passée d'ailleurs. Je sais si, non. Je ne sais plus, je crois pas. Une fois, je ne me rappelle plus.
0: Ouais, il me semble quoi.
1: Donc, John Baez, je ne sais plus. Donc, là, j'ai choisi Billy Rose parce que je trouvais que ça allait bien, justement. Ça répondait à ton choix. Mm-hmm. J'essayais de faire en sorte que ce soit un petit peu calé avec cette voix cristalline. Et puis, bon, surtout, on est dans les protest songs contre la guerre au Vietnam parce que son mari était en tôle.
0: Bien sûr, bien
1: pour
0: sûr.
1: Avoir refusé de faire la guerre. C'est une chanson hyper douce de quelqu'un totalement en colère. Je trouve que ça pourrait bien être repris par notre époque où il y a quand même de quoi dire.
0: Oh là là,
1: mais
0: oui.
1: Nous, on a envie d'être cool et relax. Mais on n'en pense pas moins.
0: La pauvre, elle se battait, mais c'est encore pire.
1: Ouais, mais aujourd'hui, c'est pas fini. Allez,
0: c'est
1: John Baez avec nous.

0: magnifique chanson.
1: Ouais, John Baez, toujours cette belle
0: voix. En 1972, contre la guerre et surtout les sales guerres. Si jamais quelqu'un voit une allusion à l'actualité, c'est voulu. Et nous allons enchaîner vers quelque chose de beaucoup plus jazz. Et là, c'est vraiment pour toi, Nicolas, puisque moi, je t'ai entendu improviser au piano. Demain, la surprise. Et tu m'as dit que tu aimais bien Ahmad Jamal.
2: Ah oui, j'adore Ahmad Jamal, oui.
0: Tu l'as déjà entendu en concert ?
2: Oui, Jazz à Vienne, il y a une trentaine d'années.
0: Ah, le petit Vénin. Toi aussi, Dédé ?
1: Non.
0: Et qu'est-ce que tu peux nous en dire de ton expérience ?
2: Ouais, c'était fabuleux. Il était en solo et en fait, t'as l'impression que c'est tout un monde, quoi. Et c'est-à-dire qu'il ouvre plusieurs facettes de son âme, quoi, là, à travers son piano. Chaque note, c'est une mélodie, chaque note, c'est un instrument. Et
0: oui. Pourtant, on dit qu'il était vraiment en retenue.
2: Oui, il est en retenue, mais je pense que si tu. Quand tu parles de ce morceau-là,
0: Autumn Leaves,
2: les feuilles mortes, si tu veux, c'est quelque chose qui est tellement un standard, Prévert et Cosma, donc c'est quelque chose qui est tellement universel qu'il en fait un langage qui parle à tout le monde, donc même si c'est intimiste.
0: Et puis il disait qu'il adorait jouer les standards, il était très modeste, il se mettait en retrait. Mm-hmm. Mais t'as dit son piano, tu ne crois pas si bien dire. Moi, en tant que. Qui fait du piano aussi, et je suis très sensible au fait qu'il adorait jouer sur un seul piano, c'était ceux de la maison Steinway & Sons, New York. Et c'est des pianos incroyables, en effet. Donc, il voulait jouer que là-dessus. Donc, certainement, c'est un Steinway à Vienne. Et ce qu'on peut dire sur Ahmad Jamal, c'est que c'est quelqu'un qui avait une formation classique, un petit peu comme on avait déjà entendu avec Nina Simone, par exemple, et puis qui a dû aller très vite gagner sa vie, et c'est par le jazz que ça s'est fait, qui a joué en même temps que tous les grands. Et je l'avais aussi choisi pour toi, Dédé, parce que tu voulais qu'on jazzifie un petit peu de temps en temps. Donc, c'est quelqu'un qui parle aussi de la ville, de Chicago, New York, toutes ces grandes villes qui ont vu les grands clubs de jazz. Donc voilà, spéciale dédicace, on l'écoute. Autumn Leaves.

0: Alors, on a choisi de couper un petit peu parce qu'on voudrait pouvoir terminer l'émission, se dire au revoir.
1: Quel dommage, bah, c'est
0: ça
1: bon.
0: T'a plu, Nicolas, ta chanson?
2: Ouais, sur toute la ligne.
0: Ah, oui. Mélodique, bien sûr. Ça, il y en a qui a percuté. T'as vu ça un peu?
1: Bien. Ça a bien du feuvage. Non, mais franchement, c'est d'une beauté incroyable.
0: Et tu disais, Dédé, en fait, il parle, il fait de la conversation, mais t'as raison. C'était tout à fait ça. Donc, on invite tout le monde à l'écouter en entier, plus. Mais c'était surtout le clin d'œil pour notre distingué pianiste improvisateur.
1: Et puis on pourra revenir dessus plus tard.
0: Oui. Ça va, tu nous en veux pas trop de l'avoir coupé?
2: Non, je vous en veux pas trop.
0: C'est pour t'écouter nous répéter les consignes pour l'exposition et tout ça, et la boutique, la boutique secrète.
2: Eh bien écoutez, donc l'exposition Calipoétique de Caroline Morel sur des poèmes de
0: Nicolas Bonin
2: aura lieu du 13 juin au 31 juillet, à la botte secrète à Trévoux, 16
0: rue du Palais. Et en plus, de déguster visuellement, bien évidemment, salumi et gelati. Donc, tout est prêt pour passer une nuit de rêve, n'est-ce pas?
1: Bien sûr.
0: Ce qui nous emmène.
1: On va y aller. Alors là, bien sûr qu'on va aller faire un tour là-bas chez Nicolas. Par contre, là, tu veux faire un petit plaisir, il me semble. Hein.
0: Oui, c'est vrai. Il y a eu la fête des mères il n'y a pas très longtemps et je veux dédier cette chanson à ma maman qui le rappelle ses propres nuits de folie, si j'ai bien compris, mais je n'en sais pas beaucoup plus. Donc, on va écouter un super standard classique monument. Donc, c'est Night in White Satin de Moody Blues avec un instrument incroyable qui est le mélotron qui était un précurseur avec des samples. C'était un clavier à bande magnétique avant les sampleurs. Voilà, c'est pour ça que c'est intéressant.
1: Et alors, malheureusement, Caroline, on va pas la couper, passer en entier.
0: On est d'accord, on se dit au revoir.
1: Et là, on est obligé de se dire au revoir parce que toute bonne chose a une fin et on arrive à la fin de l'émission.
0: Merci de ta visite.
1: Nicolas, on te remercie beaucoup. On espère que tu auras beaucoup de monde, que tout se passera bien.
2: Je n'en doute pas. Grazie a voi, amici. Grazie.
0: A presto, ciao.
2: Ciao, ciao.
1: A bientôt.

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0: 10h.
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0: 17h.
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1: Une association qui accompagne la création d'entreprises dans le Val-de-Saône. Bonjour tous les auditeurs et auditrices de Caladma Radio, bienvenue à l'émission Courant Porteur. Aujourd'hui, on a plusieurs surprises. Déjà la première surprise, c'est bonjour Benjamin.
3: Bonjour Elisabeth.
1: Benjamin nous rejoint sur l'émission à la technique, mais pas seulement. Benjamin, grand permaculteur, fait partie de notre gouvernance à Sonessence et remplace Ludovic pour les prochaines émissions. Deuxième surprise du jour, nous sommes sur une émission spéciale Regards croisés. Ce n'est pas exactement une initiative de territoire ou qu'on a accompagné, qu'on va vous présenter en première partie d'émission, mais c'est une émission consacrée intégralement à Olivier Frérot. Bonjour Olivier.
4: Bonjour Elisabeth.
1: Alors, Olivier Frérot, qui es-tu ? Est-ce que tu peux nous raconter un petit peu ton parcours, sachant qu'on est sur un grand parcours ?
4: C'est une question mystérieuse de qui nous sommes. Moi, c'est peu qui je deviens, que je préfère. Au bout de 65 ans, voilà, c'est mon âge. Donc oui, pas mal de cheminement depuis tout ce temps. Mais toujours beaucoup de joie d'être vivant et d'être toujours en quête de qu'est-ce que c'est que ce mystère d'être un vivant ? Qu'est-ce que c'est que cette vie que nous partageons avec, bien sûr, tous les humains, mais aussi tous les autres êtres vivants ? Donc c'est ça aussi ma quête.
1: Avant d'arriver là, est-ce que tu veux quand même nous dévoiler un petit peu ton parcours ? Les grandes lignes.
4: Écoute, oui... Alors que depuis une dizaine d'années, je suis entrepreneur. Voilà, je fais un peu à l'envers. Notamment, c'est une coopérative d'activité et d'emploi, Oxalis, où Ludovic a été, où je l'ai connu.
1: Voilà. Et oui.
4: Et j'ai lancé ça, moi j'avais 55 ans donc. Hein. Donc à partir de rien, c'était mon premier job d'entrepreneur, où, et c'est toujours celui que je vis aujourd'hui, entre autres, donc en faisant des conférences, en rencontrant pas mal de monde, en accompagnant des personnes sur justement un peu le fond des choses. Précédemment, j'ai eu des fonctions salariées dans le domaine plutôt public. Précédemment, j'étais pendant 4 ans vice-recteur à l'Université catholique de Lyon, au moment où le siège déménageait, donc c'était assez chambardement
1: assez
4: à ce moment-là,
1: sportif, ouais.
4: Oui, dans les années dans 2015. Et sinon, j'ai dirigé l'agence d'urbanisme de Lyon pendant 5 ans, donc collectivités locales et grandes collectivités locales d'agglomération. Et sinon, je viens aussi de la fonction publique d'État, où j'ai eu une casquette d'ingénieur des ponts et chaussées. Alors, ça parle plus beaucoup, ça, aujourd'hui, la plupart de nos contemporains, ceux qui ont les cheveux gris, peut-être encore un petit peu.
1: Confirme.
4: Et voilà, j'ai été donc pendant une vingtaine d'années dans le management d'organisation du ministère de l'équipement de l'époque. Donc, j'ai été directeur départemental de l'équipement. Ça parle peut-être à quelques-uns des auditeurs, notamment à Saint-Étienne. J'étais le dernier d'ailleurs directeur de la DDE de la Loire.
1: L'ancienne DDE.
4: L'ancienne DDE, voilà. C'est-à-dire, j'ai beaucoup aimé ces jobs, mais c'est fini, il n'y en a plus des comme ça.
1: Eh bien, écoute, c'était une grande chance pour toi et pour nous, j'imagine, de t'avoir à la direction. Et on comprend que tu as eu plusieurs bascules. Qu'est-ce qui a motivé ces différents changements ?
4: Alors, c'est vrai que de l'extérieur, ça paraît un peu zigzagant. De l'intérieur, pas tant que ça, quoique. Alors, je peux dire aussi qu'avec mon épouse Françoise, nous avons 4 garçons.
1: Hein. Magnifique.
4: Nous avons encore nos 4 parents chacun. Et ça nous occupe aujourd'hui beaucoup.
1: Ah oui,
4: parce que, bien sûr, le grand âge sollicite davantage. Mes enfants m'ont bousculé, enfin pas mal, et ça aussi ça m'a obligé à changer certains points de vue importants, parce que ça se passait pas comme j'imaginais que ça devait se passer, tu vois.
1: je peux comprendre aussi.
4: Voilà, je pense que beaucoup peuvent comprendre aussi, mais ça m'a aussi obligé à changer mes façons de voir assez fondamentalement. Et puis j'ai aussi la fonction publique d'État, et en général la fonction publique s'est mise un peu à vriller, je vais dire un peu trop vite, Et donc, ça n'allait plus par rapport à ce que je portais toujours, hein, vraiment un souci, je pense, de commun, comme beaucoup de fonctionnaires portent d'ailleurs, mais où les institutions dans leur management directorial ne correspondent de moins en moins à ce désir de servir au mieux possible nos concitoyens. Mmh. Et ça m'a pas mal chamboulé, on va dire. Et c'est pour ça qu'à un moment donné, j'ai sauté le pas et j'ai quitté ce monde-là.
1: Et c'est cette bascule vers l'entrepreneuriat ou oui. C'était celle vers le recteur?
4: Non, c'est la bascule vers l'entrepreneuriat qui a vraiment été une bascule importante parce que voilà, j'étais toujours resté salarié avant. Enfin, j'ai eu quelques temps sabbatiques à droite à gauche, mais... Donc c'est bascule vers l'entrepreneuriat à partir de rien, parce que j'ai bénéficié du chômage à l'époque, c'était plus important qu'aujourd'hui, donc ça a été aidant. Ça, c'est une bascule importante, oui.
1: On a de la chance d'avoir quand même ce chômage, hein.
4: Oui.
1: Quand on fait nos bascules de vie, malgré tout ce qu'on peut en dire. Ok. Et c'était compliqué cet entrepreneuriat au départ?
4: Non, parce que ça a coulé un peu de soi. J'ai été invité par un garçon qui est peut-être, enfin, qui m'a beaucoup aidé à Auxalie, qui s'appelle Cyril Kretschmar, qui m'a accompagné au démarrage. Et puis dans la coopérative d'activité, oui, j'ai été bien accompagné, je pense aussi. Et puis je me suis lancé dedans, quoi. Et pas à pas, petit à petit, ça s'est mis à fonctionner. Alors, c'est vrai que, bien sûr, c'est une décision qu'on prend aussi en couple, au moins en famille, parce que les revenus baissent assez drastiquement à ces moments-là. Donc, il faut l'assumer collectivement. Et ça a marché, quoi. Mmh. Et c'était un très beau challenge, je trouve. D'ailleurs, bon, ça, on en parlera peut-être davantage, mais apprendre à diminuer ses besoins d'argent, c'est un super challenge, quoi.
1: C'est un sacré challenge, oui, effectivement. Oui, parce que pour nos auditeurs et nos auditrices, et je sais que les personnes, les entrepreneurs qu'on rencontre sont parfois effectivement, alors c'est pas des seniors encore, hein, mais sont dans cette partie après 50 ans où on entend beaucoup qu'on n'est plus employable. Et la question de se lancer dans l'entrepreneuriat ou en indépendant est assez présente. C'est une question qu'on se pose et il y a beaucoup de peur. Et c'est normal parce que c'est vraiment tout un autre univers. Et c'est chouette de voir qu'effectivement, aussi à cet âge-là, finalement, on a un réseau, on n'est pas vierge d'expérience, et que, avec l'aide des personnes qu'on rencontre, parce qu'on en rencontre, on arrive à s'installer. Donc, merci pour cette partie de ton témoignage, Olivier. Est-ce que j'ose te poser la question du rêve à l'origine de ton engagement?
4: Je ne pense pas qu'il y ait un rêve précis, mais il y a un désir. Un désir d'amitié, un désir de relation, un désir de joie d'être au monde. Alors, comme je le disais tout à l'heure, bien sûr avec les humains, mais moi je viens de la campagne à l'origine. Et dès que j'étais petit, je plantais des graines, j'allais à la pêche, avec mon filet et un papillon, j'attrapais les insectes, bref. Et j'étais heureux de ça, quoi. Et ça me va, j'en parle avec toujours une vraie joie, quoi. Même si aujourd'hui, c'est un peu plus difficile de revivre ça pour les enfants d'aujourd'hui. Et cette façon d'être en lien, tout en développant, je dirais, toutes mes intelligences. Oui, ça, c'est un mot le mot d'intelligence, je le prends vraiment dans son sens large. Il n'y a pas que la pensée réflexive. Hein, alors aujourd'hui, je suis beaucoup dans mon jardin. La science de mes mains, la science de tout le corps, de la sensibilité. Et quand ça se désunit, ça va pas, quoi. Il faut que je retrouve, je recherche ces moments, ces moments d'unité, en fait.
1: Hein. Ouais, j'allais dire
4: d'unité,
1: oui.
4: D'unité. Et notre société contemporaine, en tout cas pour la plupart d'entre ces espaces publics, ça va pas dans ce sens-là, quoi. Donc il faut aussi prendre un peu les marges, quoi. Donc je suis aussi parti pas mal dans les marges. Pour retrouver
1: les marges.
4: Oui, dans les marges par rapport aux institutions, comme j'ai dit tout à l'heure. Parce que dans les institutions, notamment publiques, parce que c'est moins vrai dans les entreprises. C'était pour moi tout à fait une découverte tout à fait étonnante que les institutions publiques étaient de moins en moins attentives aux gens, tout simplement, servir les gens. Et que, pas toutes, loin de là, mais enfin, certaines entreprises dites privées avaient ce souci du commun qui se développait très fortement. En fait, c'est ça que j'ai tenu toujours, mais dans d'autres, dans d'autres façons de faire.
1: Ok. Donc quand tu dis est-ce que tu dis être à la marge ou dans les marges, est-ce qu'il y a une différence?
4: Alors, Oh, peut-être pas. Disons que dans les marges de la société dite officielle, le mainstream, comme on l'appelle un peu vite, les espaces publics, voilà, qui sont devenus très technocratiques, bureaucratiques, rationalisés, enfin tous ces mots qui sont utilisés dans les écoles aujourd'hui, pour retrouver la joie d'être ensemble, de faire ensemble des choses pour d'autres. Voilà.
1: Et donc d'être aussi dans cette symbiose de toutes tes formes d'intelligence qui, pour toi, quand même, malgré tout, marginalise par rapport à ce qui est mainstream.
4: Oui, parce que je pense que l'intelligence artisanale des mains, du corps, du sensible est marginalisée fortement par tout ce qui est aujourd'hui sur le numérique, l'IA, ça ignore ces parties qui sont les parties fondamentales de la vie, en fait.
1: Plus corporel.
4: Oui, corporel, charnel, sensible, sensuel, enfin tous ces mots-là qui sont que je suis un corps de chair et de sang, quoi. Ouais. Enfin, je te vois, nous rions. C'est ça qui me paraît, moi, plus intéressant, plus important. Voilà.
1: Au moins tout autant, oui. Pour ne pas non plus négliger l'autre. On aime bien aussi nourrir notre cerveau.
4: J'étais assez bon de ce côté-là.
1: Oui, j'ai l'impression. puis on va le voir sur la suite, que vous allez découvrir. Du coup, est-ce que tu es OK pour nous faire un peu le panel de tes nombreuses activités en ce moment ? C'est le moment du pitch, mais alors pour toi, on va faire...
4: Comme je disais, donc mon jardin est vraiment important. Ça renoue avec mon enfance, mais pas seulement, parce que c'est aussi un lieu de créativité, c'est un lieu de découverte. Ce que j'aime beaucoup, c'est regarder ce qui se passe qu'est-ce qui pousse. Bon, bien sûr, je sème pas mal, je plante, mais il y a peut-être des trucs qui poussent tout seuls. Donc, découvrir et puis prendre soin. Et puis un jardin, bien sûr, il y a les plantes, mais il y a des insectes, il y a des escargots, il y a des oiseaux, il y a beaucoup de choses tout autour. Il y a des choses qui marchent bien, puis il y a pas mal d'adversité. Donc comment je me débrouille pour laisser une part aux autres, hein, qui sont là, les autres vivants. Mais pas trop quand même, parce que ça sert aussi à bien manger, à faire de la bonne cuisine, à faire des bonnes conserves, et puis à donner à droite, à gauche, parce qu'effectivement, j'en fais trop.
1: Donc, ouais, je l'ai vu, il est incroyable. Sur une petite surface, à quel point il est beau, dense, riche, diversifié.
4: Bref, et donc c'est ça qui m'amuse beaucoup, m'intéresse. Enfin, voilà, penser aussi, bien sûr, donc me documenter sur comment ceci se fait. Et puis, alors, comme je disais aussi tout à l'heure, mes très vieux parents me sollicitent beaucoup, mes petits-enfants aussi. Et d'ailleurs, c'est connu, hein, quand on redevient très vieux, on redevient tellement dépendant et qu'il y a des éléments qui ressemblent à la petite enfance, oui, quoi, de mes très vieux parents. Donc ça aussi, ça me donne une relation qui, voilà, autre, on va dire, à mes parents, à la famille.
1: Sacrée expérience de le vivre.
4: Oui, voilà, un peu mystérieuse, quoi. Ça demande bien sûr d'être présent, donc ça a aussi des soucis, mais quelque chose de plus. Qui se dit plus avec les mots, voilà. Voilà, ça c'est intéressant. Sinon, je continue à faire quelques conférences quand on me sollicite. Et donc, oui, je suis toujours ravi de le faire dans différents milieux, des milieux des entreprises, différents séminaires, et puis des rencontres, des gens que je connais. J'ai eu pas mal de rencontres au cours de ces dizaines d'années, et puis des nouvelles personnes qui arrivent et qui sont souvent aussi en recherche dans des moments de bascule. Ça m'intéresse à savoir comment elles se débrouillent pour comprendre notre société contemporaine. Ça, c'est ça qui m'intéresse aussi énormément. Qu'est-ce qui se passe? Qu'est-ce que nous vivons? Donc à travers la vie des uns et des autres, bien sûr pas que des lectures, et puis de donner des contacts, interroger sur ce que les gens aiment vraiment, ce qui se passe d'ailleurs à son essence, c'est aussi votre pédagogie à vous, hein, pour que les personnes s'enracinent dans leur profondeur, qui est le lieu de l'enthousiasme, le lieu de la force, quoi, pour créer.
1: Tellement. J'ai un mot qui me vient quand je pense à toi à chaque fois, parce que tu fais tellement de choses. Voilà, c'est le mot philosophe. Mais est-ce que c'est le mot approprié ?
4: Alors, ça serait un mot approprié si c'est une manière de vivre. Oui, si c'est une manière de vivre.
1: Un philosophe de la manière de vivre.
4: Mais je n'ai pas fait d'études de philosophie à l'université, tu vois. Ouais. Or, aujourd'hui, pour beaucoup, mais pas tous, hein. Philosophe, c'est être prof de philosophie, quoi, pratiquement. Donc ça, c'est, et puis j'ai pas fait de cours, donc je lis encore de la philosophie dite classique, mais c'est aussi une façon de vivre, de faire, de penser tout en même temps, hein. Et effectivement, du prendre de recul par la pensée, hein. Par moi-même, mais aussi en lisant beaucoup de pensées à la fois très anciennes et puis tout à fait récentes, quoi. Et j'adore me balader comme ça dans les pensées de siècles, voire de millénaires précédents et d'aujourd'hui. Parce que là, pour moi, il y a... Voilà, quelque part, le temps n'existe plus. Nous sommes un, nous aussi. Et me relier par la lecture à des humains qui ont vécu il y a fort longtemps, ça me touche, ça me réjouit aussi.
1: Donc tu aimes autant parler à travers des livres une parole ancienne, voire antique, qu'avec les échanges en vrai, aujourd'hui, avec des gens, par la parole.
4: Oui, parce que je pense qu'elles sont, c'est toujours de l'actuel, c'est toujours de la vie d'aujourd'hui. Quelque part, le temps, il y a quelque chose. Parfois, le temps n'est, il y a un temps d'éternité. Voilà, je dirais ça comme ça.
1: Les mots sont vivants, toujours aujourd'hui.
4: Très bien, oui, c'est ça, tout à fait, Elisabeth.
1: Est-ce que tu as quelques conférences à venir ou séminaires à venir?
4: La semaine prochaine, je vais faire une... Alors ça va être une première pour moi, ça me stresse un petit peu. Un lieu qui s'appelle Notre-Dame des Grâces, dans la Loire, autour de Montbrison. Je vais animer une journée jardinage et philosophie.
1: Excellent.
4: Tu te rends compte?
1: Les mains dans la terre.
4: Alors effectivement, j'ai trouvé quelqu'un qui va aussi nous faire un joli petit parcours de cueillette. Puis je vais amener pas mal de plants qu'on va planter avec, je pense, une quinzaine. Et puis essayer de prendre du recul de pensée. Et l'importance aujourd'hui de mettre les mains dans la terre. Qu'est-ce que c'est important, je pense, de mettre les mains dans la terre.
1: Benjamin, il va être d'accord, mais lui, mais aussi les pieds dans la terre.
4: Et oui, il faut tout à la fois ça. Parce que je veux dire, il n'y a pas de mensonge de ce côté-là, quoi, tu vois. Il y a quelque chose de véridique. Et ça fait du bien. Voilà. Et puis, en fin de semaine, donc le week-end prochain, je vais à Strasbourg. Là, je suis invité. Il y a une communauté qui se rassemble, qui réfléchit sur ce qu'ils font. Et ils me demandent de raconter mes histoires,
1: de raconter tes histoires.
4: Penser un peu ce qui se passe, quoi. Et donc, moi, je suis devenu un peu conteur. Mon épouse est conteuse professionnelle, elle.
1: Wow.
4: Et moi, je suis devenu un peu conteur, puisque je propose un récit, comme on dit plus conventionnellement. Un récit pour voir un peu qu'est-ce qui se passe, oui.
1: Ouais, on en parlera plus tard. Ne dévoile pas tous les sujets. Est-ce qu'on peut revenir sur ton lien avec Sonnaissance, justement?
4: Alors, je parlais un peu de Ludovic tout à l'heure. Donc, on s'est rencontrés à Oxalis et avec toi, Elisabeth, vous m'avez invité avec d'autres, et notamment avec Benjamin, à faire partie du collège stratégique. C'est comme ça que vous l'appelez?
1: C'est comme ça qu'on l'a appelé. Tout simplement.
4: J'ai pu s'appeler encore comme ça, il n'y a pas si longtemps que ça, il y a 2-3 ans déjà. Apprendre aussi un peu de recul, de réflexion sur ce que vous entreprenez.
1: Tu es notre grand sage.
4: Je suis pas le seul, heureusement. Et puis parfois, je sais pas, parce que je vous tutille quelque peu aussi.
1: Et bien justement, c'est ça la sagesse aussi, c'est poser les bonnes questions.
4: Donc ça me plaît beaucoup.
1: Et bien nous aussi, on a beaucoup de chance. Et je vois que les autres sont d'accord. Bon, parce que Ludovic est en coulisses quand même. Et toi, est-ce que dans 5 ans, tu peux te projeter?
4: Je pense que c'est difficile aujourd'hui de dire ça, hein, parce que c'est tenir les valeurs de fond, les forces de fond, ça, oui, les travailler encore plus. Mais comment sera ma vie personnelle avec ça? Il y a beaucoup d'inconnus pour chacun, jusqu'à toute la planète, hein. Donc effectivement, ce qui m'intéresse, c'est d'être toujours à la fois dans ces mots de tradition et de création permanente, ouais, d'être toujours attentif aux nouveautés qui arrivent, pour pas être complètement paumé, et en même temps se laisser surprendre, quoi.
1: Ouais, c'est dire.
4: Donc je sais pas trop répondre à la question, mais je serais heureux d'être là encore dans 5 ans.
1: Ouais, mais je crois que tu as très bien répondu. Merci beaucoup. 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

0: Normalement, on termine cette première partie d'émission par une question qui est liée à l'écosystème local. Qu'est-ce qui fait sens pour toi? Mais du coup, en fait, on va basculer parce que cette question, elle amène à cette deuxième partie d'émission, ce qu'on appelle notre rubrique de fond. Et dans nos différents échanges, tu nous as repris justement, comme tu le disais, à quelques moments, dans les moments de gouvernance, mais aussi dans les discussions sur des mots qu'on employait, et tu nous en as proposé d'autres. Et j'avais envie, sur cette deuxième partie d'émission, de t'entendre un peu plus sur ce que c'est que ce que tu mets derrière ces mots. Je sais pas si je les donne tout de suite ou... Allez, si, je vais les donner tout de suite. Le premier, ça va être « entredonner » à la place d'entreprendre. Le diastème à la place de l'écosystème. Et la vie une comme boussole de fond. Rien que ça déjà, ça fait rêver. Est-ce qu'on commence par entredonne? C'est quoi entredonner, Olivier?
1: Ben, entredonner ou centredonner.
0: Centredonner.
1: Centredonner parce que c'est attentif à ce qui est entre nous. Enfin, à la fois physiquement et symboliquement et affectivement, ben ouais, tout quoi. C'est-à-dire ne pas être polarisé sur les individualités, mais sur le partage.
0: Pas sur le 1 plus 1, mais sur le lien qui est entre les deux.
1: Voilà, le 1 plus 1 qui fait plus, okay. Plus que 2, c'est ça, tu vois. C'est le entre. Effectivement, les Occidentaux que nous sommes, voilà, je vais faire un peu de philo facile, nous sommes sur l'objectivité du monde. On objective. Il y a un sujet, il y a un objet. Et entre les deux, c'est coupé. C'est toute la position cartésienne qui a lancé la science européenne au XVIIe siècle. Voilà, je coupe entre le sujet et l'objet. Mais on n'en peut plus d'être coupé, quoi. Cette soif de réunité, de réunification. Et c'est bien dans ce qui est entre nous que ça se joue. Voilà. Je coupe pas.
0: Mais c'est de soi à soi aussi.
1: Alors... Non, mais bien sûr. Hein.
0: Tu es philosophe, moi je...
1: Faut tenir l'ensemble. Mais mon attention, on est tellement centré sur, voilà, sur les entités individuelles, hein, sur l'individualisme, justement, que ça, on risque de pas le perdre. Enfin, bon, ça va, c'est bon. C'est bon.
0: Ouais, après, il y a des gens qui sont coupés d'eux-mêmes aussi. Hein.
1: Parce qu'ils sont coupés de l'antre. Ça va ensemble, si tu veux.
0: Ah, tu penses qu'on est coupé de soi-même parce qu'on est coupé d'entre-deux?
1: Oui, ben oui.
0: Du contenu de la relation?
1: Oui, parce que je suis moi-même, je suis moi-même un monde, mais je suis moi-même un monde dans un monde. Tu vois, c'est tous ces liens.
0: Tout à fait.
1: C'est tous ces liens qui nous traversent. Et donc, cette attention aux liens, aux trajectoires, au parcours, au cheminement, enfin, tous ces mots-là, un peu au devenir. C'est pour ça que je dis que le mot être ne va pas trop à moi. Parce qu'en fait, c'est une stabilité. Or, tout est mouvement. Toi. Mmh. Mouvement, devenir, événement. C'est cette attention-là. Et qui alors après, c'est comment on soit dans ma sensibilité, dans mes affects, dans mes émotions, dans mon imagination, dans mon intellect, dans ma spiritualité. J'attrape ce qui passe, quoi. Cette vie qui passe. Mmh. Hein. C'est ça qui m'intéresse. Et je pense que dans ce souffle de vie qui passe tout le temps, je puise l'énergie.
0: C'est pour ça que nourrit, tu veux dire.
1: Ben, j'ai pas décidé d'être vivant, moi. Je reçois la vie.
0: Ah bon?
1: Non, ben oui. Toi, t'as peut-être décidé, Elisabeth.
0: Je ne sais pas.
1: Ben, pas moi. Et donc, ben, ça m'est donné. Mais qu'est-ce qui m'est donné? Ben, c'est ce qui s'entredonne. Et ça continue. Mmh. Tu vois? Donc, c'est me brancher sur le courant porteur, là, justement. Tu vois?
0: Joli.
1: Et que je suis porté, quoi. Et si je me laisse porter, c'est plus facile, c'est plus jouissif, c'est plus créatif. Voilà, c'est cette fluidité-là qui me traverse. Et je pense que dans l'entredonné, c'est être attention à ça. Ce qui est entre nous.
0: C'est vrai que on dit que c'est dans la friction, dans l'expérience finalement qu'on progresse.
1: Voilà,
0: que c'est ça. On sort de son quant à soi, ou je sais pas comment on peut le dire. En tout cas, d'un état pour aller vers un autre.
1: Voilà, expérience, hein, c'est traverser au-delà, vers l'autre. Le ex, hein, c'est vers l'autre. Hein. C'est le lieu de. Oui.
0: Moi, je me suis posé la question un jour de savoir si on avait vraiment besoin des autres. Dans une période où ça allait franchement très très moyennement, et de me dire non mais vraiment, est-ce que j'ai besoin des autres, est-ce que je peux pas fonctionner toute seule? Bah, il paraît que non, hein. Le contact apparemment est vital, on le sait par des orphelinats en Roumanie, mais voilà, c'est prouvé aujourd'hui qu'on a quand même besoin d'être les uns avec les autres. Donc bon, je trouve que plutôt qu'entreprendre, c'est peut-être moins bien effectivement qu'entre donner. Quoi qu'il y ait une problématique avec le don aussi, il y a plein de gens qui donnent trop, non?
1: Entre dons, ça se passe entre nous, tu vois, ça circule, ça va dans tous les sens.
0: Et oui, c'est là où ça circule.
1: Ça circule, c'est pas, ça va, il y a du don, du contre-don, enfin de l'entre-don. Après, bon, c'est un peu un jeu de mots, bien évidemment, que je nous propose, mais c'est pour faire la différence. Voilà, je suis pas en train, c'est contre l'accaparement, tu vois, le prendre. C'est un joli mot, prendre aussi, hein. Mais derrière, ça va totalement dans notre société mainstream capitaliste, extractiviste, comme on dit, hein, dans certaines villes.
0: Extractiviste, ouais.
1: Eh bien, c'est accaparer, c'est extraire, c'est tout l'inverse, quoi. C'est aussi pour se focaliser sur. En fait, ça ne réjouit pas pour moi d'extraire de l'autre. Non, il y a un plaisir, mais il n'y a pas de joie profonde.
0: Dans la question du consentement. Il y a un outil que j'aime beaucoup, la roue du consentement, dans lequel il y a effectivement le fait de prendre et de se questionner de comment on prend, comment on accepte au fait d'être pris. Et il y a quatre postures, alors je ne vais pas l'expliquer aujourd'hui, mais c'est vraiment extrêmement intéressant. Le consentement, ce n'est pas juste dire oui ou non. C'est dire oui quand, comment, dire non, voilà, mais peut-être tout à l'heure. C'est tout ça. Et ce n'est pas que ça. C'est aussi comment on prend, comment... on reçoit, enfin bon, c'est beaucoup plus vaste.
1: Voilà, très bien.
0: Donc de l'entre-donné. Super.
1: Et donc je préfère appeler une entreprise une entre-donne.
0: Eh bien,
1: mais
0: oui.
1: Pour que ça soit une entre-donne, il faut effectivement que sa finalité, ce ne soit pas la croissance de l'argent, que ça soit la croissance des liens, la croissance des relations. Et c'est assez antinomique, à vrai dire.
0: Eh bien, j'essaie de faire la gymnastique intellectuelle. Je ne suis pas sûre d'y arriver, hein, pour l'instant, tout de suite, mais...
1: C'est-à-dire que la finalité de l'entreprise devient, effectivement, la croissance des liens. Pour ça, il y a des moyens, et le moyen de l'argent est un moyen nécessaire. Donc, il faut que l'argent fonctionne.
0: Ah,
1: mais le but du jeu, ce n'est pas d'avoir plus d'argent, c'est d'avoir plus de relations. Tu vois,
0: Alors, je suis d'accord avec le pas forcément plus d'argent, parce qu'au bout d'un moment... on voit bien, c'est assez stérile, en fait. Voire même, voilà. Ça fait beaucoup de mal. Mais de là à aller jusque dans le lien, pourquoi pas, écoute...
1: À son essence.
0: Oui.
1: N'est-ce pas?
0: Ok.
1: Vous créez... votre joie, c'est d'avoir...
0: C'est vrai.
1: C'est pas d'avoir plus de sous. C'est d'avoir des sous pour que vous ayez... Il en faut un minimum. Il faut l'entretenir bien. Et justement... Mais le but du jeu, c'est d'avoir plus de personnes qui viennent se découvrir leur désir d'entreprendre.
0: C'est clair.
1: Et puis, c'est ce que vous faites ici à la radio, de mettre en lien.
0: Ouais.
1: Et c'est une vraie joie, ça.
0: Oui, c'est vrai.
1: Alors, pour ça, il ne faut pas déconner avec l'argent.
0: Il ne faut pas déconner avec l'argent, ni avec le lien, d'ailleurs.
1: Le lien, c'est la richesse de la richesse, toi, tu vois. Donc, oui, ça peut s'abîmer de temps en temps, mais on essaie de le réparer après.
0: Ça s'apprend.

0: Deuxième mot. Alors, est-ce que vous êtes bien remis de l'entredonne? Je pense que déjà, ça cogite. Hein. Deuxième mot. Alors, moi, je parle souvent d'écosystème et c'est devenu quelque chose... déjà, différenciant, en fait, est très employé. Donc, moi, je me dis, chouette, enfin, un mot qu'on peut tous employer. Eh ben non. Olivier vient nous dire, non, mais on ne parle pas d'écosystème, Elisabeth. On parle de diastème.
1: D'éco-diastème, Elisabeth.
0: Même. D'éco-diastème. Ben oui, alors, rigolo. Mais qu'est-ce que je fais?
1: C'est système... Voilà, le mot système, par rapport... Le système, le préfixe 6, c'est centripète. Voilà, ça va vers le centre, tu vois, ça.
0: Okay.
1: En fait, il y a des frontières...
0: Un
1: système a des frontières fermées. Mm. Tu raisonnes dans un système qui a des frontières fermées et tu ignores ce qui est au-dehors du système. Ça ne va pas pour moi. Un diastème, c'est le système qu'il faudrait, c'est un système à frontières ouvertes, poreuses.
0: Tu m'as parlé d'un organisme vivant, comme la cellule.
1: Ben voilà, comme mon corps, tu vois, comme la cellule, comme tous les organes, quoi. Il y a des frontières, mais elles sont poreuses. Et le mot système ne rend pas compte de ça, de mon point de vue. Bon, c'est une façon d'en parler. Hein. Le mot diastème, bon, c'est un mot un peu technique, je veux dire, mais c'est pour prendre le contre-pied, tu vois. C'est pour dire, ah, mais au fait, de quoi tu parles? Ben, ton écosystème, par exemple, de la vallée de la Saône, ben, il est ouvert sur toutes les autres, quoi. C'est juste avoir cette conscience-là. Parce que ça rentre et ça sort de partout, cette fluidité dont je parlais tout à l'heure. Donc, c'est un peu ça que je mets en question. Hein. Et les mots pensent, c'est pour ça que c'est vraiment important, les mots pensent plus vite que nous. La langue, elle nous formate si on n'y fait pas attention. Et surtout la novlangue encore plus, qui devient pauvre en mots.
0: Alors la novlangue, pour ceux qui ne savent pas, c'est...
1: Ben, c'est la langue technique d'aujourd'hui, quoi. Okay. Hein. C'est la langue numérique, quoi. Et qui a de moins en moins de subtilité, qui a de moins en moins de puissance créative.
0: Pourtant, en France, on a une des langues... Alors, je vais pas être chauvine. On a une langue qui est assez riche.
1: Ben, toutes les langues sont immensément riches. Et c'est toute une vue sur le monde.
0: Ok, donc j'étais chauvine, pardon.
1: Oui, tu étais un peu chauvine, bien sûr, oui. Il y a plus ou moins d'anglais qu'en français, hein. Mais par
0: très
1: exemple.
0: Bien.
1: Bon, bref.
0: Mais bon,
1: elles sont toutes. Sinon, elles sont pas des langues vivantes. Voilà.
0: Voilà. Et nous, oui, tu as encore raison, Olivier.
1: Bref. Donc cette idée de porosité, de circulation qui revient. Hein. Oui. Et je questionne aussi une façon de mots de type un peu trop scientiste. Tu vois. Mm-hmm. Et le mot système, il est pour moi c'est typique de ça. Alors écho, c'est bien parce que écho, hein, ça vient du oikos, le mot grec de la maison commune. Donc écho diastème, c'est ça correspond à un territoire commun. C'est un autre, c'est un joli mot d'ailleurs, le mot territoire aussi. Un territoire commun qui est plus ou moins grand, dans lequel il y a des tas de relations, donc
0: qui c'est d'interaction.
1: Et d'interaction, voilà.
0: Tout est interconnecté.
1: Voilà, c'est un mot qu'on utilise beaucoup aujourd'hui. Hein. Moi, je préfère interrelationnel. Le mot relation, quoi, il va aussi bien que le mot connexion.
0: Tu vas me reprendre sur tous mes mots. Oh, c'est quoi ? Non, mais c'est intéressant de pouvoir se poser la question. Parce que c'est vrai que dans le système, moi, je vois quelque chose d'assez simple où il y a de la relation quand même. Mais il n'y a pas forcément. Ça ne contient pas la porosité.
1: Et surtout le entre, je reviens sur tout à l'heure, hein, sur ce qui est vraiment la densité de l'entre. Tu vois, parce que c'est comme si on voyait des fils, tu vois, interconnectés, c'est comme des fils. Non, c'est beaucoup plus large que ça. C'est aussi, on a des images mentales, les mots traversent nous. Et si j'élargis ces images mentales, il y a de nouvelles choses qui apparaissent. Et donc je fais attention à ce qui surgit dans la vie de façon différente. Si je vois l'interconnecté, c'est comme une pelote de fils, tu vois, pour moi, dans mon imaginaire. C'est, une pelote de... ben, c'est pas ça la vie.
0: Bon, deux fois, ça fait des nœuds, hein, ça fait des
1: ah bah, oui, ben, des nœuds, oui, c'est pas forcément des nœuds de fil, c'est des nœuds de sensibilité, des. Mmh. Ben, tu vois, des. Bref.
0: Super. Eh ben, ça fait une deuxième matière à réflexion, tout ça.

0: Je crois que la troisième partie va un peu réunir tout ça. La vie une. Alors tu m'as dit que c'était effectivement une boussole de fond.
1: Oui, tu as raison de dire que ça réunit tout ça. Je pense que ce que nous vivons en ce moment, on n'en a pas encore parlé, au niveau à toutes les échelles, notamment de l'individuel jusqu'à à l'ensemble de l'humanité et de la planète, c'est un changement de civilisation, de culture profonde, de paradigme situationnel, on dit un peu en termes techniques, quoi, de valeur. On passe d'une civilisation qui a été fondée sur la puissance de la rationalité scientifique, dont le numérique, l'IA, est l'aboutissement aujourd'hui de cette vision que le réel est écrit en langage mathématique. C'est Galilée qui dit ça en 1623. Le réel est mathématisable. Ben voilà, on y est. Tout est IA-isable, tout est numérisable. Oui, mais ça tue la vie. Voilà, ça a tué la vie plus exactement, à force. Et c'est pour ça qu'on a une telle soif d'être des vivants. Hein. Parce que la vie, c'est pas des 0 et des 1, quoi. C'est pas des algorithmes. Enfin, je dis ça un peu bêtement, mais fondamentalement, dans ses fondements même, quoi. Et donc, c'est ça qui m'intéresse, moi, c'est retrouver, ben, je suis un être vivant tant que je suis ici de chair et d'os, quoi. Pour la suite, j'en sais trop rien, à vrai dire. Peut-être que c'est du numérique, après tout ça, c'est ce que disent les transhumanistes. Mais, voilà. Donc, c'est quoi cette vie? Quel est ce mystère-là? C'est un vrai mystère. Alors qu'on essaie de penser aussi rationnellement. Hein. Il y a la biologie, il y a la psychologie, tant tac. Et j'adore aussi. Hein. Mais quelque chose qui échappe à ça. Et l'ensemble de tout ce mystère-là, j'appelle ça la vie une, en sens où c'est aussi ce que je vis avec les plantes et les insectes ou les oiseaux dans le jardin, quoi. Et les humains, hein, que nous partageons ensemble, quoi. Et je pense que la situation qui arrive, et qui est assez radicalement, hein, dans les racines même, radicalement différente de celle que nous quittons, qui était fondée sur l'hyper-rationalité, elle va être fondée sur le prendre soin de toutes les relations entre tous ces vivants. Parce que la vie n'est que relation.
0: Hein, voilà, okay.
1: C'est ça. Et c'est ça qui me paraît être l'enjeu des temps qui viennent, et qui se développe justement. Hein. Alors dans les marges, notamment pour en partie des institutions qui ne voient pas, qui ne sont pas faites pour ça, elles ont été faites pour rationaliser le réel. Les institutions, le corps des ponts et chaussées que j'ai bien connu, il est fait pour ça. Et on peut pas demander à un agent des ponts et chaussées, ben, de penser la vie ou pardon, de penser la réalité autre qu'en pont et en chaussée. Voilà.
0: Oui.
1: C'est son job.
0: Après, ils ont une autre vie à l'extérieur, mais je.
1: Ben oui,
0: bien...
1: mais je n'empêche que pas tant que ça, tu vois. J'en ai pas mal côtoyé quand même, voilà. Et je vois bien les institutions que ça a produit. Donc c'est un peu cette quête-là qui me paraît passionnante désormais, c'est que oui, il faut des points, des chaussées, mais qu'est-ce qui circule dessus, quoi.
0: Ouais.
1: Tu vois.
0: Moi, je vois le fait de théoriser, de modéliser comme quelque chose pour faire comprendre, pour simplifier, tu vois. Le fait de simplifier permet de faire comprendre. Mais là, on est allé dans
1: trop
0: un
1: loin.
0: Jusqu'au bout, quoi.
1: On est allé trop loin. Et justement, on a perdu beaucoup de choses en cours et on ne comprend plus rien. Parce ouais. qu'effectivement, comprendre, ça, c'est important. Comprendre et donner du sens, c'est ça que... Vous dites d'ailleurs quand
0: oui.
1: vous démarrez l'émission, comprendre et donner du sens, super. Oui. Eh bien, c'est plus tellement avec les équations que ça se passe aujourd'hui. Ça a eu marché, ça, hein, pendant longtemps, et j'y ai participé. Moi, j'ai aimé ça aussi, parce que c'est beau aussi, les équations. Oui. Mais trop d'équations oublient la vie, qui n'est pas fondamentalement
0: oui.
1: les équations, qui est du sentiment, qui est du sensible.
0: Ben, en fait, nous, on a fait le chemin de la vie en essayant de l'expliquer, de la théoriser, de la simplifier pour que, voilà, qu'il y ait de la compréhension. Mais là, c'est le chemin un peu inverse qui se passe. Si on oublie que ben, l'IA, comme plein de choses, c'est un outil, en fait.
1: Et voilà.
0: Ça peut rester un outil et ça doit rester un outil. En tout cas, bon, c'est un vaste sujet. Mais ça manque d'esprit critique, tout ça. Et on y perd aussi dans son esprit critique à trop utiliser ce genre d'outils.
1: Voilà, j'ai pas mal fait aussi ça, mais maintenant, effectivement, ce qui m'importe, c'est de ressentir et de vivre avec, de co-vivre, de co-jardiner. Donc, toujours ce avec, hein, ce faire avec. À la fois d'être heureux de la créativité des autres qui me renvoie vers la mienne, quoi. Et c'est là où l'entre-donne, c'est là où l'entre... Alors, je vais reparler des mots plus classiques de l'entreprise, c'est là que ça se joue, quoi. Faire avec d'autres, pour d'autres. Des humains et plus que les humains. Faire croître cette vie-là, cette vie des humains avec tous les autres vivants, plutôt que qu'écrabouiller la biodiversité, quoi.
0: C'est clair. On aime bien cette question. Dans nos trois questions de base, c'est à quoi tu as envie de contribuer. Ça amène à la participation et aussi à plus grand que soi, en fait. À faire partie d'un diastème. Éco-diastème.
1: Voilà.
0: J'ai envie de t'emmener dans une des thématiques d'un de tes livres qui dit que la métamorphose, qu'il y a une métamorphose du bien commun. Et moi, j'aimerais savoir c'est quoi le bien commun. On entend beaucoup parler des communs, du bien commun, mais qu'est-ce que c'est? Et pourquoi il se métamorphose?
1: Le commun, c'est justement ce qui est entre nous, tu vois.
0: On y revient.
1: On y revient toujours.
0: Ben oui.
1: Parce que nous, les humains, nous sommes des êtres éminemment sociaux. Mmh. Très, très sociaux. Comme tu sais, tout à l'heure, on peut vraiment pas vivre tout seul, quoi.
0: Il paraît, ouais.
1: Mais t'as essayé, hein?
0: Pas longtemps. Ça marche pas. Moi, je sais pas très bien faire ça.
1: Ne serait-ce que quand tu commences à respirer, tu vois, c'est l'air qui vient d'ailleurs, hein.
0: Oui, d'accord.
1: Et qui a transité peut-être par mes narines, hein, moi aussi. Tu te rends compte?
0: Oh là là,
1: c'est trop fort, ça. Oui. Bref, donc effectivement, là, je pense que le commun, c'est qu'est-ce qu'on va. Alors, à part, faut qu'on en délibère. Faut qu'on fasse, faut qu'on soit orienté. Enfin, donc c'est ça. Enfin, c'est pour ça qu'on est là. Bon, donc tous les peuples ont essayé de définir qu'est-ce qui était commun pour eux. Donc leurs valeurs communes fondamentalement, leur philosophie commune, leurs croyances communes. On fait société sur des croyances communes.
0: Oui.
1: Bon. Et les sociétés se diffèrent les unes des autres parce que c'est pas les mêmes croyances, c'est pas les mêmes valeurs. Je disais que la situation que nous quittons, elle s'est fondée sur fondamentalement les valeurs rationnelles, qui sont les plus importantes pour la modernité occidentale. Mais elles marchent plus, ces valeurs. Elles nous rendent malheureux aujourd'hui. Les promesses qu'elles avaient de maîtriser le monde aboutissent à l'inverse. C'est ça qui est cruel d'ailleurs. C'est pour ça qu'on est mal.
0: Oui.
1: C'est que la promesse n'est plus tenue. Elle fut tenue pendant un certain temps, puis elle n'est plus tenue. Donc on est les bras ballants. Donc c'est ces croyances-là qui sont aujourd'hui à changer et qui changent dans les marges. C'est parce que ça, effectivement, la nouveauté arrive toujours par les marges.
0: Et ça marginalise.
1: Et voilà. Alors, ça marginalise. Donc moi, je fais des allers-retours, mais comme c'est plutôt j'ai envie d'être un vivant, ben, je vais là dans les marges où il y a la vie. Et où il n'y a pas forcément les normes, les procédures.
0: Oui, mais pour tout un chacun, c'est pas si simple.
1: Bien, mais c'est compliqué, évidemment.
0: De rester dans la vie, dans la relation,
1: bien
0: la qualité.
1: Mais attends, mais on n'est pas des robots, justement. Donc ça va chercher, bien sûr, à gérer toutes ces contradictions. Mais la boussole, elle est vers ce commun qui est cette vie. Tu vois, cette vie que je partage avec tous les autres vivants. C'est pour ça que si je suis dans mon jardin, je suis enseigné par les autres vivants.
0: Mmh.
1: Et qui me disent, mais toi, humain, qui es-tu avec nous? Quel est ton job? Mon job, c'est de faire croître la vie et de la penser. Donc, ce que fait pas forcément la libellule ou l'escargot. Hein. Chacun fait son truc. Mais c'est quoi mon job à moi? C'est quoi notre job à nous, à l'humanité, désormais? Tu vois, ce commun de faire croître la vie de tous les vivants, en faisant croître la nôtre, quoi. C'est ce commun-là, d'abord, de valeur. Je viens un peu sur des choses de fond. Si on partage que c'est ça que tu as contribué à, ok, bon, c'est parce que si on n'est pas d'accord là-dessus, ça ne peut pas le faire, quoi. Et aujourd'hui, au niveau des institutions, on n'est plus tout à fait d'accord. Avec une vision très rationnelle du réel, de rationaliser, de mettre en loi, de mettre en chiffres, de mettre en procédure. Ça, c'est contraire à la vie. C'est pour ça qu'on est en difficulté. Je pars avec
0: vous. C'est partiel.
1: C'est partiel quand on est dans la vie, mais pour les actions, c'est devenu complet.
0: Ouais.
1: C'est ça ce qui s'est passé, tu vois. C'est devenu exclusif. Donc, ce qui ne rentre pas dans les cases, je ne veux pas le savoir.
0: Oui. à pousser à l'extrême, effectivement. Mais alors qu'en entreprise...
1: Alors justement, et en entreprise, exactement. C'est pour ça que ma découverte que dans l'entreprise, c'était plus fluide, plus ouvert, ça a été pour moi une vraie découverte, de retrouver comme ça de la fluidité. Parce qu'effectivement, une entreprise, elle est faite pour faire des choses avec d'autres, pour d'autres.
0: Oui, mais enfin moi j'ai vécu, enfin je faisais des projets d'organisation, donc j'ai vécu le timing, la séquence de différentes tâches pour arriver à mesurer combien de temps je fais pour faire ça, etc., pour pouvoir faire des procédures, des fiches de poste, etc. Et dans ces cas-là, il y a une tension à ne pas mettre de blanc. Or, c'est dans ces espaces de réflexion que tu peux mûrir, que tu peux prendre le recul, prendre des décisions sages, que tu peux interagir. Et c'est ce que j'allais dire aussi, c'est que moi, j'ai pas été dans le service public, hein, mais dans l'entreprise, ce que j'ai connu, c'est quand la personne, elle va au-delà du poste pour être dans l'humain, que vraiment les projets réussissent, en fait.
1: Ben oui.
0: Et que les choses réussissent.
1: C'est bien de dire le blanc, tu vois, le blanc, le vide. Où là, ça apparaît, la création peut se faire. Parce que si je remplis tout, il n'y a plus rien de possible.
0: D'ailleurs, quand tu parlais du rationalisme. Moi, quand j'étais assez jeune, j'avais cette pensée de Descartes, là, cogito ergo sum, je pense donc je suis. Donc l'être humain, il est supérieur aux autres parce qu'il a la pensée ou qu'il a la conscience. Mais en réalité, ça coupe ça aussi du reste du corps, en fait, du lien.
1: Oui.
0: Autre que intellectuel, en fait.
1: Voilà, c'est ça qui s'est passé au bout de 4 siècles. Voilà, donc ce commun, c'est ce goût de vivre avec ce mystère que c'est que la vie. Hein. Donc si on partage ce commun-là, après, dans le faire ensemble, dans le partage, c'est ça qui va nous unir, tu vois.
0: Ben,
1: donc
0: oui.
1: Là, c'est pour ça qu'il y a une métamorphose entre une vision où le réel est rationnel et une autre, le réel est relationnel, c'est pas le même commun. Tu vois, au sens de qu'est-ce qui va diriger mes énergies.
0: J'entends bien. Mais après, idéaliste, utopique, réaliste.
1: C'est tout à la fois.
0: Non,
1: tout ça à la fois.
0: C'est possible parce que, au regard de ce qui se passe en ce moment, je sais qu'il y a plein de gens qui sont dans ce que tu exprimes, dans cette envie, dans ce retour au vivant, dans ce rapport au vivant. Mais je vois bien aussi comme c'est pas simple pour plein de gens.
1: C'est complexe, c'est difficile, évidemment.
0: Et du coup, pourrait te targuer d'être idéaliste, tu vois. Voilà, c'est pour ça que je disais ça.
1: Mais je suis aussi idéaliste, mais je suis aussi pragmatique, tu vois. Je suis à la fois gouverné par une boussole de la pensée, mais aussi très pratiquement.
0: Voilà, je pense que c'est ça la clé aussi.
1: Parce que l'interview de Lucille était avant. Lucille, elle est paradigmatique dans sa bifurcation de ce qui s'est passé. Et voilà. Et il y en a beaucoup des exemples comme ça. Alors, c'est difficile, quoi. Ça réussit pas tout de suite. C'est long. Mais voilà, il y en a tellement aujourd'hui qui sont... Parce qu'on est des vivants et on veut réunifier nos vies.
0: Et on en revient à la relation, parce que c'est ça qui va nous permettre de trouver la voie, finalement.
1: Oui, puis aussi à la matière. Bon, faire des gâteaux, c'est trop bien, quoi. Moi, faire le jardin pour après faire la cuisine, c'est trop bien. C'est-à-dire que la matière, voilà, c'est aussi redonner à la matière, à l'artisanat, sa beauté, sa fécondité,
0: sa
1: noblesse, oui. Tu vois. Et pas passer tout en 0 et 1, c'est toujours ça la question, quoi. Non. La matière, la table, le bois, la terre, la farine, les fraises, tout ça, c'est... Ouais, c'est noble, quoi. Hein?
0: Ouais, mais moi, j'aime bien aussi être un peu intello, quand même.
1: Mais on l'est. On va pas le perdre, ça. T'inquiète pas.
0: Ah,
1: tu l'es,
0: pas,
1: tu le perdras pas.
0: Je suis pas obligée de m'inquiéter, ça va.
1: Non, mais on a tout poussé trop loin, là. Donc, on verra bien. Ils verront ça dans quelques siècles, là, effectivement, si on déconne trop sur l'horizontalité. Mais pour l'instant, il n'y a pas de crainte à avoir.
0: Non, je pense, hein. Bon, ça va.
1: Tu penses bien, Elisabeth. Ça va.
0: Oula, bah alors, on va faire la conclusion maintenant, alors.
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0: Je te propose qu'on en reste là, Olivier.
1: Merci, Elisabeth.
0: C'était très riche. Merci beaucoup d'avoir pris le temps d'expliquer, d'être revenu et de nous avoir offert et d'offrir au monde, en tout cas à tous les auditeurs et auditrices de Canal Ma Radio, ces quelques mots, concepts qui sont vivants et tellement présents dans ta vie, on le sent, et qu'on essaye, je crois aussi, nous, de mettre en œuvre tous les jours.
1: Et oui, c'est une belle expérience d'entre-donne que nous venons de vivre. Merci beaucoup à toi et également à Benjamin et à Radio-Canada.
2: Merci.
0: Et donc, à tout bientôt. Aujourd'hui, nous avons entendu Olivier Frérot. Comment on te contacte, Olivier ?
1: Écoute, j'ai une page LinkedIn qui marche encore, là. J'ai une page Facebook aussi, puis j'ai un mail. On peut passer par vous, je peux aussi donner mon mail, mais...
0: Alors on verra, vous retrouverez les informations d'Olivier, on va se synchroniser là.
1: Moi je suis ravi d'avoir des relations avec des personnes nouvelles qui arrivent et avec qui on se découvre, et ça me réjouit effectivement.
0: Super, donc on mettra dans l'émission les liens vers tes coordonnées, tes contacts, et puis certainement quelques-uns de tes livres, il y en a 6, et donc notamment... le dernier ou un des derniers qui est « Comprendre la nouvelle dynamique de l'humanité, naissance d'un récit, la matrice des civilisations ». Mais on en reparlera tout prochainement. Au revoir. 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
1: Bonjour à toutes et bonjour à tous. Une heure d'émission pour échanger sur l'actualité du territoire. Vous le savez, l'émission Santé Beaujolais d'Ombes est disponible en podcast sur le site internet de la CPTS, sur le site

0: Internet de la radio, et vous pouvez également nous retrouver sur la chaîne YouTube avec la mention bien sûr CPTS Beaujolais d'Ombe et Santé Beaujolais d'Ombe. On va aujourd'hui s'intéresser à une pathologie féminine qui est l'endométriose, et on a toujours notre équipe au complet. Oui, après, je ne pouvais pas dire ça.
1: Bonjour Ludovic.
0: Bonjour Marie, ça va?
2: Très bien.
0: Alexandra?
3: Ça va bien, merci, bonjour.
0: Je commence fort.
3: Oui, alors, je sens que...
0: Il faut dire quand même, pour vous montrer un peu les choses, il fait extrêmement chaud aujourd'hui et on est dans un studio où il fait très, très chaud. Donc,
3: et on ne peut pas mettre la ventilation, sinon ça s'entend.
0: Voilà, tout à fait. Donc on va essayer de faire sans. Et Amaury commence déjà à se liquéfier au fond.
4: Non.
0: Et on lui dit bonjour.
4: Bonjour.
0: Donc, effectivement, on va parler donc de santé féminine, de maladies féminines, inflammatoires, chroniques, souvent douloureuses, très souvent douloureuses, même très douloureuses, pourrait-on dire.
3: Je m'excuse, est-ce que tu as bien dit que c'était l'endométriose?
0: Non, mais j'attendais que tu le dises.
3: Il me semblait.
0: C'était la fin de ma phrase.
3: D'accord.
0: Non, mais j'essaye de faire du spontané, là. Donc...
3: D'accord.
0: Effectivement, aujourd'hui, nous allons parler endométriose. Alors, il faut savoir quand même qu'en 2024, c'était 2 millions de femmes sont atteintes, soit une femme sur 10. Et dans cette émission, nous allons comprendre ce qu'est cette maladie, comment elle est détectée, et ce qu'il faut faire, et comment on peut réduire ses symptômes. Pour en parler, nous accueillons aujourd'hui nos invités. Nous en avons deux. Et on commence par qui? Qui veut se présenter?
5: Alors, moi, je peux commencer. Bonjour.
0: Bonjour.
5: Donc, je suis Charlotte, une personne atteinte d'endométriose. Donc, un petit peu un retour sur un témoignage de parcours de soins, de la maladie et une expérience un peu plus personnelle.
0: Et retour intéressant parce que votre profession,
5: oui,
0: effectivement, est aussi un peu sur l'enfance et sur la maladie en général, puisque vous êtes infirmière de métier.
5: C'est ça.
0: Bienvenue en tous les cas.
5: Merci.
6: Bonjour, moi je m'appelle Charline, je suis sage-femme libérale en cabinet dans le Beaujolais et j'accompagne entre autres des patientes qui sont suivies d'endométriose.
0: Pas trop stressée, ça va?
6: Un petit peu, mais ça va aller.
0: Ça va aller. Ça, vous allez voir, de toute façon...
3: Elles ont plus chaud que stressé.
0: C'est pas ça compense.
6: Oui.
0: On va aborder donc tout de suite la première chronique. L'endométriose, c'est quoi exactement, Charline?
6: Alors, l'endométriose, c'est une maladie gynécologique chronique, c'est-à-dire dont les symptômes vont se répéter, qui est liée à la présence du tissu de l'utérus qu'on appelle l'endomètre, qu'on va retrouver dans d'autres parties du corps. Et du coup, ça va donner une inflammation tous les cycles, à chaque fois que la femme a ses règles, et avec pour symptômes, entre autres, des douleurs de règles assez importantes.
3: Et donc, ce sont des cellules de l'endomètre qui se baladent?
6: Voilà, c'est du tissu de l'endomètre qui est normalement à l'intérieur de l'utérus qu'on va retrouver dans d'autres parties du corps.
3: Comme par exemple?
6: Comme par exemple au niveau de l'ovaire, au niveau du rectum, de la vessie.
3: D'accord.
1: Et dans l'état normal, entre guillemets, ces cellules, elles sont censées...
6: Ces cellules, elles
1: sont censées rester là ou disparaître?
6: Elles sont censées être à l'intérieur de l'endomètre. Et si jamais il y a des cellules qui sont parties ailleurs dans le corps est censé avoir un système de nettoyage du corps qui supprime ces cellules qui se retrouvent à des endroits non appropriés.
0: Oui, parce que dites-moi si je me trompe, mais en fin de règle, en fait, généralement, ces cellules sont nettoyées.
6: Voilà, c'est exactement ça. Et chez la patiente, chez la femme qui a de l'endométriose, il n'y a justement pas ce système de nettoyage qui se fait à la fin des règles.
0: D'où une inflammation, qui cette inflammation va devenir chronique forcément, j'imagine.
6: Voilà, exactement.
0: Ok.
3: Est-ce qu'on connaît l'origine de cette pathologie?
6: Alors, il y a plusieurs hypothèses sur l'origine de l'endométriose. Il pourrait y avoir une origine liée aux hormones. Il pourrait y avoir peut-être une origine liée à des migrations de cellules. Il pourrait y avoir des origines...
3: Vous avez... J'ai une petite question. Il y a des origines, mais est-ce qu'on est avec cette maladie? Est-ce que ça arrive
6: Oui, on est avec la maladie. Par contre, on va commencer à avoir des symptômes qu'à partir du moment où on a ces règles, et parfois même plusieurs mois, voire plusieurs années après le début des règles.
3: Mais c'est pas forcément avec le début des règles.
6: C'est pas forcément aux premières règles qu'on aura des symptômes.
1: Et ça peut arriver à tout âge de la vie?
6: Oui, on peut voir apparaître à tout âge de la vie, en tout cas pendant le temps où la femme a ses règles, donc entre la puberté et la ménopause.
3: Vous disiez tout à l'heure qu'il y avait des douleurs. Il y a d'autres symptômes que des douleurs, du coup?
6: Alors, oui, il peut y avoir pendant les règles une femme qui a de la constipation et ou de la diarrhée. Il peut y avoir des difficultés pour aller uriner ou pour aller à la selle, parfois même avec des douleurs. Il peut y avoir des douleurs lors de l'activité sexuelle.
3: Des malaises aussi?
6: Il peut y avoir effectivement des malaises ou parfois des vomissements qui sont liés à l'intensité de la douleur, qui peut être vraiment très très importante.
3: Charlotte, est-ce que vous reconnaissez dans ces symptômes?
5: Oui, exactement. Et après, j'ai pas tous les symptômes que vient d'énumérer Charline, mais effectivement, dans mon histoire, personnellement, j'ai eu des règles très très tôt. Donc du coup, j'ai eu effectivement des douleurs à très très tôt. Donc du coup, c'est vraiment similaire aux symptômes proposés.
0: On va y revenir après dans une autre chronique. Au niveau de la localisation de la douleur, je crois qu'il y a une particularité sur l'endométriose. Elle se situe pas forcément à un endroit.
6: Alors voilà, c'est ça. Il peut y avoir des douleurs qui viennent vraiment de l'utérus. Il peut y avoir des douleurs qui sont au niveau des ligaments qui tiennent l'utérus. Il peut y avoir des douleurs au niveau de l'ovaire. Et ces douleurs, elles ont un point de départ, mais c'est des douleurs qui peuvent se propager dans le corps et qui peuvent faire mal parfois dans le dos, au niveau des jambes, parfois même qui remontent au niveau des épaules. Il peut vraiment y avoir des tableaux très différents au niveau de la localisation des douleurs de ce que ressent la femme.
1: Et les douleurs, elles sont dues à ces cellules qui, justement, ont migré à ces endroits-là?
6: Alors oui, elles sont liées aux cellules qui ont migré et qui, du coup, vont saigner au moment des règles, mais pas à l'intérieur de l'utérus, pas là où on s'attend à avoir des saignements de règles. Et du coup, avec ce système d'inflammation qui est très important chez ces femmes-là, ça va générer des douleurs importantes. Et ces douleurs, elles vont faire mal à l'endroit où il y a les lésions, mais parfois aussi effectivement autour, par propagation de la douleur dans d'autres endroits du corps.
3: Est-ce qu'on peut voir du coup des hématomes?
6: Non, on va pas forcément voir d'hématomes. C'est des choses qui sont à l'intérieur, c'est pas des choses qu'on va voir sur l'extérieur du corps.
0: Oui, et puis ces douleurs irradiantes, effectivement, c'est aussi le muscle qui doit certainement combattre sur cette inflammation chronique et qui peut créer des tensions effectivement beaucoup plus haut. Donc à l'origine, effectivement, aussi de douleurs irradiantes au niveau rachidien, etc. C'est ce que vous disiez, en fait.
6: Oui, c'est ça.
0: Comme beaucoup de pathologies chroniques, en fait, hein, qu'on retrouve. Hein.
6: Oui, c'est ça. Pour les patientes qui ont des douleurs dans les jambes, on ne va pas retrouver des lésions d'endométriose dans les jambes, mais les lésions sont à d'autres endroits, mais du coup, la douleur est propagée plus loin.
3: Et à chaque cycle, la douleur va se situer au même endroit pour chaque femme? Enfin, je veux dire, une même femme va avoir toujours les mêmes
0: douleurs. Types de douleurs.
3: Oui, voilà, c'est ça.
6: Non, pas du tout. Les douleurs, elles peuvent être très variables d'un cycle à l'autre.
3: D'accord. Et donc ça, d'accord. Donc du coup, une fois, ce sera peut-être des douleurs dans les jambes, une autre fois abdominale. Enfin, il y aura pas.
6: Voilà, la localisation de la douleur peut varier selon les cycles et l'intensité aussi. Les femmes décrivent souvent certaines fois quand elles ont leurs règles, c'est plutôt correct en termes de douleur, et d'autres fois, ça va être vraiment totalement insupportable.
0: Alors on parle de douleur pour bien essayer d'imaginer ce que peut être cette douleur. Au niveau médical, généralement, ce qu'on parle d'évaluation de la douleur, c'est ce qu'on appelle EVA, de 0 à 10. C'est, on va dire, international comme mesure. Est-ce qu'on a une idée de cette échelle de douleur?
6: Alors oui, l'échelle de douleur, la douleur de la patiente qui a de l'endométriose, c'est une douleur très intense qu'on va estimer au-dessus de 7 à 8 sur 10 si on mettait une note à cette douleur. Et ce sont des douleurs qui vont résister aux antalgiques de premier niveau qu'on peut donner classiquement comme du paracétamol, ce genre de choses.
3: Les anti-inflammatoires aussi?
6: Alors les anti-inflammatoires de premier niveau peuvent être partiellement efficaces, mais en général ça ne suffit pas pour calmer les douleurs totalement.
0: Ah, vas-y.
3: C'est du coup, si les si les lésions ne se voient pas particulièrement, est-ce que du coup c'est compliqué de faire le diagnostic ?
6: Oui, c'est très compliqué. Il y a souvent beaucoup d'errances médicales. On estime qu'il y a en moyenne 7 ans d'errances médicales avant qu'une femme ait son diagnostic d'endométriose.
0: Ah, pourquoi ?
6: Parce que peut-être que déjà, toutes les femmes qui ont des grosses douleurs n'osent pas forcément en parler, parce que peut-être que dans leur tête, on leur a toujours dit que c'était normal et que quand on avait les règles, eh bien, c'était comme ça et qu'il fallait faire avec. Peut-être que parfois aussi, certaines femmes ne sont pas tombées sur des professionnels de santé forcément très, très formés sur le sujet et qui, du coup, bah, vont essayer d'aller trouver d'autres avis ailleurs pour pouvoir être prises en charge.
0: Donc en fait, il y a peut-être une incompréhension, il peut y avoir une incompréhension d'entourage finalement, c'est ce que vous êtes en train de dire.
6: Je pense que oui, il peut tout à fait y avoir une incompréhension de l'entourage, notamment par quand il y a des femmes d'autres générations au-dessus qui, elles, ont connu des règles parfois très très douloureuses, à qui on a dit que c'était normal, et bah du coup, sans penser à mal, mais elles vont retransmettre ce message aux générations suivantes en disant « bah oui, c'est comme moi, j'ai toujours eu très très mal au ventre, on est de la même famille, et ben c'est pareil ».
3: Est-ce qu'il faudrait, par exemple, que chaque jeune fille qui a ses règles ait une consultation chez la sage-femme pour voir si ça va bien, ou est-ce que c'est pas spécialement conseillé et qu'avec le médecin traitant, ça peut toujours tout de suite faire l'affaire?
6: Alors non, pas forcément la sage-femme. Le médecin traitant, c'est très bien. Et puis, si les règles se passent bien et qu'il n'y a pas de douleur, il n'y a pas forcément lieu d'aller consulter de manière systématique s'il n'y a pas d'autres demandes.
3: Si les douleurs persistent, le médecin traitant n'est pas forcément suffisant?
6: Si il faut pouvoir prendre en charge la douleur, donner des médicaments pour la douleur. Donc, il n'y a pas de souci. Le médecin traitant peut tout à fait prendre en charge ces douleurs-là.
0: On a parlé de la jeune femme. Qu'en est-il de la femme un peu plus âgée ?
6: Alors, les symptômes de l'endométriose, ils vont potentiellement durer tout le temps où la femme aura ses règles. Et ce sont des symptômes qui vont s'améliorer avec la ménopause.
3: Donc à l'arrêt des règles, les douleurs causées par l'inflammation ne disparaissent.
6: Alors elles vont diminuer, disparaître totalement, c'est pas toujours le cas, mais en tout cas elles vont diminuer parce qu'il va pas y avoir une nouvelle inflammation tous les mois. Par contre, les lésions qui étaient préexistantes, qui sont déjà dans le corps, elles peuvent pas disparaître toutes seules.
1: On parlait d'inflammation tout à l'heure, et est-ce que du coup l'endométriose se voit sur les prises de sang avec les CRP et autres ?
6: Non, on ne peut pas faire de diagnostic d'endométriose sur une prise de sang.
3: On précise juste, la CRP, c'est un marqueur de l'inflammation.
1: Pardon, autant pour moi, ça y est.
3: C'est rien, je précise.
0: On va se séparer quelques instants et on parlera tout de suite d'un point essentiel, comment reconnaître les signes et arrêter de banaliser les douleurs qui ne sont pas normales. A tout de suite.
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1: Vous êtes sur Radio Calade et en notre compagnie Santé Beaujolais Dombes et vous venez d'écouter
2: Walk on By de Dionne Warwick.
1: L'endométriose, c'est notre émission du jour. Maintenant que nous savons que l'endométriose est une inflammation, je vais y arriver.
2: Un petit peu d'orthophonie.
1: Ami orthophonie, bonjour. Et qu'elle touche donc dès l'apparition des règles chez la jeune femme, elle handicape, on l'a vu, par des douleurs qui sont excessivement importantes et on va s'intéresser justement à cette douleur dans cette nouvelle chronique. Avant tout, Charlotte, avant de parler du parcours de soins, j'aimerais que vous puissiez nous dire comment cette maladie est entrée dans votre vie.
2: Elle a été découverte lors d'un examen sur une IRM en fait, et c'est un peu le parcours actuel en tout cas des jeunes femmes, en tout cas quand on a des douleurs, c'est un peu l'un des seuls moyens de pouvoir déceler sans prise de sang, sans autre moyen. Ça a été découvert surtout via une IRM quand j'étais très jeune. Où il y avait déjà un aspect marqué kyste endométriosique. Donc déjà, il y avait déjà des mots. À l'époque, j'avais à peu près 16 ans, donc il y avait quand même quelques années. Et on parlait tout à l'heure d'errance médicale, et c'était vraiment ça. On m'a pas spécialement orientée, on m'a pas donné d'explication sur ces douleurs qui ont envahi petit à petit l'évolution de ma vie depuis le collège, on va dire.
3: Les douleurs, elles étaient importantes dès le départ?
2: Oui,
3: dès les premières règles.
2: Me concernant, oui. Mais comme disait Charline tout à l'heure, c'est propre à chaque femme. Mais effectivement, personnellement, ça a été dès le départ de mes premières règles.
4: Et donc déjà, jusqu'à 16 ans, ça fait,
2: oui,
4: ça fait long.
2: Longtemps.
1: Donc vous avez parlé du diagnostic et de l'imagerie médicale. Finalement, ça a été quand même aussi une bonne chose, parce que je crois que ça n'a pas toujours été le cas d'avoir des examens non invasifs.
2: Exactement. Il y avait des échographies. On peut faire des échographies internes, à ce jour, en tout cas, on n'en fait pas à partir du moment où les jeunes filles n'ont pas eu de rapport sexuel. Donc, du coup, le seul moyen entre guillemets de découvrir des éventuelles cellules dans notre corps d'endométriose, c'est l'IRM.
1: Charline, une petite par rapport à ce qu'on vient de dire, c'est réel, c'est.
5: Alors oui, effectivement, l'examen de référence pour voir l'endométriose, c'est l'IRM pelvienne. On peut voir certaines formes d'endométriose, notamment quand il y a de l'endométriose sur les ovaires, avec une échographie, comme l'a dit Charlotte, par voie endovaginale, donc une échographie qu'on ne peut pas faire chez tout le monde. Mais en tout cas, maintenant, on va essayer d'éviter au maximum de faire ce qu'on appelle une cœlioscopie, c'est-à-dire d'aller endormir une femme et d'aller mettre des caméras dans son ventre pour aller voir ce qui se passe. C'est quelque chose qui se faisait avant et qu'on ne fait plus maintenant.
3: Vous avez eu ça, Charlotte?
2: Oui. Donc effectivement, c'était vraiment commun, on va dire, quand les douleurs étaient trop intenses, on nous parlait d'intervention. Donc ce qu'on essayait de faire, c'était une cœlioscopie pour aller voir ce qui se passait à l'intérieur et éventuellement retirer certains kystes qui pouvaient être douloureux, parce qu'il y a des kystes qui peuvent être très gros et pas spécialement douloureux, et des tout petits kystes qui ne se voient pas spécialement aux images d'IRM et qui peuvent, eux, faire très très mal. Et du coup, grâce à la cœlioscopie, on peut à ce moment-là intervenir à l'intérieur du corps, mais c'est très très invasif. Hein. Et puis les suites opératoires, il y a tout ce qui va derrière qui peut provoquer des complications. C'est une anesthésie générale, donc il faut aussi se remettre d'une anesthésie générale. Il y a la fréquence, ça veut dire que, en gros, à chaque fois qu'on a mal et qu'on a réussi à soulager un petit peu la femme pendant un ou deux ans, les douleurs reviennent, on reproposé une intervention. Donc ça veut dire, selon l'envahissement de chacune, parce que chacune est productrice aussi à certains degrés, ça pouvait être des interventions tous les deux ans. Et après, faut vivre aussi avec des programmations d'intervention dans la vie.
1: Quelle a été la réaction de l'entourage quand vous avez décrit ces douleurs?
2: Alors, j'ai un peu de chance. J'ai ma mère qui a été diagnostiquée tardivement, mais qui a été diagnostiquée atteinte d'endométriose aussi, mais qui a eu des enfants tôt. Donc du coup, quand on a une grossesse, ça endort, on va dire, la maladie. Donc du coup, elle a eu des douleurs jeunes. Du coup, comme elle a eu son premier enfant vers 20 ans, du coup, elle a eu un décalage de reprise de douleurs bien après toute sa période où elle a eu des enfants.
1: Il n'empêche que votre maman a pu vous accompagner.
2: Alors, oui et non, parce que du coup, errance médicale, en plus, encore pire à l'époque. Oui. Donc, pas vraiment. Mais après, elle avait notion d'endométriose. C'est plus tard, quand on a commencé à en parler, grâce à par exemple, des émissions à la télé, où ça a été un peu plus reconnu, où là, il y a eu des similitudes. Et là, j'ai pu être orientée sur des parcours plus construit, en tout cas plus aidant, mais ça a été très tardif. À l'époque, on arrivait à diagnostiquer les endométrioses avec un accompagnement réel, c'était à peu près 10 ans. Donc déjà, là, on est à ce jour à 7 ans, donc il y a une évolution quand même qui est plutôt positive.
3: Est-ce qu'on est en retard par rapport aux autres pays européens
5: Non, pas forcément. La recherche, elle est vraiment en plein essor sur l'endométriose. Il y a plein de nouvelles techniques de dépistage, de traitement, même au niveau de la chirurgie. Il y a vraiment beaucoup de progrès qui sont en train d'être faits en ce moment. Et il y en a encore beaucoup qui vont venir dans les prochaines années.
3: On parle beaucoup de nouveaux tests.
5: Oui, alors effectivement, on entend parler du test salivaire, c'est-à-dire l'idée, ce serait de pouvoir diagnostiquer de l'endométriose avec simplement de la salive d'une femme, donc un test qui serait vraiment très très peu invasif. Pour le moment, ces tests-là, on les trouve dans certains centres hospitaliers qui ont un centre d'endométriose. Alors là, dans la région, en l'occurrence, le centre hospitalier Long Sud et la Croix-Rousse. Pour le moment, ce test salivaire, il est proposé aux patientes qui ont des symptômes qui nous font penser à de l'endométriose très fortement, mais patientes pour lesquelles on n'a rien vu, que ce soit à l'échographie ou à l'IRM pelvienne.
3: Charlotte, si on revient à vous, les douleurs, vous avez pu les limiter comment ?
1: Ouais, c'était... Je pensais.
2: Ça a été un parcours surtout médicamenteux. Donc ça a été des antalgiques, donc type paracétamol associé à du spasfon qui permettait de gérer cette douleur quand j'étais plus jeune. Et évidemment, la maladie a évolué avec les années. Du coup, après, il y a des paliers supérieurs qui peuvent nous accompagner. Comme expliquait Charline tout à l'heure, il y a des anti-inflammatoires, il y a différents encore paliers dans les anti-inflammatoires. Et c'est vraiment à la période où j'étais allée au bout de tout un parcours médicamenteux, où là on a commencé à me proposer des antalgiques, enfin à titre de morphinique. Donc là, ça fait très très peur de se dire de prendre de la morphine si jeune et pour une maladie en plus qui ne se voit pas et qui est compliquée à comprendre et à gérer. Et du coup, c'est là où j'ai eu mes interventions qui m'ont permis de me soulager sur certaines périodes. Et après j'ai pu devenir maman aussi entre-temps, avec un parcours un peu compliqué, mais un beau parcours quand même. Et du coup, ça a permis de repousser mes douleurs à chaque fois que j'ai eu une grossesse.
1: Vous aviez des trucs pour essayer de soulager cette douleur ?
2: Oui, il existe. Alors ça, c'est...
1: Des astuces, c'est ça.
2: C'est plus de la recherche personnelle. Oui. Donc, il existe plein de petites choses. À ce jour, en tout cas, il en existe beaucoup. Il existe des appareils qui peuvent envoyer des vibrations au niveau de la paroi utérine qui se colle en fait au niveau du ventre. Et, il peut y avoir au niveau alimentaire aussi. L'alimentation, moi personnellement, pareil, ça a marché sur moi, mais ça dépend de chacun. L'alimentaire m'a beaucoup apporté, en tout cas sur les douleurs, mais vraiment c'était impressionnant. C'est une alimentation anti-inflammatoire, donc c'est assez strict. Après, si on respecte, ça se passe plutôt bien. En tout cas, ça peut aider. Qu'est-ce qu'il y avait existé d'autre ?
1: Charline, vous pouvez l'aider sur les autres astuces ?
5: Oui, alors sur les méthodes non médicamenteuses, effectivement, il peut y avoir déjà le fait de pratiquer, de faire un petit peu de sport, notamment le yoga, où il y a des choses plus spécifiques sur l'endométriose. Il peut y avoir une prise en charge en acupuncture, il peut y avoir une prise en charge en hypnose, en sophrologie. Il existe vraiment plein de choses qui peuvent accompagner hors des médicaments cette endométriose et aider la patiente à se sentir mieux.
3: Et les systèmes qui se collent, c'est quelque chose qui est remboursé par la Sécurité sociale ?
5: Alors, ce sont des patchs d'électrostimulation. Non, au jour d'aujourd'hui, ce n'est pas remboursé par la sécurité sociale. Il y a certains systèmes qui peuvent être mis en place en location pour les patientes, notamment quand on a consulté dans un centre spécialisé en douleur. Mais pour les patientes qui ne sont pas allées dans ces centres de douleur, c'est des dispositifs qui peuvent s'acheter, effectivement, qui ont un certain coût, mais qui sont en général quand même très bien appréciés par les patientes qui ont des douleurs et qui ont envie de baisser le nombre de médicaments qu'elles prennent tous les mois pour leurs douleurs.
6: Alors, non seulement effectivement efficace, mais il faut savoir aussi que ces appareils sont de plus en plus simples à utiliser, parce qu'avant, c'était quand même assez compliqué dans la gestion du courant. Et là, maintenant, c'est vraiment du clé en main, pratiquement. Hein. On pose les patchs et on le branche, et puis c'est tout, quoi.
5: Voilà, c'est ça. C'est là, les patchs, les laboratoires, il y en a plusieurs qui ont conçu des patchs d'électrostimulation, notamment pour l'endométriose. C'est vraiment un seul patch qui se colle sur le ventre, qui a très peu de programmes, et c'est effectivement très très simple d'utilisation et c'est vraiment utilisable par tout le monde.
4: J'avais une question parce qu'on parle beaucoup de la gestion de la douleur finalement, qui est centrale, mais on a aussi parlé de lésions tout à l'heure. Est-ce qu'il y a des choses qui nous permettent de limiter de nouvelles lésions ?
5: Alors oui, pour éviter que l'endométriose continue à s'exprimer dans le corps, on peut proposer aux femmes de couper leurs règles. Et donc ça va passer par la prise d'hormones, alors que ce soit par voie orale, par un stérilet ou un patch par exemple.
3: Ça veut dire une prise continue de pilules avec aucune règle, en fait.
5: Voilà, une prise continue d'hormones à but de couper totalement les saignements. Et si on coupe totalement les saignements, on peut mettre en sommeil un petit peu cette endométriose. On ne la guérit pas, mais on peut la mettre en sommeil et ralentir l'évolution des lésions sur le corps.
3: Est-ce que c'est une solution qui est souvent acceptée par vos patientes ?
5: Alors, ça dépend. C'est pas toujours bien accepté en première intention. Après, nous, professionnels de santé, on n'est pas là pour imposer des choses. On est là pour proposer à la patiente, pour lui expliquer que peut-être ça pourra lui apporter vraiment une meilleure qualité de vie au quotidien. C'est assez régulièrement, moi en tout cas, dans mes patientes, qu'on me dit non en première intention parce que on ne veut pas d'hormones, parce que on a entendu plein de choses sur les hormones, ça fait peur et ça donne plein d'effets secondaires. Et puis que régulièrement, je revois des patientes dans un second temps, quelques semaines, mois plus tard, où elles me disent bon bah si finalement en fait je crois que je vais essayer. Mais ce qui est important, c'est que ce soit la patiente qui choisisse, je pense, avec toutes les explications qui vont avec.
3: Et donc dans ces cas-là, les douleurs disparaissent avec les règles, quoi?
5: Les douleurs, elles peuvent disparaître. Il y a des patientes qui vont garder quand même certaines douleurs malgré le fait qu'elles ne saignent plus, mais en général on arrive toujours, dans 70% des cas, à régler la plupart des douleurs avec des hormones.
6: Dernière question, un peu bateau, mais pour moi qui a toujours de l'utilité. La bouillotte, ça fonctionne ou pas ?
5: Oui, oui, le chaud, ça peut tout à fait fonctionner, effectivement, pour soulager les douleurs.
6: Merci. Après cette pause musicale, on revient tout de suite et on verra donc à qui en parler, quel examen, quel traitement et comment avancer dans le parcours. À tout de suite.
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0: 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Vous êtes sur Calade Ma Radio, toujours en compagnie de Santé Beaujolais d'Ombes, et vous venez d'écouter
1: Let It Shine de Zadie.
0: J'ai rien.
1: Alors, parce que c'est la bouteille qui a fait du bruit. Moi, c'est Let It Shine de Zazie.
0: Yes. Bien, cher auditeur, vous avez entendu, c'était pas moi.
2: Oui. C'est facile, ça.
0: C'est vrai. Mais ça fait tellement du bien, surtout avec ces fortes chaleurs.
2: Ouais, l'émission n'est pas finie. Hein.
0: Oui, c'est vrai. Quand on suspecte une endométriose, quel est le parcours, Charline, peut-être?
3: Alors déjà, c'est d'aller consulter un professionnel de santé pour parler des symptômes, pour parler des douleurs. Donc ça peut être un médecin généraliste, ça peut être un ou une gynécologue ou une sage-femme pour commencer à parler des douleurs et voir un petit peu quelle va être la suite à donner.
0: Même le pharmacien d'ailleurs.
3: Oui, voilà, ce qui est important, c'est d'en parler à un professionnel de santé, peu importe qui, pour avoir un point de départ et ensuite éventuellement être réorienté si jamais la personne à qui on en parle n'est pas suffisamment formée sur le sujet pour pouvoir aller voir quelqu'un d'autre et avoir un second avis.
4: Et à partir du moment où on a un premier rendez-vous avec un praticien, quelle est la suite? Vers quoi on nous oriente concrètement?
3: Alors, ça va dépendre un petit peu des symptômes et de la demande de la femme. Déjà, la première chose, c'est de prendre en compte la douleur à sa juste valeur, c'est-à-dire comme nous l'a décrit la patiente, et de surtout pas minimiser les douleurs en disant que c'est normal, que les règles, ça fait mal, et qu'il faut faire avec, et puis c'est comme ça. Donc déjà, proposer des médicaments pour la douleur ou des méthodes non médicamenteuses, comme on en parlait tout à l'heure, comme en parlait Charlotte, pour pouvoir accompagner la patiente. On va pouvoir proposer à la patiente, si elle le souhaite, d'essayer de couper ses règles par des hormones, comme on l'avait évoqué tout à l'heure, pour essayer de diminuer ses symptômes. Si jamais ce qu'on propose n'est pas efficace, on va pouvoir effectivement orienter la patiente vers un gynécologue, une gynécologue référent en endométriose, pour essayer d'éventuellement proposer des pilules, par exemple, spéciales pour l'endométriose, pour essayer de soulager la patiente, ou d'orienter vers des centres d'endométriose qui sont situés dans les structures hospitalières.
1: Les centres dans la région sont où?
3: Alors, il y a un centre à la Croix-Rousse, il y a un centre à l'hôpital Lyon-Sud.
0: C'est Andorra, c'est ça, hein?
3: Alors, Andorra, oui, c'est le nom du réseau, en fait, dans la région qui recense tous les professionnels de santé qui sont formés. Et effectivement, sur le site d'Andorra, on va trouver toutes les structures hospitalières, mais aussi tous les professionnels de santé libéraux qui sont en cabinet en ville, qui sont spécifiquement formés sur le sujet.
1: Andorra, ça parle que d'endométriose?
3: Andorra, c'est pour l'endométriose, oui.
4: Ok. Et donc, il n'y a pas forcément besoin d'une imagerie en première intention. On prend en charge la douleur et on se pose la question après.
3: Alors, je dirais pareil que ça dépend des patientes. Si effectivement, on prend en charge la douleur avec des médicaments pour la douleur de premier niveau et que ça fonctionne très bien, il n'y a pas forcément lieu d'aller faire une imagerie tout de suite. Maintenant, si on est face à un tableau d'une patiente qui a des douleurs très intenses ou si les douleurs, on n'arrive pas à les soulager avec des médicaments ou qu'on n'arrive pas à stopper les règles de la patiente avec des hormones, il faut qu'on puisse proposer l'imagerie à la patiente assez rapidement.
0: Une question qu'on n'a pas posée tout à l'heure qui me paraît intéressante, c'est quand l'IRM est négative, est-ce qu'on peut d'emblée dire que ce n'est pas de l'endométriose, même si les symptômes restent très très évocateurs?
3: Alors, pas du tout. En fait, l'imagerie n'est pas toujours proportionnelle à ce que la patiente vit et à ses douleurs. C'est-à-dire qu'on va voir, dans la plupart des cas, l'endométriose à l'IRM, mais il y a quand même, dans certains cas, où on ne verra absolument rien à l'IRM, alors que la patiente peut avoir de l'endométriose et souffrir de douleurs très importantes.
4: On a parlé des grossesses tout à l'heure et voilà, on a en tête que quand il y a endométriose, il peut y avoir des difficultés à concevoir des enfants. Quel est réellement le lien? Est-ce qu'il y en a un d'ailleurs?
3: Alors oui, il y a un lien, il peut y avoir des problèmes de fertilité, je dis bien il peut parce que ce n'est absolument pas systématique, c'est pas parce qu'on a de l'endométriose qu'on aura des difficultés à avoir des enfants, mais oui, il peut y avoir des difficultés, notamment s'il y a de l'endométriose sur les ovaires, ceux qui vont produire les petits ovocytes qui vont devoir ensuite être fécondés, ça peut empêcher effectivement cette fécondation de se faire, il peut y avoir un défaut de migration des cellules. Si jamais on a des kystes dans l'utérus, eh bien ces kystes peuvent prendre de la place et empêcher à une grossesse de s'installer.
4: Pour les jeunes filles qui sont réglées depuis peu de temps, à partir de quel moment on va s'inquiéter et on va se dire qu'il faut peut-être l'emmener voir un spécialiste justement ou en tout cas consulter pour ses douleurs. Si on peut donner un conseil, alors souvent aux mamans, mais pas forcément, mais en tout cas à quel moment il faut qu'on les accompagne pour voir un praticien quoi.
3: Alors je pense qu'à partir du moment où on a essayé de donner du doliprane, du paracétamol et que ça ne suffit pas pour accompagner, pour calmer les douleurs des règles, je pense qu'il faut consulter.
0: Ok. On a tous dans notre pharmacie des médicaments qui traînent. J'imagine que l'automédication, alors même si effectivement vous n'êtes pas médecin, mais vous pouvez quand même répondre à cette question, l'automédication n'est évidemment pas conseillée. Je pense surtout, entre autres, excusez-moi, aux anti-inflammatoires. On a tous des anti-inflammatoires qui traînent dans la pharmacie.
4: Je pense qu'on l'a toute faite.
5: c'est important de le dire.
3: Alors effectivement, c'est pas très grave d'avoir essayé de donner un anti-inflammatoire type Advil ou ibuprofène à sa fille par exemple parce qu'elle avait mal au ventre pendant ses règles. Par contre, si on doit en donner plusieurs mois d'affilée pour pouvoir soulager les douleurs, il faut consulter et il faut surtout faire attention si jamais on a d'autres médicaments un peu plus puissants qui traînent dans la pharmacie. Il y a quand même pas mal de médicaments qui sont contre-indiqués en dessous de 15 ans notamment, donc je pense aux jeunes filles qui ont des douleurs importantes, il faut pas se lancer dans des choses un peu farfelues à donner des médicaments très puissants qu'on aurait pu avoir suite à une chirurgie ou autre pour essayer de soulager les douleurs. Il vaut vraiment mieux consulter.
4: Il faut surtout faire attention, comme vous dites, à l'âge, parce que les médicaments sont pas forcément adaptés aux jeunes filles qui ont leurs règles tôt.
3: Voilà, c'est ça, l'âge et puis les contre-indications éventuelles. Voilà. Donner un peu de paracétamol, oui, sans souci. Éventuellement, un petit ibuprofène pour voir. Mais si on doit en donner tous les mois, il faut consulter pour faire le point.
0: On va se quitter un petit instant. On se retrouve juste après pour notre dernière chronique où on va parler des limites, peut-être aussi des fausses idées. Et puis, on va surtout résumer aussi, ça me paraît important, ce qu'il faut faire sur notre territoire pour prendre en charge correctement cette endométriose. À tout de suite.
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0: 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Vous êtes sur Caladma Radio et vous venez d'écouter
1: Fever de Dua Lipa et Angèle.
0: Dernière chronique, finalement, qu'est-ce qu'on doit retenir de cette maladie de l'endométriose?
2: Alors,
1: c'est vaste.
2: Voilà, c'est très vaste comme question, effectivement. Je pense que ce qu'on peut retenir, c'est que c'est pas normal d'avoir des douleurs importantes pendant ses règles, quel que soit l'âge qu'on a, et que c'est important de pas minimiser ces douleurs. Si par exemple, je sais pas, je pense notamment aux jeunes filles qui vont rater le collège, le lycée tous les mois parce qu'elles ont trop de douleurs pendant leurs règles, ou si c'est votre collègue qui est absente régulièrement à cause de ça au travail, de bien se dire que ça peut être lié à une maladie et que c'est pas juste parce qu'on a envie de rester à la maison, parce que la plupart du temps, ce sont des femmes qui, elles, aimeraient bien continuer leur vie comme d'habitude, mais c'est pas possible à cause des douleurs.
1: Vous parliez tout à l'heure, on a évoqué un peu le sujet de l'infertilité. C'est quelque chose qui fait peur.
2: Oui, ça fait très peur. C'est une question qu'on me pose beaucoup au cabinet, même de la part de très très jeunes filles qui me demandent si du coup elles vont avoir du mal à avoir un bébé plus tard. Alors la réponse c'est non, on n'a pas systématiquement des problèmes de fertilité quand on a de l'endométriose. C'est vrai qu'on considère qu'entre 20 à 50% des femmes vont consulter pour des problèmes de fertilité avec de l'endométriose, mais l'infertilité peut aussi être liée à d'autres problèmes. Ce qu'on sait par contre, c'est que le fait de prendre des hormones en continu, d'essayer de couper les règles, donc de couper les saignements, ça va limiter l'évolution de la maladie sur le corps et donc de préserver, entre guillemets, les chances de fertilité.
1: Donc une prise en charge la plus rapide possible.
2: Voilà, c'est ça, et la plus rapide possible aussi pour le côté douleur, c'est-à-dire pour ne pas laisser s'installer des douleurs qui vont devenir chroniques, c'est-à-dire toutes les semaines, voire tous les jours pour la patiente.
1: Donc la chose principale, c'est de lutter contre l'idée reçue que si on a ses règles, on a forcément mal, pour que...
2: Voilà, effectivement. Alors, toutes les douleurs de règles ne sont pas de l'endométriose. Hein. Il peut y avoir d'autres causes aussi à ça, notamment, je pense, chez les adolescentes. Mais oui, on ne doit pas devoir rester au lit 2 jours par mois du fait des douleurs de règles. C'est pas normal.
0: Charlotte, quel message vous voudriez faire passer aux femmes qui pourraient découvrir qu'elles sont atteintes d'endométriose?
1: Ah, là, c'était pas moi.
0: Non, c'était moi.
3: C'est de ne pas hésiter à comme on disait tout à l'heure, ne pas hésiter à aller voir des professionnels divers et variés, parce que encore à ce jour, il y a toujours une petite errance médicale qui est toujours présente, selon aussi où on vit. La localisation de vie, on n'a pas accès spécialement, bah, par exemple, ici à Lyon, voilà, il n'y a pas de grands centres spécialisés en endométriose, parfois proches de chez soi. Les professionnels ne sont pas toujours adaptés dans leur discours. C'est juste par souci d'information ou par souci de recul. C'est vraiment de bien s'orienter. Si on n'est pas satisfait, si on n'est pas soulagé de la douleur, parce que c'est vraiment la priorité, c'est de soulager la douleur d'une jeune fille, d'une femme qui souffre. Si on n'arrive pas à trouver de traitement assez fort, en tout cas selon l'évolution de sa vie, c'est de chercher un autre professionnel, s'orienter. Alors il y a les médecins généralistes, on disait tout à l'heure, il y a les sages-femmes, il y a beaucoup de professionnels selon la localisation où on se trouve, il y a beaucoup de professionnels accessibles, et ne pas hésiter à aller voir d'autres personnes, ne pas rester sur on m'a dit ça donc je reste là-dessus, c'est normal, ou enfin c'est pas normal, enfin, c'est vraiment pas normal. Donc l'idée c'est de raccourcir cette errance médicale par ses propres moyens. C'est vrai que...
1: Charlotte, est-ce que il y a des choses qu'on vous a dites qu'il faut éviter de vous dire?
3: une petite phrase qu'il faut pas, quoi. En gros, les règles, c'est un peu du fiquet. Voilà, c'est parce que l'endométriose provoque aussi une fatigue très très importante, peut provoquer des règles hémorragiques. Donc du coup, et puis on a du mal à s'en remettre. On a une semaine de règles. Donc du coup, derrière, il y a une semaine pour s'en remettre. Donc sur un mois de cycle, ça fait plus que 2 semaines où on peut vivre entre guillemets un peu normalement. Donc c'est surtout où on ne croit pas au départ, ou en tout cas on ne comprend pas l'intensité que la douleur peut apporter sur un mois de cycle. Ce n'est pas que pendant les règles. Donc c'est plus dans où on m'a dit que en gros c'était des règles, ça va. Enfin, c'est rien.
1: Charline, ça vous parle?
2: Alors oui, ça me parle parce que je reçois régulièrement des patientes au cabinet qui me disent, bon bah en gros on m'a dit qu'il fallait que je prenne un peu sur moi, j'étais une femme et puis c'était comme ça, ou des femmes qui ont passé une IRM sur laquelle on n'a rien vu parce que soit parce qu'effectivement les lésions ne sont pas visibles, soit parce que le radiologue n'était pas spécifiquement formé sur l'endométriose et qui parfois peuvent avoir une phrase un petit peu maladroite de dire à la patiente, bon bah non, c'est bon, arrêtez de vous plaindre, vous avez rien quoi. Et c'est vraiment, une fois de plus, l'imagerie n'est pas proportionnelle à la douleur que vit la patiente.
0: Donc on a vu la porte d'entrée, évidemment, médecin généraliste. Sage-femme aussi également, est-ce que vous pouvez parler de votre métier? L'accès direct est possible? Comment ça se passe?
2: Oui, alors tout à fait, les sages-femmes, on est en accès direct, c'est-à-dire que toute femme, quel que soit son âge d'ailleurs, qui souhaite consulter une sage-femme, peut le faire directement en prenant tout simplement un rendez-vous. Toutes les sages-femmes libérales n'ont pas les mêmes spécialités, mais on peut aller voir n'importe quelle sage-femme libérale ou n'importe quel médecin généraliste pour parler de ses douleurs, pour que ce soit un point de départ. Je pense que c'est on ne peut pas être tous formés sur tous les sujets, mais c'est important, si on croise un premier professionnel de santé qui, lui, ne se sent pas suffisamment formé sur le sujet, qu'il puisse réorienter, donner le nom de quelqu'un d'autre qui pourra mieux prendre en charge peut-être cette patiente.
0: Et donc, bien sûr, sage-femme, profession médicale, enfin, à compétences limitées, comme dirait la loi, mais en tous les cas, voilà, donc conventionnée.
2: Oui, voilà, les sages-femmes, on est conventionnés, donc c'est des consultations qui sont prises en charge comme quand on va chez le médecin généraliste, qui sont remboursées intégralement par la Sécurité sociale et la Mutuelle.
1: Et vous avez un droit de prescription?
2: Et on a un droit de prescription, on peut prescrire tous les contraceptifs qui existent, on peut prescrire les antalgiques de premier et de deuxième niveau pour pouvoir essayer de soulager la patiente.
1: Est-ce que vous pouvez prescrire l'IRM qui peut être utile pour le diagnostic ou il faudra forcément passer par un médecin?
2: Alors l'IRM, les textes ont changé assez récemment, c'est plutôt les médecins qui doivent prescrire cette IRM. Le seul cas où nous, les sages-femmes, on a le droit de les prescrire, c'est si l'échographie, donc interne, par voie endovaginale, n'est pas possible pour la patiente. On peut prescrire directement l'IRM.
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0: Merci en tous les cas à Charlotte et à Charline pour ces explications et ce témoignage. En fait, ce que l'on peut retenir, c'est d'abord une douleur invalidante, répétée, qui empêche de vivre normalement ses règles, sa scolarité parfois, comme on l'a vu chez la jeune femme, son travail, sa vie intime, sa vie familiale. Tout ça ne doit pas être banalisé, doit être pris en considération. L'autre message aussi qu'on peut faire passer, c'est que l'endométriose est une maladie très variable. Certaines femmes souffrent beaucoup, d'autres moins. Certaines ont un enjeu de fertilité, d'autres non. Il n'y a donc pas une seule endométriose et c'est pour ça qu'il est important d'aller consulter. Troisième message, il faut en parler. On vient de le voir à son médecin traitant, à une sage-femme, à une gynécologue, à une infirmière scolaire, bref. Tous ces professionnels de santé pourront vous aider dans la voie du soin et dans le bon parcours à prendre. Vous pouvez bien sûr nous retrouver comme d'habitude sur YouTube, en podcast sur le site internet de la radio et sur le site internet de la
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0: Merci.
1: À deux, à trois.
0: On y arrive. On va y arriver au bout de 3 ans, c'est bien.
1: Est-ce qu'on peut juste rajouter, on a parlé tout à l'heure d'Andorra.
0: Oui.
1: Je pense que c'est pas mal de le rappeler et juste dire comment ça s'écrit. E-N-D-A-U-R-A.
0: Voilà. Andorra, endométriose et aura pour...
1: Auvergne-Rhône-Alpes.
0: Auvergne-Rhône-Alpes, tout
1: à
0: fait.
1: Ah oui, là on avait un petit trou, hein.
0: C'est revenu. En tous les cas, un grand merci à toutes les deux.
2: Merci
1: à vous.
0: On se retrouve la même heure, au même endroit, le mois prochain.
1: Normalement.
5: Avec une émission qui sera faite conjointement avec l'association Bouge-toi. Hein.
0: Ok, c'est parfait. À très bientôt. Au revoir à tous.
1: Au revoir.
2: Au revoir.
1: Au revoir.
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Amateurs de micro-sillon, bonjour pour cette émission animée par Zocor, faite entièrement à la main, où l'on fait de sales mélanges à base de bonne musique et de mauvaise foi.

Cette voix blanche, diaphane, qui chantait du Burt Bacharach, du Beatles, ici John Lennon, dont elle trahit d'ailleurs complètement le propos, et en plus elle fait un pot pourri, avec un autre, en mixant deux morceaux. Elle a fait aussi de la bossa, bien plus dans l'esprit de la bossa. D'ailleurs, ben, cette voix vient de disparaître. Il s'agit de Claudine Longer, qui a eu son heure de gloire dans les 60s. Elle a joué et chanté dans le film culte The Party, et qui fait même aujourd'hui l'objet d'un culte à nouveau chez certains, prêts à tout pour faire les malins. C'est mignon, finalement très français dans le bon sens du terme, et plutôt plus digne que les filles qui vocalisent à tout va. Derrière, il y a un truc sombre un peu, ce qui s'est avéré dans la vie, puisqu'elle a alimenté la rubrique Fait divers avec la mort pas nette du tout de son compagnon, un champion de ski américain, mais qui tenait le pistolet. Mais ceci ne nous regarde pas. Nous continuons avec quelque chose de beaucoup plus consistant, un classique du vibraphoniste Roy Ayers, dont les albums sont très recherchés aujourd'hui, allez savoir, peut-être par les mêmes qui, sans discernement, se pâment sur la Claudine.

0: Zombizarre, c'était Barney Willem, un extrait de son merveilleux album Moshi. Saxophoniste génial, Barney Willem, originaire de Nice. Oui, la ville qui a des maires formidables, comme Christian, dit Bac-5, Eric, dit Benito, ou Jacques, qui en pleine apartheid l'avait jumelé avec le Cap. Oui, mais n'en déplaise aux clichés sans cesse véhiculés sur la Côte d'Azur, le prix du mètre carré, le bling-bling, etc., etc., etc. Il y a aussi de grands artistes dans la région de Nice, avec bien entendu l'école de Nice, avec entre autres Ben et Armand, Yves Klein, et le toujours présent Ernest Pignon-Ernest, qui justement avait réalisé une belle fresque prémonitoire du street art et de Banksy en opposition au fameux jumelage. Allez voir. Il y a aussi une belle brochette de jazzmen que l'on trouve sur quasiment toutes les productions musicales françaises des années 70, sans compter plus une sympathique scène garage rock dont il faudra que je vous cause un jour. Mais, pas accessoirement, il y a aussi des pauvres comme ailleurs, sauf que le contexte rend la situation encore plus difficile. Fermons la parenthèse. Barney Willem, qui était un musicien curieux du monde et qui est parti avec un bus et quelques musiciens pour un voyage de presque 3 ans en Afrique, voyage plein de découvertes et de péripéties. La plupart des musiciens sont rentrés au bout de 6 mois, mais pas lui. Il a continué, s'est même installé quelques mois dans le Haut-Gard. Le titre du disque, Moshi, vient d'un état de transe appelé donc Moshi, état dont il a pu constater de visu lors d'une rencontre où une personne possédée s'est violemment frappée avec un tuyau en caoutchouc pour exorciser ce satané démon. Cette histoire, elle est typique de l'espérance réelle que pouvait être le voyage dans les années 70 avant que cela ne devienne un produit.
1: Les bêtises.
0: Barney Willem est revenu avec des tas d'enregistrements. Il a réuni à Paris des musiciens pour improviser par-dessus. Cela donne un double album superbe, un superbe espace de liberté totale, d'insouciance et d'expérimentation, mélange de jazz et de son qui anticipe la world music. Un disque en avance sur son temps, donc, qui est sorti à l'époque sur le label si peu conventionnel de Pierre Barou, le label Sarava. Barou a dit que c'était un défi au genre, ce disque, et Willem a voulu résister aux catégorisations, je le cite, à la mise en fiche de la musique. Ouais, depuis, c'est fait. Bref, là où nous sommes aujourd'hui, voilà, c'est ça. La maison de disque Sarava, son slogan était, je cite, à nouveau, il y a des années où l'on a envie de ne rien faire. Ça, c'est un slogan magnifique. L'album a fait l'objet d'une très belle réédition récente par la maison de disques Le Souffle Continu, un double album vinyle accompagné d'un DVD qui présente un film sur l'aventure.

de l'Italie et puis avant du Brésil, comme souvent ici, mais que rêver de mieux? Ben d'abord, le Brésil, c'était Marluy Miranda, une chanteuse venue de l'Amazonie, qui a œuvré toute sa carrière pour faire connaître et reconnaître la culture autochtone. Ici, c'est son premier album plus classique, bon, si on peut appeler ça classique, disons plus représentatif du mouvement tropicaliste brésilien, avec de bien beaux sales mélanges musicaux. Ensuite, c'était le génie sicilien Franco Battiato, un extrait de l'album de 1979, L'Era de Cinguela Bianco. Je ne sais pas si j'ai bien prononcé, en tous les cas, ça veut dire l'ère du sanglier blanc. Battiato était un grand expérimentateur électronique et de synthétiseur, mais aussi quelqu'un de très inspiré par la spiritualité. Sur ce disque, après une période expérimentale, il revient à quelque chose de plus classique, mais typique de la musique italienne des années 70, avec une influence manifeste du rock progressif italien. Le sanglier blanc dans la culture celte, nous ouvrons la page culturelle, n'est-ce pas, représente l'autorité spirituelle dans la culture indienne. Il est l'un des avatars de Vishnu. Battiato cite aussi l'auteur français René Guénon, qui a écrit nombre d'ouvrages sur la métaphysique, le symbolisme, l'ésotérisme et la critique du monde, ce qui est aussi du monde moderne, ce qui est aussi très bien. Le disque de Battiato s'est très très bien vendu en Italie. Oui, c'est très très bien vendu en Italie. Comme quoi, l'intellectualisme n'empêche pas le succès, même si on est loin de l'inspiration de Jules.

parfois, on a beau être dans une émission musicale, on ne peut pas s'empêcher, excusez-moi, je remettais mes écouteurs, oui, j'ai un petit moment de distraction. On ne peut pas s'empêcher d'évoquer l'actualité tant elle est glauque et guerrière et tant elle tue et mutile des gens physiquement et mentalement. Il y a des pays comme ça qui inlassablement sont aux premières loges, sont dans la souffrance depuis longtemps, bien trop longtemps, et le Liban est de cela. Lorsque le vent de l'histoire se lève, nous ne pesons pas bien lourd, mais essayons au moins d'être conscients de ce qui se passe. Alors un petit hommage à ce pays que j'aurais tant aimé visiter. Hommage avec l'artiste Yasmine Hamdan. Yasmine Hamdan s'est lancé un défi, affirmer et réécrire l'héritage musical arabe, jouer avec cet héritage dans le sens le plus positif du terme. Inspirée par la musique populaire et les divas du monde arabe, elle mêle différents dialectes, libanais, koweïtien, palestinien, égyptien, bédouin, et joue sur ses styles vocaux qu'elle se réapproprie à la sauce rock et électro. C'est une bien belle sauce, un sacré beau sale mélange. Pour les cinéphiles, rappelons que Yasmine Hamdan joue et chante dans Only Lovers Left Alive, le chef-d'œuvre absolu du réalisateur Jim Jarmusch, où elle joue son propre rôle et y interprète une chanson qu'elle a écrite pour l'occasion dans une séquence finale d'un magnétisme hallucinant.

The Band, les fameux accompagnateurs de Bob Dylan, mais pas que, on démontre ce morceau, une espèce de blues boogie ralenti, hypnotique et psychédélique, avec une utilisation assez novatrice pour l'époque des synthétiseurs, et puis qui a bien vieilli cette utilisation des synthétiseurs, sur le fameux album Music from Big Pink. Big Pink, c'était la maison aménagée où il répétait et enregistrait. C'était loin des studios ultra perfectionnés dont on commençait à s'enticher beaucoup à l'époque. Là, il y avait tout ce qu'il fallait en toute simplicité et surtout des musiciens simples et inspirés qui jouaient ensemble. Allez, petit tour à la rubrique obsèques avec d'abord Dave Mason. Dave Mason, dont j'avais passé un morceau il y a pas longtemps. Allez, ici avec un petit morceau du groupe Traffic.

Auriez-vous comme moi entendu ce... D'où venait-il? Je ne sais pas d'où il provenait. Aerosmith, Back in the Saddle. La production démentielle et le son inouï de ce que vous venez d'entendre, c'était Jack Douglas, producteur américain, qui a façonné ce son incroyable pour le groupe Aerosmith et qui vient de nous quitter. Douglas a également collaboré avec Patti Smith, Blue Circle, les New York Dolls, Shiprick et bien d'autres, bien entendu, et aussi le dernier album de John Lennon. Mais c'est sur ce disque qui, de mon point de vue, il a donné le meilleur. Et en plus, il a participé à l'écriture de certains morceaux. Pour finir, on continue la rubrique obsèque, comme bien trop souvent, mais ça donne au moins des idées de programmation, avec la disparition de Sonny Rollins, grand saxophoniste de jazz, une grande carrière et quelques participations à des projets rock, dont celle avec les Rolling Stones, dont paraît-il il n'est pas fier. C'était ce Waiting on a Friend, qui est une daube plutôt sympathique. Plutôt sympathique. Ici, non, c'est avec Leonard Cohen sur un morceau qui s'appelle Who by Fire et avec des morceaux, des solos magnifiques.

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5: 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Bonjour à toutes et bonjour à tous et bienvenue à vous dans ce 21e et avant-dernier numéro de Frères de Chaussures de la saison. Et oui, l'été arrive, le temps pour les radios associatives et tous leurs bénévoles de se reposer un peu, de souffler, de recharger les batteries pour revenir plus fort et plus en forme la prochaine saison. Pendant cet été, suivant les radios sur lesquelles vous m'écoutez, vous pourrez peut-être m'entendre quand même, mais ce sera des rediffusions estivales, vu que certaines radios décident de repasser les émissions de l'année qu'elles ont bien aimées, et je les en remercie d'ailleurs par avance. Et sinon, eh bien, vous pourrez prendre des vacances de ma voix, de ma diction pas toujours très ouf, de mon élocution parfois trop rapide, ou si vous êtes en manque, eh bien, vous pouvez aussi aller sur le blog Arte Radio de Frères de Chaussures pour rattraper les émissions que vous auriez ratées, les playlists, vous pouvez les réécouter, les télé.

chargé, etc. Bref, vous en faites bien ce que vous voulez. Moi, pendant cet été, je vais continuer quand même à avoir une veille sur les sorties rap, parce que même si c'est en général un peu plus calme, il y a quand même de belles pépites qui vont sortir. Et puis, en plus, comme vous le savez, moi, j'enregistre les émissions environ 2 semaines avant qu'elles arrivent jusqu'à vos oreilles. Par conséquent, la dernière émission que vous pourrez entendre normalement sera la semaine du 29 juin, ce qui veut dire que moi, je l'aurai sûrement enregistré la semaine du 15 juin à peu près. Et du coup, ben, entre le 15 et le 29, il y aura sûrement de nouvelles sorties. Et du coup, ben, j'en parlerai plutôt en début de la saison... De la saison 19. Ce sera en septembre. Eh oui, en septembre prochain. Voilà, la saison 19. On fera les 20 ans en 2028. Eh ouais, c'est ça. Hein, ça se rapproche. Donc en septembre prochain, justement, j'espère encore être présent au moins sur autant de radios que cette année. Voilà, j'avoue que j'en sais rien encore, ça dépend évidemment pas de moi, ça dépend de savoir si les radios qui me diffusent cette année et qui m'ont fait confiance continueront et auront la place de le faire sur leur grille l'année prochaine, et ça c'est pas moi qui suis maître de l'histoire. En tout cas, moi je suis partant, sachez-le. Et puis si je peux en dégoter 2 ou 3 autres radios qui seraient ok pour que je parle de rap sur leur antenne, eh bien évidemment, ça me fera bien plaisir. En tout cas, je vais encore remercier les radios qui m'ont fait confiance cette année. Et pour certaines, elles me font confiance depuis quasiment le début. C'est le cas, par exemple, de Radio Larzac, sur laquelle j'ai créé cette émission, sur Radio Escapade, chez qui j'ai travaillé, et donc sur laquelle j'ai pu continuer mon émission dès 2010-2011. Et puis ensuite, il y a beaucoup, beaucoup d'autres radios qui m'ont rejoint. Donc merci à Radio Sommière et Radio Grille Ouverte pour le département du Gard. Merci à Radio Vassivière, qui se trouve autour du plateau de Mille Vaches. À Radio Coquelicot, c'est dans le 03. Merci à l'autre radio dans le 5-3 en Mayenne. Dans l'Aveyron, donc Radio Larzac, on l'a dit, mais aussi Radio Temps Rodez, à la capitale ruthénoise. Radio Calade, c'est dans le 6-9 que ça se passe. Radio Valois Multien, c'est dans le 60. On a Couleur FM du côté de Bourgoin-Jallieu dans le 38, il me semble. Fréquence Mistral, eux, ils sont dans le 04, 05, 06, donc toutes les Alpes, mais aussi le 13, le 83 et le 84, donc Bouches du Rhône vers Vaucluse, quand même. Ils me permettent de toucher pas mal de gens. Radio Alto pour retourner dans les montagnes, mais cette fois en 73, donc en Savoie. Booster FM pour la Ville Rose du côté de Toulouse dans le 31, Haute-Garonne. Radio Libre en Périgord, c'est dans le 24. Frequenza Nostra, c'est la Corse. Merci à Radio Guémozo qui est dans le 88, les Vosges. Et Radio FM 43 dans le 43, comme son nom l'indique, la Haute-Loire. Les Alti-Ligériens, j'adore se dire ce nom. Et aussi Fréquence Luz qui nous a rejoint cette année du côté du 6-5, les Hautes-Pyrénées. Une radio qui émet du côté de Pays de Lourdes et de la Vallée des Gaves. Voilà, grand merci à elles toutes de m'avoir diffusé cette année encore. Mais donc pour cette avant-dernière émission, on va quand même continuer à parler de rap et de bon rap, puisqu'on ira du côté de Lyon avec le très talentueux Okis, dont j'ai déjà pas mal parlé, mais là il est revenu avec un nouveau projet. Ensuite, un autre projet direction la Belgique avec le Carolo Régien. Ce sont les habitants de Charleroi, voilà, sachez-le. Et c'est Jean-Jas, évidemment, qui vient de là-bas, de Charleroi, et qui propose lui aussi un nouvel album. Non loin de Charleroi, il y a une ville qui s'appelle Bruxelles. Et là-bas, il y a quelqu'un qui y habite, qui s'appelle Urde, et qui fait du rap aussi, et qui vient de sortir un projet aussi, donc on l'écoutera, Urde. Dans le morceau numéro 4, là, je vous préviens, accrochez-vous, c'est un ovni, ça va diviser à coup sûr. Je suis sûr qu'il y en a qui vont détester, il y en a qui vont adorer, il y en a, ils vont pas savoir quoi en penser. Mais j'ai très envie de vous en parler, donc on en parlera. C'est Crime de Guerre, et rien que le nom déjà, j'adore. Et puis en 5 et 6, on retrouvera le frangin Cutter Le Sel, donc avec qui j'ai co-animé cette émission pendant quelques années et avec qui on a fait un groupe de rap pendant 10 piges. Donc là, il sort un projet aussi dont je vous en parlerai. Et ensuite, il y a un autre projet dont je vais vous parler, c'est un projet commun entre Éthique et Sisyphe. Et donc là, on passera le featuring avec le poteau Kinam aussi, donc que des copains. Et le morceau numéro 7, ce sera le rappeur roux le plus connu des USA, AB, Monsieur Action Bronson, qui lui aussi nous propose un nouveau projet. C'est une première depuis 2 ans, je crois, donc un projet qui était attendu par pas mal de fans de ce rappeur. Voilà, je ne vais pas faire plus long pour l'intro, on passe directement à la musique.

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commence donc du côté de Lyon, je vous le disais, avec le morceau Les chiffres du loto. C'est le rappeur Okis sur une prod de Okis lui-même qu'on vient d'écouter, un morceau extrait de son dernier projet qui vient de sortir le 29 mai dernier, un projet 5 titres qui s'appelle Téléfilm. Et donc moi, Okis, je l'ai découvert avec tous les projets qu'il a sortis avant et qui étaient pour l'instant entièrement produits par Many Days, que ce soit l'album Rêve d'un rouilleur en 2023, puis une trilogie autour de la crème là qui est sortie entre 2025-26, me semble-t-il. Je ne sais plus les dates exactement, mais c'était il n'y a pas longtemps. Bref, donc il avait toujours Monsieur Many Days comme producteur, mais déjà dans l'interview, quand il parlait, Okis, il disait qu'il exprimait ses velléités de produire lui-même des sons, qu'il s'était mis au beatmaking, etc. Même dans le live, pour l'avoir vu en live à Montpellier, et ben, il faisait un peu de beatmaking justement avec Many Days, et donc on sentait que ça le titillait, et donc il a enfin réalisé son vœu, puisque le projet Téléfilm dont je vous parle, le 5 titres, il est entièrement produit par Okis lui-même. Donc que Okis au rap et que Okis au prod. Donc Okis, je vous le disais, moi je l'ai découvert en 2023, il est apparu un tout petit peu avant, 2022 il me semble. Et j'avais déjà beaucoup aimé, j'ai tout de suite accroché avec sa voix. Ses rimes toutes biscornues, c'est très technique dans les placements en fait, c'est bizarre, il rime pas forcément en fin de phase à chaque fois. Et puis il a des références foot très drôles, très 90-2000. Des références un peu nostalgiques. Il parle beaucoup beaucoup de foot, mais il parle pas que de ça, il parle beaucoup de sa ville de Lyon aussi, parfois avec quelques mots d'argot lyonnais bien placés, et puis aussi beaucoup d'engagement politique, et ça me plaît vraiment beaucoup, contre notamment les fascistes de tous bords, et croyez-moi qu'il en a pas mal dans sa belle ville natale, donc en général il bégaye pas quand il s'agit de prendre position à ce sujet, et ça c'est quand même très appréciable. Sur sa biographie officielle sur Deezer, on peut lire que donc Okis est un rappeur lyonnais au style boom-bap affirmé. Ben ça, je pense que vous l'avez entendu. Il a commencé à écrire à 17 ans, mais il ne s'est lancé sérieusement qu'en 2020, lorsqu'on lui a offert un micro pour son anniversaire. C'est un ancien journaliste. Il profite d'une période de chômage en 2022 pour sortir son premier EP qui s'appelait OK, puis après un autre EP qui s'appelait Rappeur de Lyon. Et donc son écriture, nous dit-il, est imprégnée de références à Lyon, à l'Olympique lyonnais. Et donc c'est comme ça qu'il a attiré l'attention du beatmaker Many Days, avec qui il a beaucoup travaillé. Donc il a fait son premier album en 2023 qui s'appelle Rêve d'un rouilleur, sur lequel il a invité notamment Lynx Adolné, mais aussi Cassius Belli, qui est une figure du rap lyonnais. Donc je pense que ça devait être un peu une vraie fierté pour lui de pouvoir l'avoir en feat. Et bon, j'en avais parlé dans mes émissions régulièrement. Et donc il a enchaîné en 2025 avec ses projets autour de La Crème, qui étaient donc des 3 EP qui sont sortis dans l'année, avec à chaque fois que Many Days au prod, et à la fin ils ont tout regroupé sur un projet qui regroupait donc tous les morceaux qui étaient sortis dans les différents EP. Voilà. Et donc là sur ce projet, le fait d'avoir composé ses prods, moi je trouve que ça lui amène encore plus de liberté, notamment dans l'expérimentation. Là sur le morceau Les chiffres du loto qu'on a écouté, il chantonne carrément sur la prod, et c'est très très agréable, c'est tout smooth. Et j'aime toujours aussi l'éloquence et la manière qu'il a de rimer. On est sur une prod là qui, vous l'avez entendu, est quasiment full drumless, donc c'est-à-dire qu'il y a c'est un style que lui maîtrise à merveille, et c'est aussi pour ça que l'alchimie fonctionnait très bien avec Many Days. C'est que Many Days, c'est aussi un peu la figure de proue donc de ce nouveau style de beatmaking où les rythmiques sont vraiment mis très très en retrait, voire inexistantes. Donc voilà, je sais pas si lui, en tout cas en faisant ce projet là, il a senti cette nouvelle liberté, où il s'est lâché un petit peu plus qu'avec Many Days, ou s'il n'a pas l'impression forcément de faire ça, mais moi c'est ce que j'ai ressenti à l'écoute. Voilà. En tout cas, moi je trouve qu'il est toujours aussi fort. Vous pouvez aller écouter Téléfilm, donc c'est un 5 titres, c'est assez rapide et c'est très très très agréable à écouter. Et il est toujours aussi fort dans le texte, notamment à un moment il nous lâche. 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
1: Un autre rappeur, beatmaker, même un autre fan de Drumless. Et oui, parce que lui aussi, il fait du beatmaking et il rappe sur des prods sans batterie et il le fait très bien. Donc, c'est le Belge Jean Jass qu'on vient d'écouter avec le morceau Boom Bap Mi Amor. Et oui, c'est, tout est dans le titre. C'est sur une prod, de Jean Jass lui-même. Et donc, c'est extrait de son 5e album. Je vous le disais en intro, il a sorti son 5e album qui s'appelle Les Chants de Sac Plastique. Un album 12 titres qui est sorti le 22 mai dernier. Aucun featuring. Voilà. Et quasiment entièrement produit par lui-même. Et en fait, il a mis en featuring que les beatmakers qu'il a invités sur certains morceaux à coproduire des morceaux avec lui. C'est assez original. Donc, les beatmakers sont sur les plateformes de stream, ils sont crédités comme featuring. Ce qui est vraiment très très rare. Normalement, les beatmakers, ils sont quand même pas tout à fait mis en avant. Et le fait que Jean Jass soit un compositeur lui-même, je pense que ça a évidemment joué sur son choix de les créditer de la sorte. Et donc, il y a quand même du beau monde, puisqu'on retrouve Agusta, on retrouve Chili Gonzalez, encore lui, G.I., le Belge, Asian Crack, Karma Bangers et Mike Chab, qui est d'outre-Atlantique, et qui viennent donc tous coproduire des morceaux avec Jean Jass, et sinon c'est lui aussi qui en fait des tout seuls. Et niveau rap, moi je trouve qu'on retrouve tout ce qui fait la force de ce rappeur et que moi j'apprécie beaucoup, à savoir, comme vous l'avez entendu, un flow très nonchalant. Quand il rappe, c'est tranquille, c'est vraiment tout doux. Ça donne aussi une impression de facilité. Et pourtant, à l'écoute, on retrouve des rimes vraiment, je trouve, très réfléchies, originales. Et puis, les thèmes qu'il aborde quand il est en solo, ça permet de mieux appréhender son personnage et de nous faire passer même du rire aux larmes assez facilement sur des thèmes. Là, il parle de la paternité, il parle de ses origines marocaines. Mais il y a aussi toujours un peu d'ego trip bien senti et bien fait qui nous arrache des sourires à droite à gauche. Et je trouve qu'il est vraiment à l'aise sur tous ces terrains-là. Et ça donne un album vraiment très cohérent et apaisant. Et surtout, je trouve qu'il le fait très très bien, d'autant plus qu'il n'est pas accompagné de Caballero. Parce que Jean Jass, on l'a connu beaucoup avec Caballero, donc ils ont un duo avec qui ils ont fait Double Hélice 1, 2, 3, ils ont fait beaucoup de choses avec IF In The Herb, etc., les Zushi Boys. Mais en fait, du coup, je trouve que la vraie personnalité de Jean Jass, entre guillemets, alors je ne le connais pas, mais elle s'exprime d'autant mieux que quand il est en solo, en fait, et qu'il peut vraiment se lâcher sur les thèmes qui lui sont chers, etc. Et donc, je trouve que c'est très agréable. Sinon, il y a une très bonne interview de lui, de Jean Jass, sur France Inter, avec Mehdi Maizi dans l'émission À la Régulière, donc qu'il anime quotidiennement, Mehdi Maizi. Et donc là, il l'a reçu et c'est très très agréable à écouter les interviews de Jean Jass. Il est très humble, extrêmement talentueux et aussi toujours très connaisseur du rap. Donc allez l'écouter. Et il y a une chronique, sinon, dont je vais vous lire un extrait, qui est paru sur le site Goûte Mes Disques, dont je parle un peu régulièrement sur cette émission. Qui ont donc consacré une chronique sous la plume de Aurélien, et voilà ce qu'ils en écrivent. Ils nous disent: vu de l'extérieur, on serait tenté de penser que tout va bien dans la vie de Jean Jass. Sa page Discogs s'allonge plus vite que la liste des victimes de Patrick Bruel. Il vient d'avoir un deuxième enfant et il se passe rarement plusieurs mois sans que lui, son acolyte Caballero ou son voisin de palier Pete viennent réenchanter l'actualité du rap belge le temps d'un projet ou d'un featuring qualitatif. Mais comme beaucoup de ces gens sur qui les problèmes semblent glisser comme la pluie sur un Gore-Tex, les choses sont différentes à l'échelle macroscopique. En l'espèce, on a toujours su que Gigi était naturellement pessimiste. Et ce n'est pas le bouquet final de sa récente grunt qui ira nous contredire, si lumineuse soit-elle. Et tout comme certains reprennent rendez-vous chez leur psy pour expier leur mal-être et mieux le comprendre, Gigi continue d'avoir recours à ses propres soins. Il appelle son plug, se fait livrer 2 ou 3 produits et s'enferme en studio pour exsuder ses soucis dans un disque. Le résultat de ces 2 dernières années de pérégrination mentale s'appelle « Les chants de sacs plastiques ». Et ce titre, à la fois poétique et bizarre, est à la pleine mesure de l'œuvre qu'il illustre. Car si on avait laissé Jean Jass sur un précédent disque assez rêche, qui faisait plus délire de producteur qui délaisse son carnet de rimes, on est heureux de retrouver dans un 5e disque beaucoup plus généreux et protéiforme. Toujours fidèle à la bizarrerie de ses visions, de l'orchestre MIDI de Chili Gonzalez sur l'ouverture d'IMAX jusqu'au sample de Dabke de El Guerouche, le laboratoire proposé par Les Chants de Sac Plastique est probablement le plus audacieux depuis Actric. C'est un ancien projet de Jean Jass, tout en s'épargnant ses nombreuses perditions. Pour cela, le Carolo continue de faire en sorte que l'expérience soit à l'image de son joint de Calicush, la plus tassée et la plus pleine possible, si bien qu'il ne faut pas plus de 30 minutes de son pour permettre au projet Les Chants de Sac Plastique d'être un disque suffisamment dense et labyrinthique pour nous donner envie d'y revenir. Chose suffisamment rare pour être soulignée d'ailleurs, tous les producteurs au projet sont crédités sur les serveurs de streaming, c'est ce que je vous le disais. Une jolie manière pour l'homme aux 2 casquettes de remettre le beatmaker au cœur du projet, à l'heure où la personnalité du rappeur prend trop souvent le pas sur la réelle qualité de la musique. Donc voilà, pour il y a une chronique qui dure encore, qui est un peu plus longue, et je vais un peu vous épargner parce que sinon ça serait un peu long peut-être. En tout cas, allez la lire directement si ça vous a plu sur le site Goûte Mes Disques. Il y a plein d'autres chroniques aussi que vous pouvez lire là-bas sur plein de projets qui sortent, et c'est quand même largement tout le temps bien écrit. Là, c'était Aurélien en l'occurrence, mais il y a plein de, ils ont plein de contributeurs et c'est très très agréable à lire. Et puis donc, allez écouter Les Chambres de Sac Plastique parce que c'est vraiment un très très bon album du Double J. Et il lâche notamment ce genre de phrase dans le morceau Boom Bap Mi Amor qu'on vient d'écouter. 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

encore un rappeur beatmaker. Vous avez compris qu'il y a un thème. Ben oui. Et encore un fan de Drumless. Ah non, lui, il est pas trop fan de Drumless. Il en fait peut-être, mais en tout cas, là, c'est pas le projet, là, sur le morceau qu'on vient d'écouter. Donc, le rappeur, il s'appelle Urd. Le morceau qu'on vient d'écouter s'appelle Cuirassé. Urd qui habite du côté de Bruxelles, donc on reste en Belgique, hein, mine de rien. Et donc, c'est sur une prod de Urd lui-même. Et c'est extrait de son projet Il pleut des sourires. Un projet sorti le 13 mai dernier, et c'est un 10 titres où il y a deux rappeurs en invité sur le même morceau, qui sont Meirou et Oscar, que je ne connais pas du tout, pour tout vous dire. Et niveau production musicale, Urd est quasiment, là aussi, comme Jean Jass, présent sur tous les morceaux, que ce soit seul ou en coprod. Et donc, lui, on retrouve à ses côtés Palink, Really Raw, Oscar, Jupiter, Grand Tachereau et donc Urd lui-même. Moi, je l'avais découvert, ce rappeur, en 2023, me semble-t-il, avec un projet qui s'appelait Maintenant ou Jamais, qui s'appelle toujours comme ça, d'ailleurs, vous pouvez aller l'écouter. Et j'avais bien aimé. Voilà, parce que lui aussi, je trouve qu'il envoie des rimes très très référencées un peu à la Hawkiss, notamment politiquement parlant. Il y a beaucoup de références où on sent que le gars il connaît son sujet. Voilà, je crois que c'est un des premiers que j'avais entendu rapper, enfin, en tout cas, entendu dans une de ses rimes qui parlait d'Antonio Gramsci, des choses comme ça. Je trouve ça assez rigolo. Et puis pas mal de rimes techniques aussi, des phases entrelacées où là encore il fait pas forcément rimer les mots classiquement en fin de mesure, ça nous perd un peu, voire des fois il n'y a pas de rime du tout. Il y a des flows presque parlés parfois aussi, comme c'est un peu la mode de ces rappeurs de la new gen, où donc le flow est un peu mis en retrait pour vraiment bien capter le contenu, mais bon, toujours avec beaucoup de musicalité et de poésie, que ce soit dans le fond ou dans la forme, parce que dans la forme il y a beaucoup de dans le fond pardon il y a beaucoup de quotidien d'observation dans les textes de Urd, des choses qu'il observe au quotidien. J'ai dit quotidien d'observation pour observer au quotidien, c'est bien. Je n'ai pas l'impression de me répéter. En tout cas, ça amène quelque chose de très humain chez cet artiste, pardon. J'ai pas toutes les refs de ce dont il parle dans les morceaux. Voilà. Même si des fois, il y en a que je capte tout ça, ben, des fois, ça me perd un peu, mais je trouve que c'est pas dérangeant. Voilà. Et on sent quand même que voilà, le gars a quand même bien potassé son écriture et son art. Et donc, sur la forme, il y a pas mal d'influences de rap de Détroit, dans le Michigan, d'où les sonorités électroniques aussi, donc, qu'il affectionne particulièrement. Et donc, voilà, c'est vraiment un rappeur assez original à suivre. À chaque fois que je parle de lui, je fais référence à un article qui était paru sur le Move, qui était écrit par Genono, et c'était en 2023, je crois, où il disait les 10 bonnes raisons de suivre Urd. Donc je vais pas le refaire, les reciter encore une fois, mais voilà, en tout cas, faut le suivre. En plus, c'est donc un super producteur, donc il fait des très bonnes prods, et pas que pour lui, puisque j'en avais parlé dans ma dernière émission, il avait produit le titre Nouveaux Ennemis pour Bavaz, excusez du peu. Et donc là, sur ce projet, il montre encore une fois qu'il est vraiment tout terrain sur ce projet. Donc Il pleut des sourires, pardon. Et voilà, il y a Paul de Geyser.fr, qui est un autre média rap que j'affectionne. Il nous dit, donc, sur le morceau qu'on vient d'écouter, sur le morceau Cuirassé, Paul de Geyser, il nous dit « Impossible de passer à côté de cette production fantastique évoquant les grandes heures de DJ Mehdi et Carlito. Un travail français... n'importe quoi. Un vrai travail d'orfèvre de la marqueterie pour pavillon externe. Voici le haut du panier de l'artisanat français. » Donc voilà, quelqu'un qui cite DJ Mehdi et Carlito quand même en guise de référence, ça vous montre un peu à quel point le type a les bonnes refs. Et donc, ben voilà, Urd. Le morceau s'appelait Cuirassé, le projet s'appelle Il pleut des sourires, c'est disponible partout, et là aussi dans le texte, il envoie des bonnes petites phases comme, écoutez bien, le fond est là, jamais il s'évapore, elle me connaît, elle fait du béhaviorisme, il veut expliquer Rojdi à sa meuf, j'arrête pas de gaulerie, et mon cerveau, ce connard, il aime pas dormir, il me faut un équilibre et 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

0: ben voilà. J'avais prévenu en intro. Pour ceux qui n'avaient pas écouté l'intro, ben, je vous repréviens. Voilà. Le morceau numéro 4 dans Frères de Chaussures, c'est soit des mixtapes, soit des singles, soit des compiles, soit des trucs comme ça. Et puis c'est un peu de la découverte. Et en tout cas, je teste des trucs. Voilà. J'essaye de parler de projets différents, de choses qui changent un peu. Et là, pour le coup, je pense que vous avez entendu qu'en termes de différence, vous êtes servi. Hein? Voilà. Le groupe qu'on vient d'écouter s'appelle Crime de Guerre. Déjà, avec le nom, me fume de rire. Le morceau s'appelle Ice. C'est sur une prod de eux-mêmes, mais vous verrez que c'est plus compliqué que ça. Et donc, c'est extrait d'un projet qui est sorti de leur part, qui s'appelle Du Goumin à la Vaudie. Et déjà, moi qui travaille en lycée, j'ai la rêve de ces deux mots. Mais si vous n'êtes pas, si vous n'avez pas un enfant de cet âge-là, ou même que vous ne vous intéressez pas forcément aux mots de la nouvelle génération, il y a peu de chances que vous connaissiez ces deux mots. Goumin et Vaudie. Alors, Goumin, me semble-t-il que c'est un chagrin d'amour. Et la Vaudie, c'est une espèce de boisson énergisante avec de la vodka dedans. Voilà. Je vous dis ça comme ça, pour un peu décrypter. Et donc, c'est un 9 titres, ce projet Du Goumin à la Vaudie. C'est sorti le 4 mars dernier. D'habitude, c'est en cliquant sur les réseaux sociaux, quand je tombe sur des recommandations d'artistes, des choses comme ça, que je tombe sur que je fais des découvertes de rappeurs et de rappeuses. Enfin, scrollant, du coup, sur Insta, sur TikTok, il y a des sons qui me pètent à la gueule. Et donc, en général, je vais écouter. Mais là, c'est en passant par un site qui s'appelle musique-journal.fr, un site sur lequel l'excellente Emmanuel Carinos Manuka, qui est aussi journaliste l'ABCDR du son, pardon, qui avait écrit sur ce site. Et du coup, de temps en temps, j'y vais assez régulièrement pour regarder de quoi il parle. Mais c'est tout le temps des trucs quand même plutôt référencés, pas forcément que du rap, etc. Donc bon, je vous parle pas de tout ce qui passe forcément sur ce site. Mais là, il y avait un article de David Bola, que je ne connais pas du tout, et qui s'appelait, le titre de cet article, donc c'est comme ça que j'ai découvert Crime de Guerre, le titre de l'article c'était « Est-ce que TikTok peut vous transformer en marxiste ?» Autant vous dire que moi ça m'a mis la puce à l'oreille et que je suis allé lire l'article. Et donc en fait ça parlait de Crime de Guerre, de ces artistes. Et donc ben, je vais vous lire un extrait de l'article et vous verrez comment on en arrive à parler de Crime de Guerre dans Frères de Chaussures. Donc, est-ce que TikTok peut vous transformer en marxiste? C'est la question très sérieuse que se pose la journaliste Kieran Press Reynolds dans le dernier né d'une série d'articles pour Pitchfork où elle analyse les cultures brain rot. En deux mots, le brain rot, c'est la sensation qui vous saisit quand vous scrollez indéfiniment et que le trop-plein d'informations qui passent devant vos yeux se met à frire votre cerveau. La fatigue trouble votre vue et votre lien avec la réalité se dissipe. Des mondes et des concepts disparates se retrouvent fondus ensemble et l'absurde prend le pas sur la raison. Puis d'un coup, vous vous rendez compte que cela fait 2 heures que vous dissociez en ricanant devant des mèmes surréalistes. Pas seulement une sensation physique, le brain rot est devenu un champ culturel à part entière avec des tendances, des codes et des thématiques récurrentes. J'ai retrouvé cette manière de réactualiser des questions politiques en les brain rotant dans les textes de Crime de Guerre, Avatar apparu à la fin de l'année 2025 sur SoundCloud, représenté par une anime girl accro à la Vaudie. Donc Anime Girl, c'est des personnages d'anime japonais. Voilà, pour ceux que là aussi j'essaie de traduire. Si vous comprenez pas tout ce que je dis, ne vous inquiétez pas. Je redirai où vous pouvez lire l'article à la fin et puis vous pourrez vous pencher dessus si ça vous intéresse. Je reprends la lecture de l'article. Depuis, Crime de Guerre a migré vers les plateformes d'écoute mainstream où ses titres totalisent désormais des millions d'écoutes. Sa renommée s'est aussi construite via des vidéos verticales lâchées sur TikTok et Instagram. Si vous n'avez pas le courage de vous lancer dans la lecture de grands ouvrages de théorie politique, Crime de Guerre en extrait l'essence pour vous. Quand elle chante « Il n'y a pas de girls, girls » quand elle nettoie son sol, Crime 2 avance qu'on ne peut pas être une girl's girl, soit une femme qui soutient les autres femmes, en jouissant de l'exploitation des corps des femmes qui accomplissent des tâches ménagères à notre place. Reconnaissez que sa manière de parler de la lutte des classes et de violence sociale est catchy. Ajoutez à cela les visuels qu'elle décharge sur TikTok et Instagram, où elle se met en scène en train de mettre une droite à Jordan Bardella, ou de faire un doigt à Valérie Pécresse, et vous avez tout ce qui compose le succès de Crime de Guerre. C'est réel, donc c'est des petits formats vidéo, épouse à 100% les codes de l'humour de zoomer de gauche, tendance zinzin soumis ou extrême gauche. Elle vanne les doudounes sans manches, ces hommes sandwich de la Startup Nation, mobilise des créateurs de contenu culte de l'internet français, se fout de la gueule du couple Kirk et monte des édits autour de Jean-Luc Mélenchon. Comme le vieux, Crime de Guerre et les nazis. Elle rêve de les shooter depuis un hélico, de leur péter la bouche, mais aussi de niquer la Ice comme Ice Spice ou de niquer un Faf comme Porco Rosso. Il y a quand même des belles refs. Ces textes ressemblent à ce qu'écrirait une IA entraînée en regardant des streamers de gauche radicale sur Twitch. Une analyse plus approfondie permet de comprendre que, comme la Lofi Girl, Crime 2 est lyonnaise. Elle a des souvenirs d'enfance de Salah Pardieu, déteste les Bad Gones, qui sont les ultras de l'Olympique Lyonnais connus pour leur lien avec l'extrême droite, et pisse sur Jean-Michel Aulas, ex-président de l'OL, qui était en lice pour la mairie de Lyon. Il est en revanche compliqué d'en savoir plus sur la ou les marionnettistes qui contrôlent Crime 2. Malgré tout, il est évident qu'il et elle sont branchés rap français. Pourtant, l'esthétique sonore de Crime de Guerre, fabriquée avec l'IA Suno, puise plutôt dans l'hyperpop avec des manifestations pop-rock, des fragments de Jersey Club, du dembow et se projette dans une dizaine d'autres directions. Cette manière de fusionner des genres hétéroclites sans prêter allégeance à une recette fixe et s'y tenir est typique de la scène rap électro-française de 6 dernières années que les médias ont baptisé Digicore. Crime de Guerre en reprend même certains schémas cultes comme le fait de faire bégayer artificiellement sa voix grâce à un stutter effect. L'autre grande influence de Crime 2, c'est la pop girly des années 2000 avec une tendance baby rockers, des guitares crâneuses, des breaks nerveux, soit un rendu parfait pour l'opening d'un animé sur des lycéennes qui montent un groupe de rock. Crime 2 aurait pu être tout simplement un bon coup marketing, cependant, ces mots trop bien choisis pour être produits par un prompt d'IA générative m'ont fait réaliser que l'intelligence artificielle au service de la musique offrait des possibilités inattendues de libération de paroles. Elle permet à des personnes pas forcément prêtes à aborder publiquement en leur nom propre des sujets qui remuent leur trip, de les sortir à travers un avatar. Voilà pour vraiment un court extrait, et pourtant c'était déjà assez long, de l'article donc, qui est paru sur musique-journal.fr sous la plume donc, de David Bola. Je pourrais faire 754 émissions à peu près au bas mot sur donc, l'arrivée de l'IA dans la musique, notamment dans le rap. Et donc ben là, sur le débat effectivement qui est lancé par le journaliste sur le fait de savoir si c'est une bonne chose ou non, vous l'aurez compris, donc là on a quand même des textes qui sont a priori écrits par une personne qui ou des personnes qui donc dont on connaît pas le visage et donc qui sont à l'origine de ce groupe Crime de Guerre. Il est quand même donc annoncé officiellement que c'est l'IA donc de la marque Suno, j'avoue que j'y connais rien, qui génère les musiques. Bon, là, il n'y a pas de beatmaker, c'est vraiment de l'intelligence artificielle. A priori, pour les paroles, c'est pas le cas. Et donc, on sait pas plus sur ce phénomène Crime de Guerre qui est en train de monter un petit peu, en tout cas dans certains milieux, hein, je vous rassure, on n'est pas sur du Théodora. Hein, mais voilà, c'est très original. Je voulais vous en parler parce qu'à mon avis, on n'a pas fini de déblatérer à propos de l'intelligence artificielle et justement de l'apparition de ce genre de performance artistique comme Crime de Guerre où effectivement on sait pas qui c'est qu'il y a derrière, et à part effectivement un engagement à l'extrême gauche très marqué, on sait pas trop ce qu'il y a, mais voilà, je trouvais ça intéressant. Vous me ferez vos retours ou pas. En tout cas, ça s'écrit K-R-I-M 2 comme le chiffre Guerre, G-W-E-R. Ils ont sorti donc ce projet du Goumin à la Vaudiste en mars dernier, et je vous avouerai que ça tombe pas tous les jours dans ma voiture, mais de temps en temps, ça fait un petit défouloir très sympathique. Et donc, si ça vous a plu, n'hésitez pas à aller découvrir. Et si ça vous a pas plu, t'écoute pas et puis c'est tout.
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0: Jeez. Alors là, il n'y a pas d'intelligence artificielle, ça c'est sûr. De l'intelligence, il y en a, mais elle n'est pas artificielle, elle est bien humaine. C'est monsieur Cutter Le Seul avec le morceau Hockey Crack. Et donc, c'est produit par Cutter Le Seul lui-même, accompagné de Rivage. Au niveau de la trompette, voilà. Cet extrait donc de son dernier EP qui s'appelle 1990, si je ne me suis pas trompé, un EP 6 titres qui est sorti le 19 mai dernier. En fait, j'avais proposé il y a 3, 4, 5 émissions de ça, un featuring avec le rappeur Stick de Toulouse qui s'appelait Défonce Découpe, qui fait aussi partie de ce projet-là. Et donc, il y a cinq autres titres en plus de Défense des Coupes, dont Hockey Crack qu'on vient d'écouter. Il y a quasiment que des prods de Cutter Le Seul, si ce n'est quelques petites aides de Rivage, donc à la trompette, et puis un morceau aussi qu'il a confié à Reymo, R-E-Y-M-O, si je me trompe pas, où il y a aussi Rivage dessus, justement. Et voilà, donc c'est extrait de son projet 1990, qui est sorti donc le 19 mai dernier. Je vous ai partagé ce morceau-là parce qu'en plus il a dit sur les réseaux que c'était un de ses morceaux dont il préférait le texte, etc. Et effectivement, ça change pas Cutter Le Seul en termes d'écriture, il est quand même toujours là. Hein, voilà. Pour vous dire, donc moi je l'ai connu en 2011. On s'est connu dans les Cévennes parce que il faisait du rap et que moi j'avais une émission sur le rap. Ça rapproche forcément. Ensuite, de fil en aiguille, il est venu co-animer l'émission avec moi pendant quelques saisons. Il m'a appris à rapper et du coup, on a fait un groupe qui s'appelait Frères de Chaussures qui a tourné pendant 10 piges, avec qui on a fait des mixtapes, des EP, des albums, des scènes, enfin voilà, des clips. Il y a encore des trucs qui traînent sur Internet, il y a des vestiges. Donc, si vous tapez Frères de Chaussures sur n'importe quel moteur de recherche, vous tomberez soit sur l'émission de radio, soit sur le rap, et oui. Donc voilà, on a beaucoup collaboré toutes ces années, et lui en fait il en a fait son métier, tout simplement, parce que désormais il est intermittent du spectacle, et donc il continue à faire beaucoup de musique et à expérimenter beaucoup de choses. Il est désormais du côté de Toulouse, c'est pour ça aussi la proximité avec Stick, il s'est rapproché de lui, et donc ils ont fait ce featuring Défonce Découpe, mais donc il mène sa barque là-bas, il organise pas mal de soirées de concerts, mais aussi avec des petits plateaux radio, etc. Donc il est en train de développer enfin c'est pas lui qui développe la scène, mais en tout cas il aide une scène à se développer là-bas avec ces soirées-là, pas celle de Yannick bien sûr. Et donc et à côté de ça, il continue à avoir le temps de créer, parce qu'il est aussi il fait pas mal d'ateliers d'écriture aussi dans les collèges, lycées, etc. Même en prison il est déjà allé, etc. Donc c'est quelqu'un qui est un peu aussi touche à tout, il aime bien faire pas mal de choses, et il trouve le temps quand même de continuer à composer et à faire du rap et à faire des instrus, parce que on en parlait avec Okis, Urd, Jean Jass, et lui, même si c'est pas dans le même style, c'est un rappeur beatmaker aussi, parce qu'il rappe que sur ses prods à lui. Et dans le rap, et bien, vous avez entendu, c'est des trucs très intimes, très on sent que c'est des choses qui le touchent vraiment directement, et il arrive à en parler tout en le rendant un peu universel, et on se sent tous un peu concernés par des sujets qu'il pourrait aborder. La particularité, je l'ai déjà dit aussi en émission, mais c'est qu'il écrit aucun texte. Voilà, à voir en live quand on faisait des sessions d'enregistrement, c'est quand même assez hallucinant de voir que le processus créatif et comment il arrive à gérer ses textes dans sa tête sans jamais rien écrire, et puis sans jamais rien oublier sur scène, parce que pour le voir sur scène, vous verrez que c'est carré sur scène, c'est une bête de scène, et c'est très très rare qu'il rate un texte. Donc je sais pas comment il se démerde avec son cerveau, mais en tout cas c'est le sien et il peut en être fier. Et donc voilà, c'est le dernier projet en date, là, un petit 6 titres qu'il a sorti avant l'été, 1990, c'est dispo sur toutes les plateformes, et moi je peux que vous conseiller d'aller écouter Cutter Le Seul.

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Et le morceau numéro 6, il s'appelle Démoniac. Et donc, c'est Sisyphe Ekik Kinam sur le morceau. C'est sur une prod de Ekik. C'est extrait d'un projet commun entre Sisyphe et Ekik qui s'appelle Mais le vol des hirondelles. C'est un 8 titres qui est paru le 22 mai dernier. Un seul invité en featuring en la personne de Kinam, donc qu'on vient d'écouter. Et au prod, on retrouve Ekik, du coup, mais aussi Sisyphe, Luch et Komar, accompagné, c'est à noter, d'une très belle pochette signée Kalul Lac. Donc il y a vraiment toute l'équipe qui est concernée. Pour ces rappeurs, donc Sisyphe et Kinam, c'est des rappeurs moi que j'ai connus du côté des Cévennes, qui ne sont plus, ils ne sont plus vers chez nous, mais ils ont déménagé depuis. Mais en tout cas, c'est là-bas que je les avais connus. Deux très très bons rappeurs, très créatifs. Pas le même âge, pas la même génération. Kinam, c'est un jeune rappeur que, ben justement, avec Cutter Le Seul, il avait fait des ateliers d'écriture à l'époque où il avait 12-13 piges dans les Cévennes. Et donc là, maintenant, il doit avoir 22-23 ans parce que le temps passe et passe et beaucoup de choses ont changé. Et donc maintenant, il est du côté de Marseille, Kinam, et il continue à sortir des petits projets de temps en temps, etc. Enfin, des très très beaux projets, je sais pas pourquoi je dis des petits. Des très très beaux projets. Là, ça fait un petit moment qu'il a rien sorti, mais donc là, c'est cool de l'entendre en featuring sur ce morceau. Et c'est un excellent rappeur et une progression surtout qui est hallucinante pour l'avoir connu à 12-13 ans et maintenant comment il rappe, c'est juste ouf de talent. Sisyphe, donc rappeur aussi du groupe Dialectic Music avec Pose Mama, dont j'ai déjà pas mal parlé dans mes émissions. Là, il avait été assez discret puisqu'il avait rien sorti depuis 2024 avec le projet commun avec Kinam qui s'appelait Umami. Et après, bah, tout ce qu'il a fait, c'est disponible sur son Bandcamp. Vous pouvez aller voir le Bandcamp de Sisyphe. Et donc, Ekik, rappeur de Marseille, lui aussi. Un de mes rappeurs préférés au monde, tout simplement. Et oui, on l'avait laissé avec un projet qui s'appelait Indigo, il me semble, produit entièrement par Escobit, qui était un projet plus dark que ce qu'il avait pu envoyer avant. Avant, il avait, enfin, avant, je connais le peu que j'avais, enfin, non, pas le peu parce que j'ai beaucoup écouté. Ce qu'il avait envoyé avant, c'était plutôt vraiment du rap aux sonorités marseillaises, enfin, pas sonorités marseillaises, mais un truc très ensoleillé à la marseillaise dans la forme. Même si le fond était effectivement beaucoup plus concerné par la réalité du terrain, etc. Mais moi, il y a vraiment un truc que j'avais beaucoup aimé avec le projet Dedans, Dehors, ou Dehors, Dedans, je sais plus comment, dans quelle ordre c'était. Mais ce projet-là, il tourne encore en boucle dans ma voiture et il y a tous les morceaux qui sont excellents. Alors que Indigo, j'ai eu plus de mal à rentrer dedans. Je sais pas si c'était les prods d'Esco qui étaient plus dark et du coup, si Ekik, il s'était plus mis en mode dark, tout simplement. Mais ce qui ne change pas le fait qu'il est toujours très fort et qu'il a une musicalité et un sens de la mélodie qui est incroyable. Mais en tout cas, là, il revient donc avec Sisyphe, qui du coup est lui aussi sur des sonorités un peu plus dark. Et du coup, ça donne un projet qui n'est pas très rigolo, mais qui est très très bon en rap, faut le dire quand même. Mais voilà, il faut être bien accroché moralement parlant. Ça s'appelle « Mais le vol des hirondelles », c'est 8 titres. C'est dispo donc sur le Bandcamp de Sisyphe. Et donc là, on a écouté Démoniaque avec Kinam, Ekik et Sisyphe. Et bien les trois

Et on finit avec le retour de Hey B, Action Bronson, ici en featuring avec Rock Marciano sur le morceau Papers. C'est produit par Daringer et Action Bronson lui-même. Extrait du projet Planet Frog du rappeur new-yorkais, un projet 13 titres sorti le 8 mai dernier où Action Bronson a convié du beau monde, puisqu'on retrouve en featuring Clovis Auchin, qui est un français qui fait du vin naturel, qui apparaît dans toutes ses, il apparaît dans toutes les vidéos de bouffe de Action Bronson, et donc maintenant il s'est mis au rap. Voilà. Donc moi je suis pas fan, mais en tout cas voilà, il est invité. Il y a aussi Human Growth Hormone, Julian Love, Lil Yachty, Mayhem Lauryn forcément, Paul Wall et Young Mexico. Et au niveau des featuring côté production, eh ben on a donc un peu la fine fleur du boom bap drumless à l'américaine, puisque on retrouve notamment Daringer déjà. Daringer qui est donc celui qui a donné l'image de Griselda en termes de prod musical, puisque c'était lui l'architecte musical de Griselda à leur début, donc autant vous dire que petite réputation. On retrouve aussi Aaron Kerrix, Harry Fraud, Human Growth Hormone, Julian Love justement, Kenny Beats et Young Mexico, en plus de Action Bronson lui-même qui effectivement produit pas mal. Donc Action Bronson qui est cuistot, youtubeur, icône de mode, multi-artiste, mais donc quand il est au micro c'est quand même là qui m'intéresse le plus, parce que je le trouve très très fort avec il a une voix très aiguë, un peu nasillarde, et puis même quand vous voyez le bonhomme, il a un charisme, une aura sur scène qui est assez incroyable. C'est un mec très costaud, très balèze, des tatouages partout, crâne rasé, barbe rousse énorme, très très très très fort, et il a des yeux incroyables, des yeux clairs, trop trop beaux. Et ça, c'est très très drôle de le voir sur scène. Enfin, il est impressionnant. Il est habité quand il rappe, donc c'est vraiment très très agréable à écouter. Et en CD aussi. Et donc il y a Steven de Backpackers, un autre site sur lequel je vais régulièrement pour prendre des nouvelles de ce qui se passe dans le monde du rap américain. Et donc il a écrit sur le retour de Action Bronson, et voilà ce qu'il nous dit. 2 ans après son précédent opus, le gourmet new-yorkais remet le couvert avec un disque audacieux et gourmand. L'électron libre new-yorkais est de retour. Action Bronson, couteau suisse par excellence, ne cesse de multiplier les casquettes créatives. L'ancien chef cuisinier n'a cessé de développer son palais artistique durant la dernière décennie à travers une série d'albums qui ont contribué à le hisser parmi les profils les plus intéressants du genre. Quand il n'est pas au studio, il enfile le costume d'animateur dans son émission à succès « Funk ». That's delicious. On le voit déambuler aux quatre coins du globe pour tester la gastronomie locale. Le divertissement et le plaisir, tels sont les mots qui collent à la peau de ce grand amoureux de la vie et des voluptés qui lui sont offertes. Toutefois, une carrière de rappeur, ça s'alimente. 2 ans après son excellent Johann Sebastian Baklava the Doctor, le rappeur du Queens remet le couvert pour nous gratifier d'un tout nouvel opus, Planet Frog. Un nom énigmatique pour une campagne promotionnelle tout aussi hasardeuse. Fervent défenseur de la valeur de l'art, Bronson s'est pourtant attiré les foudres d'un public désarçonné par l'utilisation polémique de l'IA sur la pochette de l'album. Cette supposée allégeance à l'outil IA, alors aux antipodes de son credo initial, a provoqué des débats passionnés, écornant au passage sa réputation incontournable d'esthète. Coup de génie ou expérience sociale, le chef a au moins le mérite de savoir faire monter la sauce. L'artiste s'est entiché d'un simple poste pour apaiser les tensions les plus vives et dévoiler sa nouvelle peinture en guise de

0: Branson, sachez qu'il y a une super vidéo YouTube qui est sortie là. C'est un tout petit concert, mais en fait, ça dure 6-7 minutes, je crois, où il rappe donc sur avec des instruments derrière. C'est un peu genre les Tiny Desk Concerts, mais ça se passe dans un resto là, forcément, puisque c'est Action Bronson, et c'est très très agréable à écouter. Mais voilà, je vous conseille fortement d'aller voir cette petite vidéo. En tout cas, encore un très bon projet. On trouve donc de l'ancien avec Rock Marciano et Mayhem Lorraine, avec qui il a beaucoup rappé aussi. Du nouveau avec Lil Yachty. Et puis, bah, après, c'est dans le style d'Action Bronson, c'est ce que vous avez entendu. C'est du drumless, du boom bap classique, très lent, très agréable à l'écoute, et puis avec des fulgurances en termes d'écriture. Donc voilà, Action Bronson, Planet Frog, c'est dispo partout. C'est la fin de ce 21e et avant-dernier numéro de Frères de Chaussures de cette 18e saison. Merci beaucoup à vous de m'avoir écouté. Si vous voulez me parler, m'envoyer des messages, il y a une page Insta, il y a le blog Arte Radio, ou vous contactez directement les radios assos sur lesquelles vous m'écoutez, et je me ferai un plaisir de lire tous vos retours. Voilà, ça me fait extrêmement plaisir à chaque fois quand des gens me disent qu'ils m'écoutent, même si c'est pour m'insulter derrière, c'est pas grave. En tout cas, moi je vous dis à la prochaine, ce sera donc la dernière fois que je parlerai de Peura pour la saison, et d'ici là, portez-vous bien.
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0: le début de la fin. End of the beginning, Black Sabbath. Pour bien commencer cette avant-dernière émission de la saison 11 de Radio Capitaine et le dernier épisode de la série Heart of Darkness de Conrad en 1899. Nous avions vu jusqu'ici comment Charlie Marlowe raconte à ses amis sur le Yawl, le Nelly, son aventure au cœur des ténèbres. Comment, après avoir pris le commandement d'un vapeur, il remonte le fleuve jusqu'au fascinant Monsieur Kurtz. Kurtz, dans sa version colonel, interprété par l'inoubliable Marlon Brando dans le Apocalypse Now de Coppola en 79, la version cinématographique d'Au cœur des ténèbres de Conrad. Kurtz, dont Charlie Marlowe venait de évanouir. Mais attendons un peu les piou-piou. La suite arrive.
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retraite, certainement plus dû au glapissement perçant de mon coup de sifflet à vapeur qu'au coup de feu de l'équipage tiré n'importe comment de la hanche et de fait monté trop haut. Le directeur restait près de la roue à chuchoter en confidence sur la nécessité, en tout cas, de redescendre le fleuve sur une bonne distance avant la nuit, quand je vis au loin, sur la berge, une clairière et les contours d'une espèce de bâtiment. « Qu'est-ce que c'est que ça ?» demandai-je. Il battit des mains de surprise émerveillée. « Le poste !» s'écria-t-il. J'obliquais sur le champ, tout en restant à mi-vitesse. Dans mes jumelles, je vis le flanc d'une colline piquetée de quelques arbres et entièrement dépourvue de taillis. Au sommet, un long bâtiment délabré était à moitié enfoui dans l'herbe haute. De loin, les grands trous du toit à forte pente paraissaient noirs. Jungle et futaies formaient l'arrière-plan. Il n'y avait ni clôture, ni barrière d'aucune sorte, mais il y en avait eu une apparemment, car près de la maison, une demi-douzaine de pieux élancés étaient encore alignés, grossièrement équarris, leur sommet orné de boules sculptées. Les traverses, ou ce qui avait pu en tenir lieu dans les intervalles, avaient disparu. Naturellement, la forêt encerclait le tout, la berge du fleuve était dégagée, et au bord de l'eau, je vis un blanc sous un chapeau grand comme une roue de charrette, qui faisait des signes répétés de tout le bras. En examinant la lisière de la forêt, je fus presque sûr de distinguer des mouvements, des silhouettes humaines glissant ça et là. Je passai prudemment, puis stoppai les machines, et laissai le vapeur redescendre avec le courant. L'homme du rivage se mit à crier, nous pressant d'aborder. « On nous a attaqué !» cria le directeur d'une voix perçante. « je sais, tout va bien !» hurla l'autre en retour, sur un ton parfaitement guilleret. « Approchez, tout va bien, je suis content !» Son aspect me rappelait quelque chose que j'avais vu, quelque chose de drôle que j'avais vu quelque part. Comme je manœuvrais pour accoster, je me demandais à quoi ressemble cet animal. Soudain, le déclic se fit. Il ressemblait à un arlequin. Ses vêtements avaient été taillés dans une étoffe qui était sans doute de la toile écrue, mais elle disparaissait sous les pièces. Des pièces de couleurs vives, bleues, rouges et jaunes, des pièces sur le dos, des pièces sur le devant, des pièces au coude, aux genoux, du galon de couleur tout autour de la veste, un liseré écarlate au bas de son pantalon. Et le soleil lui donnait un air extrêmement gai et tiré à quatre épingles avec ça, parce qu'on voyait avec quel soin tout ce rapiessage avait été fait. Un visage imberbe, adolescent, très blond, au trait marqué, le nez qui pelait, de petits yeux bleus. Sourires et froncements de sourcils se succédant rapidement sur cette physionomie, ouverte comme le soleil et l'ombre, sur une plaine balayée par le vent. « Attention, capitaine » cria-t-il. « Il y a un chicot qui s'est logé ici hier soir. » « Quoi encore ? Un chicot, j'avoue, je jurais comme un charretier. J'avais failli ouvrir une brèche dans la coque de mon grand malade pour mettre la dernière touche à ce charmant voyage d'agrément. » L'arlequin de la berge leva vers moi son petit nez en pied de marmite. « Êtes anglais ? » demanda-t-il tout sourire. « Et vous ? » criai-je de la barre. Le sourire disparut et il secoua la tête comme s'il était navré de me décevoir. Puis il se rasséréna. « Ça ne fait rien !» s'écria-t-il d'un ton encourageant. « Nous arrivons à temps ? » demandai-je. « Il est là-haut » répliqua-t-il en désignant la colline d'un mouvement de tête et en s'assombrissant tout à coup. Son visage était comme le ciel en automne, un moment couvert, et l'instant d'après, bien clair.

A Good Living Alone, Eddie Clearwater dans Radio Capitaine. Chapitre 3. Je le regardais, éperdu de stupeur. Il était là, devant moi, en habit d'arlequin, comme s'il avait faussé compagnie à une troupe de mimes enthousiastes, fabuleux. Son existence même était invraisemblable, inexplicable et totalement déconcertante. C'était un problème insoluble. Comment il avait subsisté? Comment il avait réussi à parvenir aussi loin? Comment il s'était débrouillé pour y rester? Pourquoi il ne disparaissait pas sur le champ? Tout cela était inconcevable. Je suis allé un peu plus loin, dit-il, puis un peu plus loin encore, jusqu'au jour où je me suis trouvé si loin que je ne sais pas comment je pourrais jamais revenir. N'importe, tout le temps devant moi, je peux me débrouiller, mais vous, emmenez vite Kurtz, vite, croyez-moi. L'éclat magique de la jeunesse nimbait ses hardes multicolores, son dénuement, sa solitude, la désolation foncière de ses vaines errances. Depuis des mois, des années, sa vie était extraordinairement précaire et il était là, courageusement, insoucieusement, vivant, selon toute apparence indestructible, par la seule vertu de son jeune âge et de son audace irréfléchie. Je me laissais aller à quelque chose comme de l'admiration, comme de l'envie. Un éclat magique le poussait à avancer, un éclat magique le préservait de toute atteinte. Il ne demandait sûrement rien au monde sauvage que la place d'y respirer et de pousser toujours plus loin. Ce qu'il lui fallait, c'était subsister et aller de l'avant avec le plus de risques possible et un maximum de privations. Si l'esprit d'aventure absolument pur, sans calcul ni souci pratique, avait jamais régné sur un être humain, il régnait sur ce garçon rapiécé. Je lui enviais presque la possession de cette flamme modeste et claire. Elle semblait avoir si complètement consumé toute pensée égoïste que, tandis même qu'il vous parlait, vous oubliez que c'était lui qui était devant vos yeux, qui avait passé par toutes ces épreuves. Je ne lui enviais cependant pas sa dévotion à Kurtz. Il n'y avait pas longuement réfléchi. Elle lui était venue, et il l'avait accepté avec une sorte de fatalisme avide. Je dois dire qu'à mes yeux, c'était à peu près la chose la plus dangereuse, à tous égards, qu'il eût rencontré jusque-là. Ils s'étaient inévitablement rencontrés, comme deux navires encalminés l'un près de l'autre, qui finissent par se retrouver bord à bord. Je suppose que Kurtz avait besoin d'un public, car en une certaine occasion, où ils campaient dans la forêt, ils avaient parlé, ou plus probablement, Kurtz avait parlé toute la nuit. Nous avons

de l'amour aussi. Ah, il vous a parlé d'amour, dis-je, fort amusé. Ce n'est pas ce que vous croyez, s'écria-t-il avec presque de la passion. C'était en général. Il m'a fait découvrir des choses. Des choses. Il leva vivement les bras. Nous étions alors sur le pont et le chef de mes bûcherons, qui traînassait par là, tourna vers lui ses yeux lourds et brillants. Je regardais alentour et je ne sais pas pourquoi, mais je vous assure que jamais, jamais auparavant, ce pays, ce fleuve, cette jungle, la voûte même de ce ciel de feu, ne m'était apparu si vide d'espoir et si sombre. Si impénétrable à la pensée humaine, si impitoyable à la faiblesse humaine. Et depuis, naturellement, vous ne l'avez pas quitté, fis-je. Au contraire, il apparaît que leur relation avait été très intermittente, pour diverses raisons. Il avait, ainsi qu'il m'en informa fièrement, réussi à soigner Kurtz tout au long de deux maladies. Il en parlait comme on ferait de quelques périlleux exploits. Mais en règle générale, Kurtz partait seul à l'aventure, loin dans les profondeurs de la forêt. Très souvent, quand j'arrivais à ce poste-ci, il me fallait attendre des jours et des jours qu'il reparaisse, dit-il. Ah, ça valait la peine d'attendre, certaines fois. Qu'est-ce qu'il faisait ? De l'exploration ou quoi ? Demandai-je. Oh oui, bien sûr. Il avait découvert des quantités de villages, un lac aussi. Il ne savait pas exactement dans quelle direction. Il était dangereux de poser trop de questions. Mais l'objet de ses expéditions était avant tout la recherche de l'ivoire. Mais il n'avait déjà plus de marchandises à troquer, objectai-je. Même maintenant, il reste une bonne quantité de cartouches, répondit-il en détournant les yeux. Pour parler clairement, il rasiait le pays, fis-je. Il acquiesça de la tête, pas tout seul évidemment. Il marmonna quelque chose à propos des villages qui entouraient le lac. Kurtz a entraîné la tribu à sa suite. C'est ça ? Avançais-je. Il se tortilla un peu, il l'adorait, dit-il. Le ton de ses paroles était si extraordinaire que je le regardais avec grande attention. Il était curieux de voir à quel point il brûlait et redoutait à la fois de parler de Kurtz. Cet homme emplissait sa vie, occupait ses pensées, régnait sur ses émotions. « Qu'est-ce que vous imaginez » explosa-t-il. « Il est venu à eux avec le tonnerre et l'éclair, vous savez ?» Eux n'avaient jamais rien vu de semblable, et vraiment terrible. Il pouvait être vraiment terrible. On ne peut pas juger M. Kurtz comme on ferait d'un homme ordinaire. Oh non, non, non, non. Tenez simplement pour vous donner une idée. Je peux bien vous dire qu'un jour, il voulut m'abattre. Moi aussi. Mais je le juge pas. Vous abattre, m'écriai-je, mais pourquoi donc ? Eh bien, j'avais un peu d'ivoire que le chef de ce village à côté de ma maison m'avait donné. J'abattais du gibier pour eux, voyez-vous. Eh bien, il voulait cet ivoire, et pas moyen de lui faire entendre raison. Il déclara qu'il m'abattrait, à moins que je ne lui donne l'ivoire avant de décarpir de la contrée. Parce qu'il avait le pouvoir et l'envie de le faire, et qu'il n'y avait rien au monde pour l'empêcher de tuer qui bon lui semblait. Et c'était vrai avec ça. Je lui donnais l'ivoire pour ce que je m'en souciais, mais je n'ai pas dégarpi, hein, non, non, je pouvais pas le laisser. Bien sûr, il me fallut faire attention jusqu'à ce que nous redevenions amis pour un temps. C'est alors qu'il a eu sa seconde maladie. Après, j'ai dû m'effacer, mais ça m'était égal. Il vivait la plupart du temps dans ses villages, sur le lac. Quand il descendait jusqu'au fleuve, tantôt il me témoignait de l'amitié, tantôt j'avais intérêt à être prudent. Cet homme souffrait trop. Il détestait tout cela, et cependant, il ne pouvait s'en aller. Quand j'en avais l'occasion, je le suppliais d'essayer de partir pendant qu'il était encore temps. J'offrais de l'accompagner, et il disait oui, et puis il restait. Repartait pour une autre chasse à l'ivoire, disparaissait pendant des semaines, s'oubliait parmi cette peuplade, s'oubliait. Vous voyez ? Eh bien quoi, il est fou, dis-je. Il protesta indigné, Monsieur Kurtz ne pouvait pas être fou. Si je l'avais entendu parler il y avait seulement deux jours, je n'oserais pas insinuer une chose pareille. J'avais pris mes jumelles tandis que nous parlions, et je regardais le rivage en balayant la lisière de la forêt de chaque côté de la maison et derrière elle. Savoir qu'il y avait des gens dans ce taillis tellement silencieux, tellement tranquille, aussi silencieuse et tranquille que la maison délabrée sur la colline, me mettait mal à l'aise.
Il n'y avait aucun signe sur le visage de la nature de cette histoire stupéfiante, qui m'était moins racontée que suggérée en exclamations affligées, complétées par des haussements d'épaules, en phrases interrompues, en sous-entendus, qui s'achevaient sur de profonds soupirs. Les bois étaient immobiles comme un masque, pesant comme la porte refermée d'une prison. Ils regardaient avec leur air de savoir occulte, d'attente patiente, de silence farouche. Le Russe, nous dit Conrad, dans son récit Au cœur des ténèbres, habillé en costume d'Arlequin, ça c'est moi qui vous le dis, pour que vous le refiguriez, m'expliquait que M. Kurtz n'était descendu jusqu'au fleuve en amenant avec lui tous les guerriers de cette tribu du lac que depuis peu. Il avait été absent pendant plusieurs mois, occupé à se faire adorer, je suppose, et était arrivé à l'improviste avec l'intention, selon toute apparence, de faire une razzia, soit sur l'autre rive du fleuve, soit en aval. Manifestement, la fringale d'ivoire l'avait emporté sur les aspirations moins matérielles. Mais tout à coup, son état avait beaucoup empiré. J'ai entendu dire qu'il était alité sans ressources et je suis accouru. J'ai pris le risque, dit le Russe. Oh, il va mal, très mal. Je braquai mes jumelles sur la maison. Il n'y avait aucun signe de vie, mais il y avait le toit délabré, le long mur de torchis qui se montrait à peine au-dessus des hautes herbes, avec trois petites embrasures de fenêtres carrées, toutes de dimensions différentes. Tout cela placé, pour ainsi dire, à portée de main. Et puis, j'eus un mouvement brusque, et l'un des pieux restants de la barrière évanouie bondit dans le champ de ma lunette. Vous vous rappelez que je vous ai raconté comme j'avais été frappé de loin par certains essais d'ornementation qui se remarquaient d'autant plus dans le délabrement général du lieu. Soudain, j'en eus alors une vision rapprochée. Et son premier effet fut de me faire rejeter la tête en arrière comme devant un coup. Puis je promenai attentivement mes jumelles d'un poteau à l'autre. Et je vis mon erreur. Ces billots ronds n'étaient pas ornementaux, mais symboliques. Ils étaient expressifs et déconcertants, frappants et inquiétants. Un aliment pour la réflexion et aussi pour les vautours, s'ils s'en étaient trouvés scrutant du haut des airs. Un aliment en tout cas pour les fourmis assez industrieuses pour monter au sommet du poteau. Elles auraient été plus impressionnantes encore, ces têtes fichées sur les pieux. Si leur visage n'avait été tourné vers la maison, une seule, celle que j'avais vue la première, me faisait face. Je ne fus pas aussi secoué que vous pourriez le croire. Le sursaut que j'avais eu n'était en réalité rien d'autre qu'un mouvement de surprise. Je m'attendais, comprenez-vous, à voir là une bille de bois. Je revins lentement à la première que j'avais vue. Elle était là, noire, desséchée, hâve, les paupières closes. Une tête qui paraissait dormir au sommet de ce poteau. Les lèvres sèches et ratatinées, laissant paraître l'étroite ligne blanche des dents. Elle souriait sans cesse à quelques rêves interminables et facétieux dans son sommeil éternel.

Jeff Buckley. Conrad poursuit son récit. C'est Charlie Marlowe qui parle. On voyait âmes qui vivent sur le rivage. Nul bruissement ne montait des taillis. Tout à coup, au coin de la maison surgit un groupe d'hommes comme s'ils émanaient du sol. Ils avançaient avec effort, plongés jusqu'à la taille dans les hautes herbes, portant au milieu de leur troupe compacte une civière improvisée. À l'instant, dans le vide du paysage, un cri s'éleva, dont la vibration aiguë perça l'air immobile comme une flèche acérée dardée au cœur même de la contrée. Et, comme par enchantement, la forêt au front obscur et pensif se mit à déverser dans la clairière des flots humains d'hommes nus, tenant à la main des lances, des arcs, des boucliers, avec des regards farouches et des mouvements sauvages. Le taillis trembla, l'air ondula pendant un moment, puis tout se figea

dis pas ce qu'il faut, nous sommes tous fichus. Dit à côté de moi le russe Saint. Le petit groupe à la civière s'était arrêté également, à mi-chemin du vapeur, comme pétrifié. Je vis l'homme étendu sur le brancard se redresser, tout efflanqué, un bras levé au-dessus des épaules des porteurs. Espérons que l'homme qui sait si bien parler de l'amour en général va trouver quelques raisons particulières pour nous épargner cette fois-ci, dis-je. J'éprouvais un amer ressentiment devant l'absurde péril de notre situation, comme si le fait d'être à la merci de cet atroce fantôme était une nécessité infamante. Je n'entendais pas un son, mais dans mes jumelles, je vis le bras maigre tendu avec autorité, la mâchoire inférieure qui remuait, les yeux de cette apparition luire d'un éclat sombre dans les profondes orbites de la tête osseuse qui s'agitait grotesquement par saccades. Kurtz, Kurtz, ça signifie court en allemand, n'est-ce pas? Eh bien, le nom était aussi véridique que tout le reste dans sa vie et dans sa mort. Il paraissait faire plus de 2,10 m. Sa couverture avait glissé et son corps en émergeait, aussi pitoyable et horrible que si ça avait été un linceul. Je voyais sa cage thoracique palpiter, les os de ses bras faire de grands gestes. C'était comme si une figuration animée de la mort, sculptée dans un vieil ivoire, brandissait les mains en proférant des menaces contre une foule immobile de figures de bronze sombre et brillant. Je le vis ouvrir tout grand la bouche, ce qui lui donnait un aspect de voracité insolite, comme s'il voulait avaler tout l'air, toute la terre, tous les hommes qui se trouvaient devant lui. Je perçus faiblement une voix profonde. Il avait dû crier. Il retomba brusquement en arrière. Comme les porteurs repartaient en vacillant, la civière s'agita et presque en même temps, je remarquai que la horde des sauvages s'évanouissait sans qu'aucun mouvement de reflux fût perceptible. Comme si la forêt qui avait craché ses êtres si soudainement les réabsorbait, tel le souffle repris dans une longue inspiration.

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1: Derrière le brancard, certains des pèlerins portaient ses armes. Deux canardières, un fusil de gros calibre à canon rayé et un mousqueton à répétition, les foudres de ce lamentable Jupiter. Le directeur se penchait sur lui et murmurait à son oreille tout en marchant. Ils le déposèrent dans une des petites cabines, juste la place pour un lit et un pliant ou deux. Vous voyez, nous avions apporté le courrier qu'il attendait depuis longtemps et sa couchette était jonchée de quantités d'enveloppes déchirées et de lettres ouvertes. Sa main errait parmi ses papiers sans force. Je fus frappé par le feu de son regard et la calme langueur de son expression. Ce n'était pas tant l'épuisement de la maladie. Il ne semblait pas souffrir. Cette ombre avait l'air paisible et rassasiée, comme si, pour l'instant, elle était repue de toutes les émotions. Il froissa l'une des lettres et dit en me regardant bien en face « Je suis content ». Quelqu'un lui avait écrit à mon sujet. Ses recommandations particulières faisaient une nouvelle apparition. Le volume sonore qu'il émit sans effort, sans presque se donner la peine de bouger les lèvres, me frappa d'étonnement. Une voix. Elle était grave, profonde, vibrante, alors que l'homme paraissait incapable de chuchoter. Il avait cependant en lui assez de force, assurément factice, pour réussir presque à nous anéantir, comme vous n'allez pas tarder à l'apprendre.

Après, dans une tentative désespérée, Kurtz essaya de s'échapper du vapeur. Mais le capitaine Marlowe l'en empêcha. Puis Conrad poursuit son récit. Et Marlowe nous dit, « Lorsque nous partîmes, le lendemain à midi, la foule, dont la présence derrière le rideau des arbres m'était restée tout le temps fortement présente à l'esprit, déferla une nouvelle fois de la futaie, emplit la clairière, couvrit la pente d'une masse de corps de bronze nus, frémissants et pamplants. Je remontai un peu le courant, puis virai à l'aval, et 2000 yeux suivaient les évolutions du farouche démon du fleuve, pataugeant et ahanant, qui frappait l'eau de sa queue redoutable et exhalait de la fumée noire. Devant le premier rang, trois hommes, enduits de terre rouge vive des pieds à la tête, arpentaient sans cesse la berge du fleuve d'un air important. Quand nous repassâmes à leur hauteur, ils nous firent face, frappèrent du pied, secouèrent leurs têtes cornues, balancèrent leurs corps écarlates. Ils brandirent en direction du farouche démon du fleuve un bouquet de plumes noires, une peau mitée à la queue pendante et quelque chose qui avait l'air d'une courge séchée. Ils criaient ensemble, par intervalles, des chapelets de mots stupéfiants qui ne ressemblaient à aucun son du langage humain, et les murmures graves de la foule, soudain interrompues, sonnaient comme les réponses de quelques litanies sataniques. Nous avions transporté Kurtz dans la chambre de navigation. Il y avait là un peu plus d'air. Allongé sur la couchette, il regardait fixement par l'ouverture du volet. Il y eut un remous dans la multitude des corps. « Vous comprenez ça ? » demandai-je. Il continua de regarder au loin, au-delà de ma personne, les yeux brûlants de désir, avec une expression de regret et de haine mêlée. Il ne répondit pas, mais je vis un sourire au sens indéfinissable, apparaître sur ses lèvres blêmes qui, l'instant d'après, se crispèrent convulsivement. « Si je comprends, » dit-il lentement, en cherchant son souffle, comme si les mots lui avaient été arrachés par une puissance surnaturelle. Le flot brun s'écoulait rapidement au cœur des ténèbres, nous emportant vers la mer deux fois plus vite que nous n'avions progressé vers l'amont. Et la vie de Kurtz s'épanchait rapidement aussi, refluant de son cœur pour se perdre dans la mer du temps inexorable. Le directeur était tout à fait serein. Il n'avait plus de sérieuses inquiétudes. Désormais, il nous enveloppait tous deux d'un même regard satisfait. L'affaire s'était aussi bien terminée qu'on pouvait le souhaiter. Je voyais approcher le moment où je resterais seul du parti de la méthode douteuse. Les pèlerins me considéraient avec défaveur. J'étais, pour ainsi dire, compté parmi les morts. Curieux, comme j'acceptais cette association imprévue, ce choix entre des cauchemars qui m'étaient imposés dans le pays obscur, envahi par ces fantômes mesquins et avides. Kurtz discourait. Une voix. Elle garda sa résonance profonde jusqu'au tout dernier moment. Elle survécut à sa force pour dissimuler, dans les plis magnifiques de l'éloquence, les ténèbres stériles de son cœur. Oh, il lutta. Ce qui lui restait de cerveau, épuisé, était maintenant hanté par des figures indistinctes, des figures de richesse et de gloire décrivant une ronde obséquieuse autour de son talent inextinguible pour la parole noble et altière. Ma fiancée, mon poste, ma carrière, mes idées, tels étaient les sujets de ces expressions intermittentes de sentiments élevés. L'ombre du Kurtz originel fréquentait le chevet du vain imposteur dont c'était le destin d'être bientôt enseveli dans l'humus de la terre primordiale. Parfois, il était d'une méprisable puérilité. Il désirait que des rois viennent l'attendre à chaque gare quand il reviendrait de quelque sinistre nulle part, où il avait l'intention d'accomplir de grandes choses. Vous leur montrez que vous avez en vous quelque chose de vraiment fructueux et il n'y aura plus de limite à la reconnaissance de vos capacités, disait-il.
Naturellement, vous devez prendre garde mobile, de juste mobile, toujours. Les longues lignes droites qui donnaient l'impression d'être une seule et même ligne droite, des courbes monotones dans leur exacte similitude, défilaient le long du vapeur avec la multitude d'arbres séculaires qui observaient patiemment ce fragment crasseux d'un autre monde, héros du changement, de la conquête, du commerce, de massacre, de bienfaits. Je regardais devant moi, je pilotais, fermé le volet, dit soudain Kurtz un jour. Je ne pus supporter de regarder ça. Je m'exécutais, il y eut un silence. Oh, mais j'arriverai bien un jour à te déchirer le cœur, lança-t-il, au monde sauvage, devenu invisible. Nous tombâmes en panne, comme je m'y attendais, et dûmes désarmer pour réparer à la pointe du Nil. Ce retard fut la première chose qui ébranla la confiance de Kurtz. Un matin, il me donna une liasse de papier et une photographie, le tout ficelé avec un lacet de souliers. « Gardez-moi ça, dit-il, cet imbécile malfaisant, il voulait dire le directeur, est capable de venir fouiner dans mes affaires pendant que je ne fais pas attention. » Je le revis l'après-midi, il reposait sur le dos, les yeux fermés, et je me retirai sans bruit. Mais je l'entendis murmurer « Mener une vie, juste avoir une mort. » Je tendis l'oreille, rien d'autre ne vint. Répétait-il dans son sommeil quelques discours, ou était-ce un lambeau de phrases venues d'un article? Il avait écrit pour les journaux et entendait le faire de nouveau, pour l'avancement de mes idées. C'est un devoir, disait-il. Ces ténèbres impersonnelles étaient impénétrables. Je le regardais comme on essaie de distinguer un homme qui gît au fond d'un précipice où le soleil ne donne jamais. Mais je n'avais guère de temps à lui consacrer, car j'aidais le mécanicien à démonter les cylindres mal joints, à redresser une bielle tordue et autres tâches semblables. Je vivais dans un fouillis infernal de rouille, de limaille, d'écrous, de bougons, de clés, de marteaux, de drilles à rochets, toutes choses que j'abomine, parce que je ne m'entends pas bien avec elles. Je m'occupais de la petite forge que, Dieu merci, nous avions à bord. Je trimais péniblement dans un lamentable amas de ferraille, sauf quand j'avais trop la tremblotte pour tenir debout. Un soir, que j'entrais avec une bougie, je sursautais en l'entendant dire d'une voix un peu chevrotante « Je suis couché là, dans le noir, à attendre la mort. » La lumière n'était

0: se peindre l'orgueil sombre, le pouvoir implacable, la terreur abjecte, le désespoir intense et absolu. Revivait-il sa vie dans tous ces détails de désir, de tentation et d'abandon pendant cet instant suprême de connaissance totale? Il s'écria dans un murmure devant quelque image, quelque vision. Il s'écria deux fois en une exclamation qui n'était qu'un souffle. L'horreur ! L'horreur ! Je soufflai la bougie et quittai la cabine. Marlowe se tut et resta assis à l'écart, indistinct et silencieux dans la pose d'un Bouddha en méditation. Pendant un certain temps, personne ne bougea. Nous avons manqué le début du jusant, dit soudain l'administrateur de société. Je levai la tête. Le large était barré par un banc de nuages noirs et la tranquille voie d'eau menant jusqu'aux extrêmes confins de la terre coulait, sombre, sous un ciel entièrement couvert, paraissait mener jusqu'au cœur d'immenses ténèbres. C'était Radio Capitaine sur Calade. On se retrouve dimanche prochain à 21h, même heure, même endroit, ou sur radio-calade.fr, quand tu veux, où tu veux. 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